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3: Un groupe, que dis-je, une famille, un phénomène qui parcourt le monde, les scènes et vos meilleures fêtes depuis maintenant 30 ans. Magic System, leur début, c'était à Abidjan, en Côte d'Ivoire, en 1996. 30 ans de carrière et une grande tournée anniversaire. Pour Asalfo, Manaja, Tino et Goudet, ils sont ce soir nos invités. Bienvenue et bon anniversaire Magic System.
4: Merci.
3: Bonsoir messieurs, quelle joie.
4: Bonsoir.
3: De vous avoir tous les quatre en studio. Oui. J'ai l'impression d'être un peu à Bercy avant l'heure.
4: Ah ben oui, avec Magic, Bercy ou pas, c'est l'ambiance. Il faut aller à fond.
3: Voilà. L'ambiance. Voilà. À l'africaine. Vos 30 ans, Magic System. L'aventure commence en 1996 à Abidjan, je le disais, en Côte d'Ivoire. Et ça n'a pas été des débuts faciles. J'imagine que, justement, en ayant eu du mal à vos débuts, vous devez apprécier d'autant plus le succès et la fête qui s'annonce pour les 30 ans du groupe, là.
4: Ben, exactement. Je crois que quand on a échoué avant de réussir, on prend plus goût à la réussite. Et le fait que nous soyons passés par l'échec avant d'avoir le succès que nous connaissons aujourd'hui nous a préparé, nous a forgé. Et aujourd'hui, nous profitons pleinement de ce succès. Et depuis 30 ans, voilà, c'est des moments de joie, des moments de communion avec tous ces publics qu'on a eu à rencontrer pendant nos tournées.
3: Si vous pouviez, là, si j'avais une petite baguette magique et je pouvais vous renvoyer 30 ans en arrière à Abidjan, sur l'épaule de chacun d'entre vous, plus jeune de 30 ans, qu'est-ce que vous lui diriez à ce petit gars d'il y a 30 ans qui peut-être s'inquiétait un peu en se disant « mais est-ce que c'est une bonne idée cette vie de saltimbanque ?» Qu'est-ce que vous lui diriez?
4: On lui dira « écoute, ça ne va pas être facile. » Mais ça va être très passionnant dès que tu pourras affronter tout ce qui va t'arriver et que tu pourras aller au-delà. Ouais. Et que tu dois t'armer de beaucoup de passion pour pouvoir surmonter toutes tes peurs. Et nous, c'est nos passions qui nous ont fait surmonter toutes nos peurs.
3: Ah, j'aime bien ça. Voilà. Est-ce que vous avez un autre message à passer aux jeunes, vous, d'il y a 30 ans?
5: Moi, j'allais juste rajouter pour dire, malgré tout ce que tu auras comme succès et gloire, reste humble.
3: Ah oui, ouais, ça c'est important. C'est difficile quand on est comme vous. Alors vous êtes évidemment un énorme succès en France, hein, je le disais. Il n'y a pas une fête, un anniversaire. Et puis à la télévision, un 14 juillet, une fête de la chanson française. Vous êtes toujours là, vous êtes avec nous dans nos moments les plus joyeux. Mais c'est ça dans plusieurs pays du monde. Est-ce que c'est difficile de rester humble? Est-ce qu'à un moment vous avez eu peur d'attraper un peu la grosse tête?
6: C'est déjà le départ quand tu sais d'où tu viens. Ouais. Donc voilà, tu as une vision, donc tu es dans la continuité.
7: Nous, on a notre devise qui est la joie de vivre. Voilà. Donc, on apporte la joie de vivre à partout où on passe.
3: Et la joie de vivre, en fait, ça empêche de prendre la grosse tête et d'être désagréable.
4: Oui, parce que entre le trop et le peu, il y a ce qu'on appelle la mesure. Et la mesure, c'est de pouvoir cerner tout ce qu'il y a autour de nous et de savoir que c'est grâce au soutien des autres que nous sommes là où nous sommes aujourd'hui. Donc c'est avec beaucoup d'humilité. Souvent, c'est pas parce qu'on est le plus talentueux qu'on connaît le plus de succès.
3: Oui.
4: Voilà. C'est souvent parce qu'on a l'amour des autres et que c'est cet amour-là qui te porte et qui t'amène plus haut. Donc quand tu sais faire la part des choses, il n'y a pas de raison que tu prennes la grosse tête. Ouais. Le talent seul ne fait pas le succès. Il y a beaucoup de choses qui font le succès.
3: Alors justement, donc il y a une partie du succès, c'est quand même le talent, on est d'accord. Vous avez dit l'amour des autres et donc se rendre aimable des autres, c'est très important.
4: Le respect des autres aussi.
3: Ouais. Est-ce qu'il y a de la chance à un moment? Est-ce que vous pensez que Magic System, vous avez été au bon endroit, au bon moment, et que ça a déclenché les choses. On disait que c'était pas facile au début,
4: oui.
3: Et ça l'est presque devenu. Alors, c'est de la chance.
4: Ben, c'est de la chance. Et il faut le dire, il y a de la chance, parce que la chance, c'est une opportunité qui s'offre à vous et qui ne vient pas plusieurs fois. Nous, on a surfé sur cette opportunité d'avoir une chanson qui a rencontré le consentement de tout le monde, une chanson que tout le monde a aimée. Et on a profité de ça pour vendre notre musique à notre manière, en collaborant avec d'autres artistes, ouais. En s'adaptant aussi à l'environnement dans lequel on nous a acceptés, et en essayant plus ou moins de rentrer dans la mémoire collective de tout le monde. Parce que Magic System, c'est pas seulement Premier Gaou.
3: Ah non,
4: bah, il y a aussi cette chanson avec Leslie qui nous a mis en contact avec tous les jeunes lycéens de l'époque. Mm-hmm. Cette chanson avec les 113, un Gaou à Oran, qui nous a permis d'être dans toutes les cités. Cette chanson avec Justine Labille et Jacob Devarieux du groupe Kassav, qui nous a permis d'avoir toutes les Antilles. Donc, c'est plusieurs collaborations, plusieurs styles musicaux que nous avons mis ensemble pour être là où nous sommes aujourd'hui. Donc, il y a eu une opportunité, et quand l'opportunité, on a la chance de la saisir, il faut maintenant mettre de la stratégie, c'est ce que nous avons fait.
3: Alors, la chance, l'opportunité, le talent, l'amour, dans les deux sens, il nous reste le travail. Oui, est-ce que c'est beaucoup de travail aujourd'hui, Magic System? Là, vous préparez une grande tournée 2027 pour fêter vos 30 ans. Évidemment, nous qui ne sommes pas artistes, on se dit, oh là là, les artistes, c'est la vie de rêve et tout. Racontez-nous à quel point vous travaillez.
7: Pourquoi c'est beaucoup de travail. Mm-hmm. Mais à chaque fois qu'on a Abidjan, c'est vrai qu'on a passé du temps, mais quand on a Abidjan, on se retrouve, on va chez Salif pour travailler. Pour travailler les chansons, souvent des mélodies, on apprend beaucoup de choses. Mais le travail, c'est surtout le travail.
4: Je crois qu'en toute chose, vous savez que vous avez parlé d'opportunité, vous avez parlé de talent, vous avez parlé d'humilité et tout. Mais le socle de tout ça, comme on le dit, c'est le travail. Il faut travailler chaque soir. C'est pendant 2 heures qu'on va s'exprimer devant un public. Chacun vient avec ses attentes. Donc cela demande d'harmoniser déjà un conducteur pour pouvoir aller sur scène. Cela demande de créer des chansons, parce qu'on ne va pas rester avec les mêmes chansons pendant 30 ans.
3: Mais c'est bien que vous le disiez, ça, parce qu'il y a peut-être des gens qui pensent que vous vous faites fabriquer vos chansons par d'autres.
4: Ah non.
3: Donc non, Magic System, non, vous êtes les créateurs de vos chansons.
4: Nous écrivons nos chansons, parce que c'est ce qui fait qu'on vit nos chansons. Vous savez, quand on va en studio pour enregistrer une chanson, quand on rentre, qu'est-ce qu'on se dit? Il faudrait qu'on crée déjà une ambiance dans ce studio. C'est cette ambiance-là qui va contaminer ceux qui vont écouter nos chansons. Donc quand on écoute une chanson de Magic System, il y a quelque chose qui se dégage. Cette joie de vivre qui se dégage, c'est un esprit que nous avons conçu depuis le studio. Et ça aussi, c'est un travail. Donc, il y a beaucoup de travail. Même si on met un peu de philosophie dans ce que nous faisons, il y a beaucoup de travail derrière. Et c'est le résultat que vous écoutez chaque fois que vous entendez Magic System.
3: Ah bah alors là, je vous imagine dans le studio, enregistré Magic in the Air, et je me dis qu'il devait se passer quelque chose. Ça vous dit, on l'écoute? Allez, Magic System est dans Décibel, bon anniversaire, 30 ans!

Magic System, Magic in the Air. Alors ça, c'est vraiment un énorme tube international. C'est devenu un hymne sportif aussi. C'est une chanson sur laquelle on entend aussi Ahmed Chaouki. Voilà. Je voulais le citer parce que dans votre carrière, et vous nous l'avez dit tout à l'heure, il y a énormément de rencontres musicales, de collaborations, des gens avec qui vous avez travaillé, des gens qui vous ont remixé, des gens qui sont venus chanter avec vous sur vos albums ou qui vous ont invité sur leurs albums. Je pense par exemple, on l'a pas encore cité, à Khaled. Oh,

0: Magic System. La question qui tue. Pour vos 30 ans, est-ce que vous avez une collaboration de rêve? Quelqu'un avec qui vous adoreriez collaborer? Et c'est pas encore fait, mais ça ferait un super cadeau de 30 ans.
1: Ben, il y a pas mal de projets sur lesquels nous sommes présentement. Je crois que c'est, on est en train de voir pour travailler du côté de l'Amérique latine, parce que ça commence à monter là-bas aussi. Belle ambiance. On a une pensée pour Théodora, pensée pour Shakira. Voilà, on a envie de bosser aussi avec l'autre partie du monde, parce que dans l'espace francophone, c'est vrai que on a essayé toutes les expériences. Ça serait bien aussi qu'on essaye avec les latinos, voir ce que ça peut donner. Donc le beau cadeau qu'on pourrait avoir, c'est de travailler avec un artiste latino qui, voilà, pourrait apporter un plus.
0: Très beau projet. Voilà, hablo espagnol.
1: Oui.
0: Si. Bon. Oui, bien. Non, moi pas du tout. Moi, je ne peux pas faire du duo avec Bad Bunny. Je ne sais pas parler. Votre tournée, la grande tournée des 30 ans de Magic System. Est-ce que ça a un goût particulier, une tournée comme ça, une tournée de Zénith et d'Arena, parce que vous avez joué dans des lieux tellement grands, vous.
1: Oui, mais c'est toujours bien de repartir à la conquête de son public. C'est des concerts exceptionnels. Ce n'est pas un concert comme une tournée ordinaire, mais c'est un peu le bilan de toutes ces 30 années. Et vous savez très bien que ces 30 années, nous avons traversé toutes les générations. Aujourd'hui, il y a des pépés qui nous écoutent, il y a des papas qui nous écoutent, il y a des enfants qui nous écoutent. Donc pépé, mémé, maman, papa, tout le monde vient.
2: Petits-enfants.
1: Et voilà, et chacun aura sa part. Ouais. Donc c'est 2 heures de communion, 2 heures de... Ce n'est même pas un concert. Ouais. Venir à un spectacle de Magic System, ce n'est pas un concert. C'est une messe. C'est une messe de prière, de communion, de... Voilà, on va vivre des choses. On va partir de premier Gaou jusqu'à Magic Indier, en passant par Bouger Bouger, Chéri Coco, la danse des magiciens.
2: Zouglou Dance.
1: Tous les succès qui ont été égrenés pendant toute notre carrière.
0: Ah oui, donc immense plaisir pour le public. On connaît tout par cœur déjà, quoi.
1: Tous ceux qui vont venir, je crois que le lendemain, il faut s'arranger à avoir un jour de repos. Parce que
0: quand on rentre, c'est pour ça qu'on vous prévient un an en avance pour poser des vacances.
1: Voilà, des vacances. Parce qu'il faut se reposer après, parce que un concert de Magic System, c'est une salle de sport géante.
0: Ça va vous faire le cardio.
1: Voilà, ça vous fait le cardio, voilà.
0: Vous avez vendu 5 millions d'albums dans le monde. Ouais. Je pense qu'on peut rajouter 5 millions de repiques, parce qu'on a dû repiquer vos albums sur des cassettes, etc. Voilà. Ouais. Donc ça fait beaucoup. Ouais. Vous cartonnez aussi en streaming, vous avez plus d'un milliard de vues sur YouTube. Ouais. Ça aussi, c'est fou. Quand vous avez commencé, on n'écoutait pas la musique sur Internet. Qu'est-ce que vous pensez alors de ce passage-là? Je ne sais pas si c'est la même chose, d'ailleurs, si le passage a été aussi difficile sur le continent africain qu'en Europe. Ouais. Parce que sur le continent africain, te sont traditionnellement, il y avait déjà un marché parallèle de la musique qui passait pas par les maisons de disques. En revanche, en Europe, oui, ça a bien embêté tout le monde parce qu'on achetait nos disques au supermarché très sagement. Comment vous l'avez vécu, vous, alors ce passage au streaming à la musique qui n'est plus forcément gravée sur des disques?
1: Ben, je crois que c'était un mal pour un bien, parce qu'en termes de piraterie, déjà en Afrique, on ne s'en sortait pas. Quand on était sur le support physique, on vendait des œuvres dont les retombées ne nous revenaient pas directement.
0: Oui, non.
1: Aujourd'hui, même si au niveau de l'Afrique, nous sommes encore en transition numérique, les choses vont encore mieux parce qu'il y a une traçabilité. Et ça peut nourrir son homme si c'est bien suivi. Ici en France, c'est vrai qu'au départ, on n'a pas vite accepté parce que on avait un lien avec le physique. C'était des rapports. Nous, on avait des séances de dédicaces dans les FNAC, dans des supermarchés avec nos fans et tout. Ça n'existe plus. C'est devenu trop du virtuel. Et d'ailleurs, on est en train de penser à faire revenir les vinyles, les CD. Pendant la tournée de Magic System, on va revendre ces supports-là parce que ça nous permettait de conserver un certain lien avec nos fans. Aujourd'hui, malheureusement, c'est du streaming. C'est vrai que commercialement, c'est plus facile, mais en termes de chaleur, en termes de rapport humain, il y a quelque chose qui nous manque quand même aujourd'hui.
0: Ouais, oui, puis on a envie de garder quand même un souvenir.
3: C'est ça,
0: ouais,
1: c'est ça.
0: Mais peut-être qu'aujourd'hui, en fait, en rentrant d'un concert, plutôt que d'acheter un t-shirt, on peut acheter le vinyle, quoi.
1: C'est ça, justement. C'est d'ailleurs pour ça qu'on va faire un gros marché de merchandising avec tous ceux qui vont venir, des casquettes, des t-shirts, des CD, même ceux qui ont des CD à la maison, qui n'ont peut-être pas eu la chance de les voir signer par nous, pourront revenir avec ça et qu'on puisse signer parce que ces moments-là nous manquent, ces moments de dédicace nous manquent. Et voilà, ça sera l'occasion de nous racheter ou de nous retrouver à nouveau pour ça.
0: Vous parliez tout à l'heure de Leslie et je vous avoue que ça a fait battre mon petit cœur. Que cette chanson avec Leslie, je crois que c'est comme ça, moi, que vraiment, je vous ai adopté définitivement. J'ai dit, ces mecs-là, ils sont super. On ne sait jamais dans la vie. Donc, il y a Leslie, Magic System. Ouais. C'est quoi vos souvenirs de cette époque? C'est vrai, vous avez dit, ça nous a connectés avec les ados en France. C'était vraiment ça? C'est l'effet que ça vous a fait?
1: C'est l'effet parce que, bon, vous savez, nous, on est beaucoup très famille en Afrique. Donc, quand on arrive, Leslie, c'est la première petite sœur, entre guillemets, française.
0: Ah, c'est la première artiste.
1: C'est la première, voilà, qu'on a.
0: Ouais.
1: Donc, on la prend comme une petite sœur. Et même pendant le tournage des clips, et ce qui faisait que même quand on ne se voyait pas, on a l'impression que la petite sœur n'est pas à la maison. Donc, on a gardé ce rapport. Aujourd'hui, elle est devenue mère de famille. Nous, on est devenus aussi des pères de famille. Mais quand on se voit, c'est toujours les grands frères et la petite sœur. Et je me rappelle encore comme si c'était hier, cette chanson, on a passé d'excellents moments.
4: Voilà, dans la vie, on ne sait jamais.
0: Merci pour ce joli a cappella. Des frissons, mes amis. Parce qu'on dit Magic System, oui, c'est transgénérationnel. Et oui, ça fait quand même hyper longtemps que vous nous accompagnez. Et je remarque qu'à chaque fois qu'on met une chanson de vous, les visages s'éclairent, s'ouvrent, les gens se tournent les uns vers les autres et se parlent. Ça, c'est une belle victoire quand même. Je ne sais pas si quand vous êtes devenu artiste, vous pensiez à ça, ou si vous pensiez qu'à la musique. Mais c'est beau quand même d'avoir cet effet-là sur le monde.
1: Ben oui, c'est notre côté humain. C'est le côté là où on n'est pas dans du semblant, c'est des émotions que nous émettons. Et d'ailleurs, je crois que cette tournée sera l'occasion de se retrouver, parce que se retrouver sur scène avec Leslie, ça c'était en 2003.
0: Il y a 20 ans.
1: Ben voilà, il y a plus que 20 ans.
0: Oh là là, oui, 23, voilà. Mais je voulais laisser la figure. C'est
1: pas... Donc, c'est retrouvé sur scène avec Leslie, c'est retrouvé sur scène avec Soprano, avec Kimbe, avec Mokobe, Rimka et tout ça. C'est des moments que nous voulons partager avec tous nos fans. Donc, c'est franchement, on a hâte d'être
0: En
1: tournée.
0: Vous avez compris le message, les amis, il va y avoir des surprises. 30 ans de carrière, 5 millions d'albums vendus, des milliards de vues sur YouTube, 3 albums de platine, et puis des disques d'or, de platine, de diamant, un single triple diamant export. C'est celui qu'on a écouté tout à l'heure, c'est Magic in the Air, qui est votre arme atomique de bonheur. Voilà, partout sur la planète. Mais on a quand même évoqué tout à l'heure le fait que dans vos 30 ans de carrière, au début, c'était pas la fête à la cafette, on va dire, Magic System. Et alors, autant, on se dit, voilà, un groupe qui démarre, c'est normal que ce soit un peu compliqué au début. Quelles épreuves, quelles difficultés vous avez connues, notamment à vos débuts à Abidjan? C'était quoi la difficulté pour vous?
3: Mais déjà, pour avoir un producteur, c'était déjà difficile.
0: Ouais.
3: Et après, vous savez que l'Afrique, du côté musical, il y a beaucoup de problèmes. Donc nous, on a fait notre petit bonhomme de chemin. C'était pas facile, franchement. On s'est débrouillé au quartier avec nos tam-tam.
0: Ouais.
3: Et puis un jour, on a eu la chance de connaître un producteur. On fait un premier album qui ne marche pas en plus. Donc ça devient encore une qu'est-ce que je peux dire,
1: un autre défi.
0: Mais c'est vrai que c'est une déception quand on appelle de tous ses voeux enfin son premier album et qu'il fonctionne pas. C'est dur.
3: Et après on s'est dit on va pas lâcher.
0: C'est ça en fait le secret, c'est la persévérance.
3: C'est ça.
1: La résilience.
0: La résilience,
1: La résilience, parce que Une chose est de tomber, une chose est d'échouer.
3: C'est ça.
1: Mais le plus difficile, c'est de pouvoir se relever pour continuer.
3: C'est clair.
0: Ouais.
1: Parce que c'est tout un espoir qui meurt quand on échoue.
0: Parfois, on échoue parce qu'on n'a pas bien fait. Mmh. Parfois, on échoue parce que celui qui est en face a les oreilles bouchées ou pleines de cire d'abeille.
1: Ouais.
0: J'en veux pour preuve le parcours de premier gaou.
4: Ouais.
0: Combien de maisons de disques ont refusé Premier Gaou?
1: Ah ben, je ne sais plus du combien, mais le nombre de producteurs déjà.
0: Ouais.
1: Je crois qu'on est passé de main en main parce que personne ne croyait en ce titre.
0: Et vous, vous y croyez?
1: Ben oui, parce que c'est notre esprit, on y a mis... voilà, des notes pour pouvoir donner quelque chose. Mais vous savez, quand vous avez échoué pour la première fois, en Afrique, c'est difficile d'avoir une deuxième chance. Donc, c'était pas évident. Et puis, bon, c'est arrivé. Les personnes qui ont cru en nous ont vu vite les résultats. Et puis, c'est parti.
0: Ouais.
1: Mais nous, on se projetait déjà parce que c'était un autre défi. Quand on connaît un tel succès, on s'est dit, mais comment on fait pour garder la barre haut comme ça? C'était quand même difficile. Mais bon, on a essayé et puis après, ça a marché. Mais comme Manadia l'a dit, c'est le côté de la professionnalisation qui n'était pas évidente en Afrique. Nous n'avions pas un secteur musical très professionnel. Donc, il a fallu que nous arrivions en France dans les années 2000. Et là, on a connu ce qu'on appelle la professionnalisation de la musique.
0: En fait, vous avez transformé l'essai, quoi.
1: C'était de la passion quand on était en Afrique, mais quand on est arrivé ici, c'est devenu une profession.
0: Voilà. Quand on vous entend chanter Premier Gaou a cappella à l'Olympia en 2002, on se dit que heureusement que vous y avez cru.

0: genre de moment magique que vous allez vivre avec Magic System, la tournée des 30 ans. Merci infiniment d'être venu nous voir. Asalfo Manaja, Tino Goudet, bon anniversaire.
1: Merci.
0: De Magic System. Et on écoute ce premier gars où nous on signe tout de suite. On sait. Merci.

0: Magic System était dans Décibel pour l'annonce de la grande tournée qu'ils donneront partout en France pour fêter leurs 30 ans.
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2: Une artiste qui ne sera pas la voix d'un seul tube.
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2: Quel tube, hein, cela dit. Soleil Bleu nous a fait danser tout l'été dernier et nous a permis de découvrir la voix de Louisa, jeune trentenaire franco-brésilienne, amoureuse de toutes les musiques, qui vient ce soir vous présenter son premier album. Et bonsoir Louisa.
4: Bonsoir.
2: Bienvenue dans Décibel. Chère Louisa, on s'était croisés aux dernières Victoires de la Musique. Et alors, je vous avais trouvé complètement à votre place. Et je sais pas, contente de faire partie de cette grosse cérémonie. Certaines et certains y étaient vraiment le ventre serré, pas bien, avec des gouttes de sueur là sur les tempes. Et vous, non, vous étiez bien avec vos deux copains de Bleu Soleil.
4: Oui.
2: C'est un bon souvenir.
4: Ouais, c'était un bon souvenir. En fait, je me suis, juste avant mon passage, juste avant qu'on rentre sur scène, il y a du coup le présentateur qui dit, et maintenant une habituée de la scène. En fait, il allait appeler Camélia Jordana, mais c'était juste avant nous.
2: D'accord.
4: Et en fait, je me suis dit, je me suis matrixé le cerveau en m'imaginant que j'étais une habituée. Je dis mais oui,
2: des cérémonies.
4: Mais oui, je suis une habituée, je suis à ma place, c'est là, ici.
2: Ouais. En tout cas, c'était une belle soirée. C'était une belle soirée.
4: Ouais, c'était une belle soirée. Puis je revenais du Brésil, donc ouais. J'étais dans une good vibe.
2: Ok. Alors, j'ai un peu menti tout à l'heure quand j'ai dit que c'est avec Soleil Bleu qu'on a découvert votre voix. En vrai, sur plein d'albums, on vous entend, Louisa. Nous, ici, dans Décibel, on avait craqué sur Hélicoptère, le dernier album de Féfé. Il était venu en parler dans l'émission et il avait parlé de Quelque part, votre duo. Quelque part.

0: Louisa et Féfé. Louisa.
1: Féfé.
0: Il est bien cet album, hein, ouais. Hélicoptère sous-côté. Allez écouter Féfé, vous serez heureux. Mahom aussi, qui vous fait chanter Le temps de l'amour.

0: Et ça, je me dis, c'est le CV d'une chanteuse qui a commencé par faire ses classes beaucoup sur scène. Et c'est comme ça qu'on rencontre sa famille musicale et des gens chez qui on va comme ça inviter sur un ou deux morceaux.
1: Ouais, alors là on a entendu trois, mais en vrai il y en a bien plein d'autres.
0: Il y en a énormément.
1: Il y avait Fakir aussi, il y a du coup que Stevie. Là, il y en a beaucoup.
0: Il y en a énormément.
1: Et la plupart, ouais, avant d'être chanteuse professionnelle, je squattais les scènes des autres. En fait, je montais sur la scène des autres et j'attrapais un micro. C'était genre plus fort que moi. Il fallait que je partage les mélodies que j'avais dans ma tête. Vraiment, c'était vital, quoi. Et du coup, heureusement, tout s'est bien passé et apparemment, j'ai fait des prestations assez correctes puisque les gens m'ont proposé ensuite d'enregistrer avec eux. Donc la plupart du temps, ça s'est fait comme ça, oui, en volant le micro, en volant
0: au culot, en fait.
1: Au culot total.
0: Au culot et au talent, parce que effectivement, ouais. Une fois qu'on a chopé le micro, faut assurer. Et ça a été votre cas. Alors c'est marrant, vous avez employé l'expression avant d'être chanteuse professionnelle. Qu'est-ce qui pour vous est le point de bascule, le moment entre la fille qui rêve de chanter et la fille qui est chanteuse?
1: Mais en fait, j'ai pas tant rêvé de chanter. C'est vraiment, comme je disais, c'est devenu vital, quoi. Vraiment, à un moment donné, je pouvais plus assister à un concert en tant que spectatrice. J'avais deux options. Soit il fallait que je parte du concert, soit il fallait que je monte sur la scène pour chanter, parce que vraiment, c'était physique, quoi. Je sentais que ça brûlait en moi. Il fallait absolument que soit je parte, soit que je monte sur la scène. Donc, c'était pas tant un rêve, mais vraiment une nécessité, quoi. Vraiment.
0: Mais c'est magnifique, c'est la première fois que j'entends ça, Louisa. Non, mais alors, moi, franchement, ça me touche énormément ce que vous dites, parce que, en fait, je pense que les artistes pour qui c'est vital, pour qui c'est faire de la musique ou mourir, alors, c'est pas les plus équilibrés dans la vie, mais qu'est-ce qu'ils donnent, quoi, quand ils sont sur scène ou même quand ils sont en studio. Alors, c'est quoi le parcours qui vous amène à ça, à ce feu dans le ventre? Je sais que vous avez fait très jeune de la musique, vous avez aussi fait les beaux-arts. Bref, vous êtes une artiste avec un grand A. Racontez-moi un petit peu le parcours.
1: Bon, déjà, je suis née dans une famille artistique. Mon père, lui, il est musicien. Ma mère, elle est danseuse contemporaine. Et mon père fait du jazz et ma mère, du coup, danse contemporaine. Donc, les deux, dans leur médium, on parle beaucoup de liberté, quoi. C'est vrai que dans le jazz, on parle, du coup, d'improvisation. Oui. Et pareil, dans la danse contemporaine, dans ce contact. Et ma mère, elle nous a toujours, depuis petite, elle nous a amenés à nous libérer corporellement et à réussir à s'exprimer sans peur avec notre corps, et elle nous faisait des gages, en fait, genre ok, pour 2 euros là au milieu il y a un bouchon on était en voiture, il y a un bouchon, je mets la musique à fond et tu danses au milieu des voitures. Donc, quand t'es petit, pour 2 euros tu le fais, tu vois. Ouais. Où on est là, on voulait trop l'énorme sucette dans la boulangerie, elle dit bah ok, vous voulez la sucette, mais là on doit danser la valse au milieu de la boulangerie pendant 5 minutes, et on était là bah vas-y, ok, tu vois, voilà, avec le recul
0: génial.
1: Et en fait, elle nous a libérés quelque part.
0: Ah bah là, c'est le vaccin contre tous les complexes.
1: Ouais.
0: Formidable. Et alors, c'est votre maman ou votre papa qui est brésilien?
1: C'est ma mère.
0: Ah.
1: Ouais. C'est la liberdade do Brasil. Et du coup, déjà, il y a eu ce côté-là où, depuis que je suis née, tu vois, on se met pieds nus, on danse dans la rue, elle nous a, ce truc-là. Et ensuite, mon père, dans la musique, j'ai beaucoup écouté, il nous a, il y a des disques magnifiques dans sa bibliothèque, il y a du monde entier, c'est vraiment, j'ai découvert le monde, ouais, quoi, dans ses disques, et très, avec une écoute assez rigoureuse, quoi. C'est vrai, ouais, que, il fallait une écoute attentive,
0: c'est l'écoute qui permet d'apprendre des choses aussi, en écoutant les autres, quand on écoute vraiment.
1: Ouais, tout à fait. Je pense que mon père, il a eu plus une approche un petit peu plus sérieuse, en fait, son approche avec l'art, même dans le cinéma, tu vois. C'est vrai qu'il est très cinéphile aussi. Il fallait qu'on regarde le film depuis le générique, quand tu vois. Voilà, c'était très sérieux. Et moi, j'ai des tics maintenant, tu sais, quand je regarde des films avec des copains, j'ai dit non, mais on se tait,
0: Il faut pas se lever au cinéma avant la fin du générique de fin, quoi.
1: Oui, non, mais même surtout à la pas. Maison, tu ouais. vois, ah, je ouais. veux dire, on est un tout, là, le film a commencé, genre, c'est silent, mais genre, vraiment, il nous regardait, genre... bref, je reproduis un peu ces tics, un peu des tyrans, comme ça, mais bref, au final, ça m'a permis aussi d'avoir un regard et une écoute attentive sur l'art en général. Donc oui, donc j'ai toujours baigné dans la musique, mon père musicien, donc j'étais toujours dans les répétitions, dans les concerts, les tournées, et du coup génial quoi, j'ai toujours enfin c'est grandi avec ça.

0: donne la liberté aujourd'hui d'aller où je veux musicalement, quoi. Donc ça, c'est vraiment génial.
1: Dans ce premier album, justement, hein, on va dans plein d'endroits que vous entendrez tout à l'heure, parce qu'on va se balader dans le disque. Mais on va commencer avec la chanson qui vous a amené aux victoires de la musique et qui a été le gros tube depuis l'été dernier. C'est Soleil Bleu, donc en collaboration avec Bleu Soleil. Et alors, la légende raconte, Louisa, que vous avez écrit les paroles dans le RER.
0: Une partie des paroles, ouais.
1: C'est génial. Parce qu'alors, ça n'a rien à voir avec un RER, hein, pour ceux qui connaissent pas la chanson.
0: Bah ouais, mais justement, je revenais du Brésil, là. Le Brésil est toujours quelque part, hein.
1: Oui.
0: C'est évident. Et oui, séparation et, ouais, c'est comme si j'avais fait un voyage astral, comment dire, une projection, j'ai fermé les yeux et je me suis, j'ai imaginé mon monde, parfait.
1: Je l'ai
0: écrit pour me faire du bien, en fait, et j'ai pas du tout. Mais c'était inconsciemment. J'ai tout fait ça inconsciemment. Je pensais même pas un jour la chanter en live. Je pensais pas que, encore moins, que ça allait exploser comme ça. Donc je l'ai vraiment fait pour moi et sans imaginer que ça allait faire du bien à autant de monde. Donc ça, c'est vraiment trop bien.
1: Louisa, élève de la maîtrise de Bretagne à Rennes, énormément de chants, etc. Ça, c'est toute votre enfance. Beaucoup de musique, donc on a dit du piano, de la guitare, de la harpe, de la danse, etc. Et à un moment, vous allez évidemment prendre votre envol qui amènera un peu plus tard aux collaborations dont on a parlé et puis à ce premier album. Mais je sais que ce qui a beaucoup changé votre vie et finalement qui vous a transformé en l'artiste que vous êtes aujourd'hui, c'est les voyages.
0: Oui, tout à fait. Ouais. Tout à fait. C'est vrai que après la maîtrise de Bretagne, arrivé au lycée, j'osais pas chanter. C'est vrai qu'en France, il y a un peu ce truc du jugement, du regard de l'autre, et j'osais pas dire que je chantais. En plus, je faisais du classique, alors ouais. trop la honte. Enfin, bon. Du coup, mes potes au lycée ne savaient pas du tout que je chantais. Et puis, en plus, j'avais d'autres aspirations. Je commençais à découvrir la musique électro, donc voilà.
1: Oui.
0: Et ensuite, mais il y avait quand même cette pudeur, un peu cette gêne, voilà. Et à 18 ans, je suis retournée au Brésil toute seule. Et là, les Brésiliens, ils ont une sorte de bienveillance de base, quoi que tu fasses, ils t'aiment. Et en fait, donc à 18 ans, ils m'ont redonné la force de juste rouvrir ma voix. Et à 19 ans, je suis restée à La Réunion pour 5 ans. J'ai fait mes études là-bas.
1: Les Beaux-Arts, ouais.
0: Et en fait, à La Réunion, là, du coup, là, la voix, elle s'est... Là, je l'ai plus refermée, là.
1: Ouais.
0: Je l'ai plus refermée. J'ai découvert, du coup, les jam sessions, donc la musique à improviser. Et à La Réunion, c'est très riche. Du coup, il y a vraiment énormément d'un. C'est vraiment, on appelle La Réunion, je pense.
1: Oui, ça réunit.
0: Pour ça, vraiment.
1: Ouais, ouais.
0: Il y a des influences du monde entier, des gens. Du coup, quand on fait des jam sessions, c'est des vrais jams dans le sens où on invente tout du début à la fin.
1: C'est-à-dire que vous, quand vous chantez dans une jam, vous savez pas ce que vous allez chanter, vous improvisez des paroles, vous accompagnez.
0: J'improvise. Moi, quand je chante à la base, je chante dans une langue inventée. Les paroles, ça vient après. C'est venu un petit peu par défaut, par contrainte. Mais moi, donc, j'ai sorti plein de sons. J'ai sorti même un EP entier dans un langage inventé. Et c'est mon langage préféré. J'utilise ma voix simplement comme un instrument, en fait. Et avant de mettre du sens, parfois, je trouve que la musique, elle parle tellement déjà d'elle-même et les mots, ils peuvent être réducteurs, quoi. Et c'est juste utiliser ma voix comme un instrument musical, quoi. Et du coup, voilà, j'improvise comme ça. Je peux. C'est ce qui m'intéresse, c'est ça, c'est la mélodie, la musicalité des sons et la percussion aussi des sonorités, des mots. Et quand je chantais à la maîtrise, on chantait en allemand ou en latin, donc moi je comprenais rien de ce que je chantais.
1: Oui.
0: Et c'est quand on lisait les partitions, il y avait une note et un son en bas, et moi j'ai appris la musique comme ça, en fait. C'est juste une note et une sonorité. Je pense que c'est comme ça que j'ai construit un petit peu ma perception de la musique, quoi. Et du coup, ouais, voilà, complètement improvisé. Il pouvait y avoir un clavier qui faisait du hip-hop, un violon classique avec un rythme de percussion maloya traditionnel de La Réunion, et puis on mélangeait tout ensemble, et puis on faisait une musique tous ensemble. Et c'est vraiment là, donc j'ai là, je suis tombée dedans, et on peut

0: Personne ne pouvait m'arrêter, je pouvais chanter pendant 3 jours non-stop, quoi.
1: Ben, ce foisonnement, on le retrouve hein, dans ce premier album. Il vient de sortir, alors les amis, évidemment, je vous le recommande. Pour se balader un petit peu dedans, vous dire que bah oui, du voyage, il y en aura toujours avec Louisa et Jetlag.

0: Alors, Louisa, toutes ces chansons qui viennent de sortir, comment elles sont arrivées? Est-ce que tout ça est très récent? Est-ce qu'il y a des chansons que vous avez en vous depuis vos premiers voyages au Brésil, à La Réunion, etc.? On est comment dans le temps sur ce disque?
1: Alors c'est très mélangé, c'est vrai que j'ai des textes, je pense, qui traînent dans mon téléphone depuis 2 années au moins.
0: Ouais.
1: 3 ans, le temps passe tellement vite.
0: Louisa, elle est en train de regarder en fait l'arrière de sa pochette pour voir un peu les chansons. Celle qui arrive par exemple, La Vida Loca.
1: Alors La Vida Loca, celle-ci, elle s'est faite cette année. Je l'ai écrite cette année. Et en fait, quand j'ai commencé à l'écrire, j'ai pensé à inviter Carbone dessus. C'était le feat que je voulais faire avec Carbone parce que je trouvais que c'était un peu la vibe un peu solaire qu'il avait dans Imagine. On venait de se rencontrer, je l'ai trouvé super. Et quand je commençais à l'écrire, je me suis dit, ah, ça me fait penser à Carbone, viens, je l'invite. Et le jour d'arriver au studio, il me dit, ah, mais je sais pas, je crois que celle-ci, c'est un peu gagné d'avance. Moi, je chercherai un truc un peu plus mélancolique. Et du coup, on est parti sur totalement autre chose.
0: Vous avez fait Étincelle ensemble.
1: On a fait Étincelle. Du coup, on a rouvert nos tiroirs, on a fouillé ce qu'on avait, et puis on a inventé une nouvelle chanson. Étincelle, du coup, La Vida Loca, ça s'est fait cette année. Ouais, il y a des bouts. J'avais déjà commencé à écrire, par exemple, Western chinois. Je me souviens que j'avais Western chinois. J'ai testé dans toutes les langues. J'ai testé dans toutes les langues. J'ai même fait une version avec un mélange de hongrois, de japonais, j'ai fait vraiment plein de versions.
0: Mais si vous vous demandez, western chinois, c'est comme ça.

0: Alors ça veut dire qu'en fait, une chanson, avant le jour, la seconde où vous l'enregistrez, elle peut changer 600 fois.
1: Bah même maintenant, hein, moi j'aimerais bien faire un album juste de remix de mes propres chansons.
0: Enfin, il vient de sortir, Lisa. Attendez un peu quand même. Faut attendre la réédition, quoi, dans quelques mois.
1: Ouais.
0: Ah ouais, mais c'est vrai. Mais oui, mais ça c'est voilà les vestiges du live en fait, et de toutes ces jam sessions, etc. Pour vous, en fait, la musique, elle est pas figée.
1: Ah, c'est hyper difficile. C'est hyper difficile de se dire ah, c'est fini.
0: C'est comme ça.
1: Ouais. C'est vrai qu'il peut avoir vraiment plein de directions différentes et c'est très compliqué pour moi, ouais, de figer ça. Même je fais de la peinture et c'est un peu pareil de dire vas-y là on s'arrête. Du coup, je fais plusieurs versions de peinture. Enfin bon, bref, là, je vais pas partir.
0: On s'est baladé un petit peu à l'intérieur de ce disque extrêmement solaire et qui réunit finalement tout ce que vous aimez dans la musique. Vous avez réussi à le mettre dans votre disque.
1: Il a fallu me canaliser un petit peu. Oui, parce que j'aime le monde, en fait. J'aime le monde. On m'a dit, Louisa, premier album, viens, on essaye un petit peu de pas trop perdre le public. Mais voilà, d'essayer d'avoir quand même un fil rouge. Bon, évidemment, il y a le Brésil qui est là.
0: Oui,
1: il y a ma double culture qui est celle-là. On peut pas y échapper.
0: Mais on ne veut pas y échapper.
1: On ne veut pas y échapper. Après, j'ai un grand amour de la musique tzigane, aussi Balkans, spécifiquement Roumanie. J'ai réussi un petit peu à l'intégrer à la fin d'un morceau qui s'appelle Nuages, que j'ai fait en featuring avec
0: La Daniva.
1: Avec La Daniva, ouais.
0: Ah, on écoute quelques notes, et j'adore ce morceau.
1: Trop bien.

0: On est presque dans un film de Costa Rica.
1: Je suis fan, c'est mon rêve de jouer dans un film de Costa Rica et de chanter avec lui. Je te jure,
0: Mais il faut lui dire, Emir, she's here.
1: Oui,
0: elle est là.
1: Non, mais
0: elle
1: en plus,
0: Louisa.
1: Il me connaît, genre, j'ai squatté une de ses scènes aussi.
0: Ah, bah oui.
1: Faut dire, les concerts d'Emir Costa Rica et le No Smoking Orchestra, c'est quelque chose.
0: C'était
1: hein.
0: Ça.
1: Ah ouais. À la Réunion en 2016.
0: Ah ouais.
1: Je suis montée sur la scène dans un festival et j'ai chopé le micro. Je savais pas trop qui c'était à cette époque-là. Et je vois, il joue de la guitare, il me regarde et il vient me voir, fait What's your name? Et
0: j'ai dit. Vous le faites bien, vous l'imitez hyper bien. Je l'ai interviewé, il a vraiment cette voix.
1: J'ai dit Louisa. Et là. Et notre chanteuse, Louisa! Et les gens, ils pensaient tous que j'étais slave ou roumaine, ouais. Parce que comme j'improvisais aussi mon langage quand je chantais, c'était ouais. Marrant.
0: Que de bons souvenirs. Alors ça, c'est un très très beau souvenir de scène. Ça veut dire que donc la tournée qui s'annonce, autant que ce soit là, sur tous les festivals d'été, je l'ai dit, hein, vous êtes une des artistes les plus programmées cette année. Et puis ensuite, donc il y a votre tournée à vous. Tout est déjà prêt dans votre tête.
1: J'ai trop trop hâte. Bah déjà, nous, on va vivre la première aventure du tourbus. Pas sur toute la tournée, mais sur quand même une bonne partie. Et moi, j'ai jamais voyagé en tourbus, donc j'ai très hâte de découvrir ça. Plus c'est mon équipe de musiciens, on est des bons jammers. Du coup, on va faire de la musique. Ça se trouve, il y a un album qui va naître.
0: C'est possible, hein, que ça vous inspire en vrai.
1: Ouais.
0: Et puis je citais ces énormes festivals. Ça va être des foules assez énormes et denses et compactes. Ça vous excite? Ça vous donne le trac?
1: Écoute, j'ai là du coup à force d'avoir fait quand même beaucoup de scènes,
0: ouais.
1: Je suis de plus en plus libérée. C'est vrai que moi les deux premières années quand j'ai commencé à faire de la scène, du coup ça remonte à 2018-2019, j'étais terrifiée à parler au public. Je disais quasiment rien, je disais bonjour, au revoir, au milieu je disais le nom du groupe,
0: ouais.
1: Mais voilà, et là de plus en plus. Maintenant, ça fait tellement du bien de pas avoir peur, d'être libérée, de parler, parce que je pouvais chanter devant 20 000 personnes, mais parler au public, en fait, quand j'ai réalisé que je devais faire l'animation aussi,
0: oui.
1: J'avais pas eu conscience de ça, en fait, au début, avant mon tout premier concert. Tu sais, je me disais, bon, je suis chanteuse, je vais chanter, mais non, en fait, il faut animer.
0: C'est vrai,
1: c'est un autre métier, quoi. Et là, maintenant, j'aime bien, je me suis trouvé un petit clown, et ça me fait du bien, du coup, là, maintenant. Bon, préparez-vous, peut-être, je vais vous mettre des tunnels. Avant, je parlais pas, maintenant,
0: elle va faire des chroniques.
1: Même ça nous arrive genre d'improviser complètement une musique maintenant en live. Parce que ça aussi c'est un truc que j'avais pas conscience avant de faire mes premières scènes. C'est qu'on allait devoir faire tout le temps les mêmes chansons en concert.
0: Ah oui, la fameuse setlist.
1: Ouais, et c'est vrai que comme je viens de la musique improvisée, des jams et tout, ce que j'aime, c'est créer la musique instantanée, quoi. C'est de la découvrir au moment où je la fais. Et là, de savoir que j'allais faire tout le temps les mêmes morceaux, ça m'a un petit peu, c'était un peu la désillusion. Donc là, avec mes musiciens, c'est cool. Ça nous arrive des fois d'improviser une musique sur scène et ça, c'est génial.
0: Ah, donc n'hésitez pas à prendre des billets pour plusieurs dates de concert de Louisa. A priori, il y aura des surprises à chaque fois. Et donc, entre les chansons, c'est le retour de la petite fille qui dansait dans les embouteillages. Ça y est, libérée, délivrée. Louisa, je vous souhaite le meilleur avec ce disque, avec cette énorme tournée. Et à la prochaine, Louisa. Merci.
1: Merci beaucoup.
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2: Salut à toutes, salut à tous et bienvenue dans Décibels. On vous a promis une playlist faite sur mesure, rien que pour vous, par Amir. Je perds pas de temps, on y court. Bonsoir Amir.
3: Bonsoir.
2: Comment
3: bonsoir.
2: Ça va?
3: Super, puis enthousiasmé par ton accueil.
2: Bah attends, déjà t'es un petit peu à la maison ici. Et aussi, je dois dire que c'est un parcours qui fait plaisir à voir, ton parcours à toi.
3: Merci.
2: C'est vrai.
3: Je me penche rarement sur ce qui s'est passé, sauf c'est vrai que cette année, comme on parle souvent de la décennie, alors ouais. Je me rends un petit peu compte de ce qui est arrivé.
2: Du chemin parcouru. On a découvert la semaine dernière les premiers épisodes de La Belle et le Boulanger. La suite, c'est lundi soir, toujours sur TF1. Vous voulez savoir comment ça se finit, hein. Moi, je sais. Mais je vais pas spoiler, c'est promis. Ça t'a plu quand même.
3: Merci pour ces efforts.
2: Cette aventure série télé, est-ce que ça te fait remettre en question ton amour fou pour la musique? Est-ce qu'il faudrait partager ton temps maintenant à 50-50 ou pas?
3: Non, j'irai pas jusque-là. C'est comme la question qu'on se pose quand on a un deuxième enfant.
2: Oui,
3: là, on met pas en question l'amour du premier du tout. On arrive à agrandir son cœur. Et quand je parle d'enfance, là, je me projette. Je me remets en tête les souvenirs de moi qui montais sur une table petit à la maison, qui essayait de faire le divertissement pour ma famille, et je me souviens être autant acteur que chanteur. Après, c'est la musique qui a pris le dessus par des concours de circonstances fabuleux qui m'ont permis d'exaucer un premier rêve, mais j'ai jamais perdu de vue cette volonté au gré des coups de cœur et des choix qui me bouleverseront, qui résonneront en moi. De prendre aussi le temps de travailler la deuxième discipline qui m'a toujours donné envie. Et c'est en train d'arriver maintenant. Ça a mis 10 ans, mais c'est pas plus mal. Je suis très heureux de retrouver la fragilité du débutant, de ressentir l'émerveillement. Ça fait énormément de bien. Et puis je pense que les deux mondes se nourrissent mutuellement l'un de l'autre.
2: Ah oui, sans aucun doute. Parce que je pense que même en termes de conscience de ton corps, etc., le fait de jouer la comédie, je me dis que ça va sans doute, oui, avoir des répercussions sur tes prochains concerts, par exemple.
3: Très certainement, mais ça a déjà été le cas après la pièce de théâtre que j'ai jouée pendant 2 ans. Je m'estime tellement chanceux de pouvoir vivre toutes ces choses, je t'assure.
2: Et nous, on est contents parce qu'on est aux premières loges et on voit tout ça. Donc, les deux prochains épisodes de La Belle et le Boulanger, c'est lundi soir. Et pour ce soir, donc, tu t'occupes de la playlist, Amir. On t'a demandé de choisir 8 titres et puis nous, on a choisi 2 titres de toi. Comme ça, voilà, ça nous fait un petit mélange sympathique. On est ensemble jusqu'à 21h. Le premier titre de ce soir, c'est Francis Cabrel. Je l'aime à mourir. Alors évidemment, ça te va très bien, parce que toi, des chansons d'amour, t'en as un certain nombre dans ton répertoire. Celle-là, elle est particulièrement intense, belle, pure, simple. C'est ça qui te touche. C'est la beauté dans la simplicité.
3: C'est la beauté dans la simplicité. C'est tellement bien décrit. Je pense que c'est ce qui représente le mieux Francis Cabrel, parce qu'il trouve des mots qu'on comprend tous, mais qu'on aurait beaucoup beaucoup de mal à écrire comme lui. Et en plus de ça, c'était la première chanson que j'ai apprise à la guitare et qui représente énormément de choses pour moi. Et je pense aussi
2: quel âge
3: m'a inspiré. J'ai commencé tard. Je devais avoir 22-23 ans quand j'ai appris la guitare pour la première fois. Après des années où ma mère insistait mais que ça me faisait trop mal aux doigts. Et à l'époque, j'aimais pas l'abnégation. J'étais moins là-dedans. Oui, je vais mourir, mais quel chef-d'œuvre.
2: Alors on y va. Choisi pour vous par Amir. Première chanson de cette playlist qui promet, croyez-moi, j'ai les titres sous les yeux, on va se régaler. Voici Francis.

0: il s'est posé une ambiance, Amir. Hein. Il arrive en soirée, clac, Degen Cabrel. Je l'aime à mourir. On parlait rapidement, mais on a évoqué ce truc-là. Ça fait 10 ans que tu es dans l'œil du public, en tout cas en France, hein, depuis que tu nous as représenté à l'Eurovision. Et tu es arrivé 6e. Je tiens à le rappeler quand même, parce que on n'a pas souvent fait mieux.
1: Non, depuis moi, il y a eu de très bons scores.
0: Il y a Slimane, eu des bons.
1: Louane, ouais. Et je salue ces artistes parce qu'ensemble, en fait, on a, je pense, réussi à faire un mouvement très, oui, très positif dans l'appréciation de l'Eurovision auprès du public déjà.
0: Oui, dans l'intérêt même.
1: Dans l'intérêt, ouais. Et puis il y a plein de très bons artistes maintenant qui sont intéressés, qui postulent et qui peuvent vraiment, enfin, nous donner l'espoir de gagner un jour bientôt.
0: Ah oui, on croise les doigts. Allez,
1: c'est
0: moi,
1: le but.
0: J'y crois. Dans cette
1: Barbara Pravi, j'ai oublié de mentionner.
0: Ah oui, Barbara, oui.
1: Deuxième quand même.
0: Deuxième. Sinon, bah, c'est toujours Marie-Myriam, notre championne, hein, je vous rappelle. C'était l'année du punk. C'était les années 70. Ça va revenir, les amis. Ça va revenir. Ne vous en faites pas. Et je parle, oui, non, de ces 10 ans aussi, parce que dans ces 10 années, tu es devenu père. Or, la chanson que nous allons écouter, c'est Charles Aznavour à ma fille.
1: Oui.
0: Je me suis dit que tu l'avais pas choisi par hasard.
1: Absolument pas.
0: Et c'est vrai que, bah, voilà, la vie n'est plus la même, ensuite, c'est sûr. Et tu te découvres une dose d'amour, dont t'avais pas idée.
1: Oui, sauf qu'ici, il faut quand même préciser que j'ai 3 enfants qui sont 3 garçons.
0: C'est pas vrai, t'as
1: oui,
0: pas de fille.
1: J'ai pas de fille.
0: Mais j'étais sûre que t'avais une fille.
1: Non,
0: t'as 3 garçons.
1: C'est pas cette chance. J'ai beaucoup entendu parler de ce qu'est l'amour paternel,
0: ouais,
1: pour une fille. En attendant, je me projette au travers de ce que dit Aznavour, qui me touche profondément. Et je vis par procuration cette émotion.
0: À ma fille, donc, Charles Aznavour, qui chante pour vous, pour celles et ceux qui ont des filles, ou celles et ceux qui y pensent, comme ça, parfois comme Amir.

0: Du velours, la voix de Charles Aznavour à ma fille. Je ne sais pas si Amir, tu as des modèles en chanson et si Aznavour en fait partie.
1: Totalement.
0: Ah, c'est vrai ?
1: Totalement.
0: Qu'est-ce que tu prends chez lui ?
1: Ce que je prends chez lui, c'est l'intelligence du verbe, comment poser le mot sur une mélodie pour qu'il gagne en ampleur, en magie, en consistance. Comment raconter une histoire sur scène aussi. Et puis l'artiste, l'auteur avec qui je collabore le plus depuis mes débuts s'appelle Nazim, et Nazim est lui-même un très très grand fan, ne jure que par Charles Aznavour, et on s'est pas choisi par hasard, je pense.
0: Ah, très bon. Ça, on t'entendra avec Nazim tout à l'heure. Mais avant, on va faire un tour. Alors, de l'autre côté, j'ai envie de dire, du spectre de la musique, quoique, est-ce que la chanson française et le pop-rock anglais n'ont pas quelques petits trucs en commun? En tout cas, ça fait des émotions. T'as choisi Coldplay avec une chanson qui s'appelle The Scientist. Alors, il faut que je t'avoue, c'est pas leur plus connue, mais je pense que c'est celle sur laquelle j'ai le plus pleuré.
1: Je te crois.
0: Tellement cette chanson, elle est terrible, parce que oui, c'est quelqu'un qui veut un peu rembobiner, changer l'histoire et tout. C'est fou, pourquoi t'as choisi cette chanson ?
1: D'abord parce que on s'est parlé tout à l'heure de comédie romantique.
0: Ouais.
1: J'aime bien moi ce registre cinématographique, et il y a une comédie romantique qui est d'ailleurs un remake d'un film français qui s'appelle The Wicker Park dans sa version internationale, et je pense que la version française s'appelait L'Appartement avec Vincent Cassel, si je ne me trompe pas, mais on vérifiera après. Et dans la version américaine, dans la BO, on a ce titre de Coldplay qui accompagnait magistralement des scènes d'émotions amoureuses, et je sais pas, ça a pris une place en moi, ça m'a cueilli, et je retiens ce titre comme un de mes titres préférés, ce qui me touche le plus, comme toi.
0: 1996, oui, c'est Vincent Cassel avec Romane Boranger et Monica Bellucci. Mmh.
1: En tout cas, la version internationale, c'est Josh Hartnett, c'est Diane Kruger.
0: Et on y croit, on a envie de...
1: Et c'est waouh. Ouais.
0: L'Appartement, c'était le nom du film en français. Et donc, Coldplay, The Scientist, dans la BO du film américain.

0: Clay, choisi donc par Amir, notre invité ce soir. Amir, est-ce que tu connais le clip de The Scientist ?
1: Non, je m'en souviens plus.
0: Alors, je le recommande à tout le monde, et même à Amir. C'est un clip, en fait, qui a été tourné avec un procédé un peu spécial. Je vais essayer de vous l'expliquer, mais n'oubliez pas que je ne suis pas une scientifique. En gros, quand on regarde le film, quand on regarde le clip, on se dit, tiens, c'est bizarre, ils avancent bizarrement. En fait, tout a été tourné, tout le monde faisait ses mouvements à l'envers. Donc, par exemple, Chris Martin, qui est censé marcher à l'endroit dans le clip, il marchait à l'envers. Donc, tout a été fait, tous les gestes ont été faits à l'envers, puis remis à l'endroit. Mm-hmm. Mais du coup, ça fait une espèce de démarche
1: évidemment,
0: un peu étrange.
1: Évidemment.
0: Et c'est trop fort.
1: J'ai envie de le regarder.
0: Et voilà, Coldplay, The Scientist, allez voir le clip. Et si j'ai mal expliqué, pardon. Pardon, Madame Bourdet, ma prof de SVT du collège. Je n'ai absolument pas progressé, madame, depuis. Et j'en suis désolée.
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0: Mon invité, c'est Amir. Et évidemment, on n'allait pas se priver du plaisir de t'écouter chanter ce soir, Amir, même si tu parles beaucoup de la musique des autres. Mais j'aimerais qu'on écoute ensemble un duo avec Nazim. Tu nous en parlais tout à l'heure en nous disant que c'est ton plus proche collaborateur depuis 10 ans, avec qui tu partages l'amour d'Aznavour, entre autres. Vous avez chanté ensemble une chanson qui s'appelle « En face », qui est sortie en 2024.
1: Absolument.
0: C'est ça.
1: C'était la dernière chanson de son projet extrêmement ambitieux, d'écrire, de réaliser et de poster sur toutes les plateformes de streaming une chanson par jour pendant 366 jours.
0: C'est une folie, ça.
1: Il y est parvenu. Sur la grande majorité d'entre elles, il a même fait un clip. Enfin, c'est un projet d'une ampleur, c'est colossal. Et il avait appelé ça chronique d'un burn-out prévu d'avance.
0: Tu m'étonnes.
1: Et il y a quand même survécu.
0: Et ça, c'est la dernière, celle-là.
1: C'est le final, et j'ai été extrêmement touché qu'ils choisissent un duo avec moi, alors qu'il aurait pu en choisir tant d'autres. Mais je pense que ça arrivait aussi dans un timing où on en avait besoin. C'est une chanson qui parle de la tolérance, de la compréhension, du regard de la personne en face, du fait qu'on s'écoute peut-être pas suffisamment assez, qu'on reste très enfermé dans nos opinions. Nazim est musulman, je suis juif, on n'a pas besoin d'en dire plus. En ce moment, il est important de montrer quand la tolérance fonctionne et quand le respect mutuel existe. C'est notre cas, on est comme des frères. Et on avait envie de le raconter dans une chanson. C'est une chanson que j'adore.
0: En face.

0: en face, c'est Nazim, avec Amir. Vos deux voix se mêlent tellement bien.
1: Merci.
0: Je pense que depuis 10 ans, vous avez dû souvent chanter ensemble, mais là, on va dire que c'est le premier officiel.
1: Absolument.
0: Ça te donne envie pour la suite?
1: Bien sûr, mais avec Nazim, tout. C'est pas que la musique, c'est de la fraternité, c'est de l'amitié, c'est de la confidence. Et je pense que c'est pas un hasard si nos voix s'accordent naturellement. C'est parce qu'on passe beaucoup de temps ensemble et qu'on a traversé beaucoup de choses.
0: Vivement la suite entre ces deux-là. Amir s'occupe de la suite de la programmation musicale sur votre radio ici. Alors les amis, installez-vous confortablement, c'est loin d'être fini. À tout de suite.
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0: Et mon invité de ce soir, il a une belle actualité. Lundi soir, notez dans vos petits carnets, vous avez rendez-vous avec Amir pour la suite des aventures de La Belle et le Boulanger. Dites donc, 3 saisons en Israël, la série. Donc là, bon bah lundi soir, c'est la fin de la saison 1, on est d'accord. En vrai, il pourrait y avoir la suite de leurs aventures.
1: Moi, depuis le début, je vois ça comme un premier volet. Après, c'est pas moi qui décide. Mais comme j'ai connu et j'ai succombé à la première série, enfin pardon, à la série d'origine.
0: Oui.
1: C'est ce qui m'a amené d'ailleurs à le proposer à TF1. Je vois une histoire qui est loin d'être terminée. Et je connais la suite des aventures de chaque personnage. J'ai très très hâte qu'on puisse raconter le reste. Hein.
0: La Belle et le Boulanger. Alors moi, je vous recommande. J'ai eu la chance. Je suis un peu pistonnée par Amir. Et donc j'ai vu les 4 épisodes déjà. Et je vous recommande, oui, l'histoire de Benjamin le boulanger et Louise la mannequin superstar internationale. Les amis, les amours, les emmerdes, la musique aussi. Et puis je voulais citer les comédiens qui partagent l'affiche avec toi, Amir.
1: S'il te plaît.
0: Il y a Ludmila Van Cleer, donc elle joue La Belle, Amir et le boulanger. Les darons. On les adore. Lionel Astier, Mathilde Amey, ils sont super.
1: Tous les parents. Ils sont merveilleux. Incroyable. Ils m'ont appris tellement de choses en plus sur le tournage.
0: C'est des super comédiens. Il y a également Gary Mialéanou, Sarah Stern, alias Stéphanie Tuche, voilà, qui est là également, Xavier Robic, et puis la petite Mithy Hazanavicius, qui joue ta petite sœur. La Belle et le Boulanger, c'est sur TF1.
1: Réalisé par Hervé Mimran, qui est un très grand réalisateur.
0: Ah, t'as aimé travailler avec lui?
1: Ah oui, oui, mais c'est un très grand, parce que c'est la première fois qu'il fait une série, il a fait que du cinéma jusque-là, des grands films avec de très très très grands comédiens. Et c'est un écrin extraordinaire pour débuter tout ça. Ces artistes, ces acteurs, cette histoire bien que j'aime déjà, c'est ce réalisateur. Ouais, les gens me voient à la télé jouer des scènes, mais ils savent pas le plaisir que j'ai pris, ce que j'ai ressenti à l'intérieur, et comment j'ai vécu cette aventure 2 mois durant, entre les prises, à venir tous les jours heureux, heureux de pouvoir vivre ça.
0: Et puis la troupe, quoi, c'est chouette.
1: Absolument. Et ceux qui sont expérimentés, parce que moi c'était la première fois, m'ont dit ne crois pas que c'est toujours aussi fun, c'est cool.
0: Il y a des tournages galères.
1: A priori, mais là on avait une atmosphère parfaite.
0: Et t'as pas fait la BO?
1: Pardon?
0: T'as pas fait la BO, la bande originale?
1: Tu veux que je te dise la vérité?
0: Oui,
1: j'y ai songé. Et j'avais un morceau qui me paraissait être parfait pour l'occasion. Sauf que on savait pas quand ce serait diffusé. Et moi, je pouvais pas attendre avec la chanson. Donc, j'ai sorti le titre qui s'appelle Complémentaire, qui a vécu sa vie.
0: Ah oui, effectivement.
1: ça n'a pas servi pour la série, mais voilà, je voulais les marier, les deux projets. Je trouvais ça très sensé. Mais bon.
0: Rien que pour ça, il faut une saison 2, alors.
1: Allez.
0: Voilà. On passe commande chère, TF1. Lundi soir, les 2 derniers épisodes, et puis l'année prochaine, une saison 2, par exemple. En attendant, amis, Samir s'occupe de la musique et on va écouter, bah tiens, justement un chanteur. Quand on pense à lui, tout de suite on dit il est chanteur, mais il a joué dans pas mal de films et on louait justement ses qualités très instinctives d'acteur. C'est Johnny Hallyday. Mm-hmm. T'as choisi une chanson qui s'appelle Diego.
1: Quel morceau, mon Dieu.
0: Ouais.
1: Là, j'aurais pas d'histoire personnelle à raconter, mis à part le fait que je trouve que c'est une chanson merveilleusement interprétée, une chanson qui... Moi, je l'ai découverte à la Starac avec Georges Alain.
0: Je sais pas si tu te souviens. Georges Alain Jones, bien sûr.
1: C'est vraiment une histoire ancienne aujourd'hui. Ouais. Mais...
0: Et c'est lui qui avait chanté ça.
1: C'est ce que je. Bon, moi, moi, enfant, je ne connaissais pas la chanson de Johnny. J'ai connu ça à la Starac. J'ai découvert plus tard qu'elle a. D'ailleurs, elle a été reprise plein de fois par plein d'artistes. Mais la version originale, écrite par Michel Berger, qui a récemment été chantée aux Enfoirés, et c'est ce qui me l'a rappelé le morceau quand j'ai préparé la liste des titres. Pour nous, pour aujourd'hui, voilà, elle continuait. Je la chantonnais encore parce que toujours baignée dans le bain des Enfoirés, et j'ai trouvé ça cool de la réentendre dans sa version originale et de rendre hommage à Johnny.
0: Ouais, c'est une merveille. Johnny Hallyday, Diego, libre dans sa tête, et comme pas mal de chansons qui parlent de guerre, de paix, de prisonniers, etc. Elle est toujours terriblement d'actualité, des décennies après avoir été écrite.

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0: version symphonique qui donne tellement d'ampleur et de souffle à cette chanson. Diego, Johnny Hallyday, ouais, il nous gâte ce soir, Amir. C'était comment la musique en Israël, Amir? Parce que toi, t'es né en France, mais dès l'âge de 8 ans, tu pars vivre en famille en Israël. Est-ce que, parce qu'il y a de temps en temps des artistes israéliens qui font le tour du monde, je pense notamment à Asaf Avidan, mais c'est pas si souvent. Donc c'est comment, toi quand t'étais petit ou même ado, c'est quel genre de musique qui marche là-bas?
1: Écoute, c'est une question très ouverte, parce que moi je peux te donner ma perspective. Il me semble que c'est un pays qui avance tellement vite que les genres musicaux tendance du moins changent, évoluent assez rapidement. J'ai eu tout le long de ma vie l'occasion de voir la période du rock israélien, puis ensuite l'essor de la musique orientale, après c'était la pop un peu électro, après c'est revenu à une espèce de pop orientale, et en fin de compte aujourd'hui j'ai l'impression qu'on assiste à une musicalité qui est la chimère de toutes les origines de ce pays, qui est un pays qui rassemble beaucoup de diaspora, et qui aussi a une sorte de recherche depuis la globalisation, une sorte de recherche de ce qui se passe à l'étranger pour l'intégrer intelligemment, savamment. Moi, ça fait un petit moment que je travaille beaucoup avec des producteurs réalisateurs de musique israélien, parce qu'ils ont une sorte de d'irrespect des cases, comme s'ils travaillaient sans éthique parce que tout était possible. Et ils se questionnent très peu sur ce qu'on attend d'eux, ce qui se fait plus, ce qui se fait moins. Ils tentent des choses. Et souvent, c'est dans ces trucs expérimentaux qu'on trouve une nouvelle vérité. Et moi, je peux te dire que j'ai eu la chance, par exemple, de remporter quatre fois la chanson de l'année, dont trois fois des morceaux faits avec des Israéliens. Longtemps, Rétine, ce soir.
0: Et c'est des producteurs, oui, qui t'ont du coup un peu poussé.
1: Exactement.
0: Dans tes retranchements.
1: Ça veut dire que la fabrication est toujours un projet commun franco-israélien.
0: Ouais. Ouais, ouais.
1: Je viens avec un auteur, même un compositeur. On imagine la chanson dans son habit le plus simple, hein, une guitare-voix. Et à partir de là, on lui dit, trafique-nous quelque chose, fais-en quelque chose d'encore plus gros, plus fort.
0: Tord-le.
1: Plus... Et c'est là où on repousse les limites. Je trouve ça génial, le fait de faire le pont entre ces deux cultures qui me constituent et d'avoir un regard sur ce qui se passe des deux côtés me laisse le privilège de pouvoir jauger, de pouvoir mélanger et faire des repas de fusion. Quoi.
0: C'est ça, il fait sa cuisine.
1: Voilà,
0: mon boulanger. Mais en vrai, Amir, pour que le pont soit complet, il faudrait aussi que tu ailles faire des concerts là-bas. T'as jamais joué en Israël?
1: Je n'ai jamais. Alors j'ai joué en Israël. Une fois dans le cadre des Francofolies qui ont eu lieu une année très très spéciale avec Jane Birkin et Raphaël, on y est allé. C'était en 2017, mais je n'ai jamais été joué dans la ville où j'ai grandi, à Tel Aviv.
0: Ouais.
1: Et j'y vais là dans 2 mois environ.
0: Hey,
1: pour la première fois, j'ai annoncé cette date très très récemment et je suis extrêmement impatient. Ce qu'on va essayer de faire, c'est de prolonger en fait la tournée qui s'est terminée en décembre ici en France après Bercy et 30 Zénith, c'est de ramener exactement le même spectacle. Et là aussi, je pense que si on était allé dans tous les autres pays du monde en leur disant voilà le cahier des charges, c'est ce à quoi ressemblait mon spectacle en France, je vais faire exactement la même chose, on m'aurait dit il n'y a pas le temps, il n'y a pas le budget, c'est trop compliqué. Et les Israéliens, ils disent ok, on se démerde. Parce qu'il y a une sorte d'anarchie utile. Je ne sais pas si tu comprends.
0: Oui, je vois.
1: C'est un truc où on dit on va faire, on verra comment, mais on va se débrouiller.
0: Mais on le fait. Voilà. Et on se donne les moyens de le faire.
1: Et j'aime beaucoup cette approche.
0: Ok, bon bah alors, par avance, bon premier concert.
1: Merci.
0: À Tel Aviv. Et alors, il y a déjà quelques dates aussi qui arrivent pour toi, Amir, côté festival d'été en France, cette fois-ci pour l'été prochain. Je vois par exemple arriver le festival de Confolens, le 13 août, etc. Ça, c'est une tournée qui va s'étoffer.
1: Absolument, oui, bon. On est déjà sur une dizaine de dates en été. La majorité d'entre elles n'ont pas été annoncées, puisque tu n'en vois qu'une seule.
0: Ouais.
1: Mais on va s'éclater l'été à venir. Ouais.
0: Formidable. Allez, on part en Amérique maintenant. On n'a pas parlé des Américains jusqu'à présent. Et quitte à parler d'un Américain, autant parler de Stevie Wonder.
1: Mmh.
0: On est d'accord. T'as choisi Pastime Paradise. Pourquoi on l'écoute ce soir?
1: Parce que l'histoire que j'ai avec ce morceau est d'abord de le découvrir dans la version de Coolio.
0: Gangsta's Paradise
1: dans la BO du film Dangerous Minds avec Michelle Pfeiffer, un film que je pense on a tous vu au cinéma dans les années années 90 ou ouais. début des années 2000.
0: En France, ça
1: non,
0: s'appelait.
1: Non, années 90. Ouais.
0: En France, ça s'appelait Esprit Rebelle.
1: Voilà. super film sur une classe de lycéens qui ouais. est reprise par une prof qui va galérer mais qui va réussir à les remettre sur le droit chemin. C'est des émotions qui nous touchent tous. Et il y a cette chanson par un rappeur qui débute et qui s'appelle Coolio. Moi, j'en deviens très très fan. Mon père m'entend la chanter. Il me dit, vous croyez que vous avez inventé l'eau tiède? Vous, c'est pas une chanson de lui, c'est une chanson de Stevie Wonder. Alors à l'époque, on n'a pas Spotify.

0: Julio y a été sensible et il m'a invité à partager une émission radio avec lui. Et on a fait Gangsta's Paradise ensemble et c'était merveilleux. Il y a des vidéos qui circulent encore. Julio qui a disparu depuis. Mais voilà, c'est une chanson à laquelle je suis attaché et j'ai décidé de rendre hommage à sa version originale parce qu'il ne faut pas oublier où tout a démarré.
1: C'est ça les jeunes, vous n'avez pas inventé l'eau tiède hein, avec votre Julio. Stevie, rendons à Stevie ce qui lui appartient. Pastime Paradise, je me souviens à l'époque Wonder avait dit j'ai accepté que Julio fasse la reprise parce qu'il n'y avait pas de gros mots dans son rap. La classe, Stevie Wonder sur votre radio ici, grâce à Amir.

0: 1976, l'album culte de Stevie Wonder, Songs in the Key of Life, parce que comme c'était pas assez Pastime Paradise, sur le même disque, il y a aussi Sir Duke, il y a aussi Isn't She Lovely, il y a As, enfin c'est une espèce de dinguerie cet album.
1: Oui, c'est l'album que j'ai saigné justement.
0: Ah ouais, c'est une merveille, merveille, merveille, vraiment. Il y a I Wish aussi que je vous recommande, on n'en parle pas souvent.
1: I Wish aussi a été reprise.
0: Oui, par Niyo ou Kikyo.
1: Non, attends, c'est I Wish, c'est pas le titre. Attends, je veux pas dire de bêtises, mais c'est pas la chanson qui fait la mélodie de We're going straight to the Wild Wild West. C'est ça?
0: Mais oui, t'as raison.
1: Ben voilà. C'était pour Will Smith.
0: Ouais. Wild Wild West. Et c'était la mélodie, t'as raison, de Stevie Wonder. Incroyable. Il est partout, Stevie. Il était même sur votre radio, ici.
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0: Bon, il faut qu'on parle de ton rapport, Amir, avec les chansons d'amour. Parce que,
1: dis-moi,
0: dans ton répertoire depuis le début, il y en a, moult et moult. Alors c'est drôle parce qu'en plus on t'entend dans tes paroles grandir. Et voilà, non mais c'est vrai, les chansons d'amour d'il y a 10 ans, c'est pas celles de C'est Amir.
1: Ouais, elles sont moins naïves peut-être.
0: Ben c'est ça. Et alors ça veut pas dire qu'on n'est plus dans le monde des bisounours, ça veut dire aussi que voilà, la vraie vie passe par là, mais que l'amour quand même est là.
1: Mm-hmm.
0: Ça beau.
1: Tant mieux.
0: Et donc c'est

0: fait une chanson sur mesure, un vrai joyau, Jean-Jacques Goldman pour Céline Dion, pour que tu m'aimes encore. C'est marrant, Amir, je me rends compte que tu as choisi plusieurs chansons sur ce modèle-là avec un auteur-compositeur qui crée quelque chose de très beau. C'est pareil pour Johnny, Diego. T'aimerais écrire pour quelqu'un ?
1: J'ai pas encore les épaules ni le courage. J'ai beaucoup, beaucoup de mal à... Je pense que c'est l'inverse chez la plupart des artistes. Moi, j'ai beaucoup, beaucoup de mal à porter la responsabilité de ce que va dire quelqu'un d'autre. J'assume mes idées, j'assume... Voilà, je trouve que c'est une démarche qui demande de creuser, de ouais. développer une grande empathie, ou bien d'imposer quelque chose, et j'ai pas cette prétention. Donc j'ai déjà tenté, et à chaque fois j'échoue. La composition plus simple, ouais. faire des textes pour quelqu'un, je sais pas. C'est un cap que j'ai pas encore réussi
0: à franchir. Tu te l'interdis pas, mais en tout cas, voilà, c'est pas
1: oui,
0: le moment.
1: Oui, alors qu'on me le demande ouais. assez souvent, mais...
0: Dis non. C'est dur de dire non en plus, parce que j'imagine qu'on doit te le demander très gentiment, mais en même temps, je comprends, si c'est pas l'heure, c'est pas l'heure. Mm-hmm. Quoi. Voilà. Amir, on va terminer avec une chanson à toi. Elle s'appelle « Longtemps ». Oui, à la maison, vous la connaissez. Vous pourrez la chanter très fort et très faux. Amir ne vous entendra pas. Par contre, vos voisins, si. Donc voilà, c'est à vos risques et périls. Elle est particulière, cette chanson-là, pour toi ?
1: Oui. Tu sais, tu as parlé à plusieurs reprises de mes chansons d'amour,
0: oui.
1: mais jusqu'à « Longtemps », qui est sortie en 2018, j'avais pas de sortie de chanson d'amour du tout. Et c'est là où j'ai...
0: T'as ouvert les vannes.
1: J'ai ouvert les vannes, j'ai tenté un truc, j'ai aimé ce que ça a apporté, puis ça a équilibré un petit peu mon univers qui était jusque-là très rythmé, très solaire. Et à partir de là, j'ai décidé d'avoir au moins une balade d'amour par album. Qui raconte, qui apaise, ouais. qui pose un propos, qui met les émotions comme ça à plat sur la table, de la manière la plus exposée possible. Et ça rythme ma carrière, ça rythme mes albums, ça rythme mes concerts. Et j'aime beaucoup cet exercice.
0: Ouais. Et les fans, alors, ceux qui t'ont connu, voilà, avec des chansons comme J'ai cherché, etc., où c'est vraiment la teuf, etc., t'entendent comme ça plus posé, avec peut-être, oui, du coup, la voix en plus un peu plus en avant, où on fait plus attention à ce que tu dis. Mm-hmm. Ça leur plaît? Comment ils réagissent?
1: Ben, je pense, parce que force est de constater que des titres comme Longtemps, Rétine, Complémentaire ont une
0: ouais.
1: très belle vie. Mais je pense que si j'avais fait que ça, ce serait un peu moins intéressant. Et je suis très heureux de pouvoir jouer avec les univers musicaux et de tenter constamment de nouvelles choses. C'est un vrai, vrai parc d'attractions pour moi, le studio.
0: Eh bien, mon cher Amir, merci d'avoir passé cette heure avec nous.
1: Merci.
0: Un samedi soir, franchement, Rancard avec Amir, vous en connaissez des radios qui vous aiment plus que ça? Je ne crois pas. Quel kiff. Alors, les actualités importantes, c'est que... la réédition de C'est Amir, donc C'est Amir avec un petit 2 comme au carré, est toujours disponible. Et puis, il y a les deux derniers épisodes de La Belle et le Boulanger. Ça sera lundi soir, ça sera sur TF1. Et puis ensuite, je pense que vous pourrez rattraper sur TF1.fr, voilà, la
1: TF1+,
0: etc. Voilà, TF1+, pour regarder tout ça. Faites comme moi, binger les quatre d'un coup, vous allez voir, c'est un vrai délice. Mon cher Amir, merci beaucoup.
1: Merci à toi.
0: On écoute Longtemps et on te dit à la prochaine.
1: À la prochaine.

0: là-dessus qu'on dit merci à Amir pour ses chansons préférées qu'il a partagées avec nous. Moi, j'ai envie de remercier l'équipe de l'émission. Il y avait ce soir Iris Guitoni, Félix Pérez, Elodie Biancamaria, Alexandra Sackberg et Franck Moilier. Merci beaucoup les amis et passez une bonne fin de week-end sur votre radio ici. Après cette belle playlist signée Amir, je vous donne rendez-vous demain à 20h pour les chansons préférées de Jean-Luc Reichmann.
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6: Bonjour, merci d'avoir choisi votre radio ici. C'est Willy vient déjeuner chez vous, numéro 1047.
7: Oh là là, ça pilote, ça pilote.
6: Bonjour la tribu.
8: Bonjour.
6: Alors, qui est là aujourd'hui? Oh là, mais ça, c'est incroyable. Nicolas Malabeuf, notre enfant de la télé, est là. Bonjour, mon Nicolas.
8: Bonjour, Willy, bonjour tout le monde.
6: Bonjour tout le monde. Et Fabien et mon autre geek est là. Bonjour, mon Fabien.
8: Bonjour, Willy, bonjour à tous.
6: Et bienvenue à tous. J'espère que vous avez passé une bonne semaine.
8: Excellent.
6: Excellent. Excellent. C'est reparti pour un nouveau numéro de votre talk show, pas comme les autres. Le seul à la radio française qui mélange sérieux et humour pour comprendre et apprendre de l'actu. Alors notez bien les dossiers du jour. D'abord, on va revenir sur les annonces faites par le sémillant Sébastien Lecornu. Sous certaines conditions, les familles pourront bénéficier d'une aide à la pompe. 20 centimes de moins sur le prix au litre. Des pros aussi pourront bénéficier de ce bonus. Exemple dans un instant avec celles et ceux qui travaillent dans le secteur du service à la personne. Et à 12h30, le boom des influenceurs santé sur les réseaux sociaux. Alors, ils ne sont pas médecins, ils ne sont pas professionnels de la santé et pourtant, ils nous conseillent de prendre tel ou tel truc pour aller mieux, comme de la térébenthine pour nettoyer les parasites de l'estomac, du lait de coco pour faire baisser le stress. Eh bien, est-ce vraiment efficace, utile ou est-ce dangereux? Eh bien, on en parle dans 20 minutes. Et bien sûr, vous le savez, on fait cette émission tous ensemble. On aime vous entendre, vous lire. D'abord sur le groupe Facebook, mon Fabinou.
8: Youpi la vie avec Willy Revelli, ça c'est le nom du groupe Facebook, oui. Officiel.
6: Officiel, ah, oui. Attention. Ah, oui, attention.
8: Il est gratuit.
9: Parce qu'il y a des usurpateurs.
6: Ah,
9: des usurpateurs.
6: Oh, mais oui, mais plein, oui, plein. On nous pirate. On nous pirate.
8: Le sondage du samedi, quel est votre animal tient de compagnie? Alors, chien, chat, oiseau, perruche, lapin?
6: Oui, oui.
8: Et là, plus de 54% de votes pour les petits minous.
6: Ah, les minous, ah oui, le minou.
8: Alors, Cricri nous a présenté sa chatte Duchesse. Ah, oui. Valérie, ses chats s'appellent Jingo et Tango. Ah, pas mal. C'est pas mal. Et Sophie, moi j'ai deux chats, Cali et Minette.
6: Cali et Minette.
8: C'est mignon. Donc, continuez. Continuez à réagir. C'est complètement gratuit. Le groupe Facebook, c'est Youpi la vie avec Willy Revelli.
6: Voilà, appelez-nous aussi. Hein, 0810 055 056. C'est la libre antenne du week-end. Vous êtes tous des chroniqueurs. Tous. Mais vous n'êtes pas payés. Vous et nous non plus. Alors voyez, on est à égalité.
8: Est-ce qu'on se plaint?
6: Non. Alors, bon, on fait l'émission tous gracieusement et vous nous appelez au 0810 055 056 à tout moment et vous repartez avec quoi?
9: Eh bien, vous en avez besoin plus que jamais du combustible. On vous offre une ravissante carte carburant d'une valeur de 100 euros.
6: Une carte combustible. Appelez-nous vite pour une carte combustible. Merci beaucoup. Est-ce qu'on est plus vite?
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6: Allez, ouvrons notre premier dossier. Bonjour Catherine Lopez.
10: Bonjour.
6: Bienvenue ici, vous êtes la directrice générale de la Fédération du service aux particuliers. Alors cette semaine, le gouvernement a donc annoncé une aide à la pompe. Sous certaines conditions, des familles pourront bénéficier d'une ristourne de 20 centimes sur le prix au litre. Pour certains professionnels aussi, dont vous, c'est une bonne nouvelle, j'allais dire... voilà, c'est une bonne nouvelle pour vous, ma chère Catherine, pour les professionnels comme vous.
10: C'est une bonne nouvelle, voilà. qui n'est pas arrivée par hasard.
6: Non, hein. On a œuvré, vous êtes battue.
10: Depuis, début mars. Je voudrais juste préciser quand la FESP représente les entreprises de services à la personne, effectivement, et notamment, elle accompagne tous les jours des bénéficiaires fragiles en perte d'autonomie sur tous les territoires et dans les milieux ruraux. Voilà. Donc, la pompe, les c'est une véritable urgence pour nous, pour les salariés de nos structures.
6: Voilà, vous vous êtes battu parce que ça aurait pu mettre en danger le suivi de l'accompagnement d'une personne vulnérable.
10: Tout à fait, tout à fait. Les aides à domicile font beaucoup de kilomètres pour de bénéficiaires en bénéficiaires. Les structures de services à la personne ont un équilibre assez fragile, donc il était absolument indispensable. Puis en plus, on est dans les métiers de l'humain, on ne comprenait pas que le secteur ne soit pas pris en considération, au même titre que les pêcheurs. Je ne veux pas opposer les secteurs.
6: Non, bien sûr, on n'oppose pas les secteurs.
10: Il y a véritablement une... on est dans l'accompagnement. Les bénéficiaires sont les seules personnes... l'aide à domicile est la seule personne qu'ils vont voir de la journée.
6: Voilà,
10: donc, il y a vraiment... c'est plus qu'indispensable. Donc, depuis, effectivement, début mars, nous n'avons cessé d'interpeller le gouvernement. Ouais. Nous avons pu, grâce au MEDEF, participer aux différentes réunions qui sont organisées par Bercy toutes les semaines pour faire remonter les difficultés du terrain. Et effectivement, cette écoute du terrain a produit ses effets puisqu'ils ont entendu les réalités difficiles du secteur et donc décidé d'accompagner le secteur des aides à domicile.
6: Voilà, c'était quoi par exemple les remontées que vous aviez eues, Catherine ? C'était quoi des aides qui vous disaient bah, je me déplace moins, ce point-là quand même, si ?
10: Alors, nous, on faisait surtout remonter la difficulté, parce que forcément, en tant qu'entreprise, on se préoccupe des conditions de travail des salariés, et on faisait bien comprendre que le secteur a lui-même, bien sûr, accompagne ses salariés avec des indemnités kilométriques, mais que l'équilibre économique faisait qu'à nous seuls, nous ne pouvions pas supporter le poids de cette augmentation. Donc, il était absolument nécessaire que le secteur soit accompagné, ce que le gouvernement a entendu.
6: Voilà, c'est 200 000 aides à domicile qui utilisent leur véhicule chaque jour.
10: Oui,
6: c'est ça. Voilà, c'est énorme. Hein.
10: Tout à fait.
6: Et donc là, ils seront aidés.
10: Et en milieu rural, encore plus.
6: Ah, ouais, encore plus, voilà, exactement. Donc là, c'est quoi ? C'est pareil, c'est 20 centimes par litre aussi ?
10: C'est 20 centimes par litre, c'est ce qui est annoncé. Maintenant, nous allons avoir d'autres réunions avec Bercy pour travailler sur les modalités d'application.
6: C'est la question que j'allais vous poser.
10: De notre secteur.
6: Voilà, c'est la question que j'allais vous poser justement. C'était quoi ? Ça va être quoi à peu près les... Enfin, vous allez vous battre pour quelles conditions justement ?
10: Là, l'idée, c'est vraiment de poser les modes organisationnels de nos structures pour que ça puisse véritablement être efficace et que l'accompagnement puisse être vraiment une réponse efficace aux aides à domicile. Voilà. Ouais. Donc là, pour l'instant, il n'y a pas de conditions particulières. L'objet est vraiment la discussion et de voir comment la mise en œuvre peut être efficace pour les entreprises.
6: Voilà. C'est un beau métier, hein. C'est compliqué, hein, le métier d'aide à domicile, mais c'est un...
10: métier d'aide à domicile est très compliqué. Ouais. Le métier de dirigeant des structures des aides à domicile est très compliqué, je vous l'assure, parce qu'il y a, on travaille ensemble. C'est un collectif de travail. Il y a une volonté commune de répondre à des bénéficiaires qui ne vont cesser d'augmenter d'ici 2050. On le sait tous.
6: Ça va aller crescendo. Vous aviez demandé aussi la mise
10: en place. Ça va aller crescendo.
6: Ouais. Vous aviez demandé aussi la mise en place d'une prime spécifique pour les aides à domicile. Vous avez eu des nouvelles de ce côté-là?
10: Alors, nous n'avions pas parlé d'une prime spécifique.
6: Alors, je n'ai rien dit. Alors, raccrochez, je n'ai rien dit du tout.
10: Pour l'instant, nous sommes battus vraiment sur ce qui était l'urgence, c'est-à-dire le prix du carburant. Et ça, vraiment,
6: ça a été obtenu.
10: En fonction de l'évolution de la situation, et si elle perdure, nous continuerons à le demander, et peut-être demander une prise en charge un peu plus élevée si la situation s'éternise.
6: Bon, merci infiniment d'être passé nous voir, Catherine Lopez. Voilà, donc
10: je vous en prie.
6: C'est une bonne nouvelle donc, pour toutes les personnes concernées. Merci beaucoup, directrice générale de la Fédération du service aux particuliers. Merci beaucoup, passez un bon week-end. Dans un instant, c'est vous que je veux entendre là-dessus pour réagir. Hein. Je sais qu'il y a beaucoup d'aide à la personne qui nous écoute, donc 0810 055 056. Venez nous dire ce que vous en pensez, même passer faire un petit coucou. On parle de quoi avec toi, mon Fabinou, dans un instant?
8: L'actu web de la semaine, oui. Je vous propose de planter vos slips dans votre jardin.
6: Ça, c'est une très bonne idée. Slip en coton.
8: Propre ou sale.
6: Pas de dentelle. Coton. Voici FR David, il est là.

0: Records avec FR David, François.
1: Régis, François Régis David
0: avec Worlds, bien évidemment. Quoi? Spécialiste de la musique.
2: Nous, on est pointu
1: avec toute sa tribu.
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0: Fabien et moi, notre geek, il est 12h16. Bah, c'est à toi, mon chéri.
2: Bah, il est l'heure de la mise à jour. Toute l'actu web qui a retenu mon attention cette semaine. On démarre avec une tendance TikTok. D'ailleurs, on en a déjà parlé un petit peu la semaine dernière.
0: Bon, bah, alors, pourquoi on en reparle?
2: Mais parce qu'on en a pas assez bien parlé.
0: Depuis... Ah, on en a pas assez bien
1: parlé. Il recycle.
0: Non. Il recycle déjà, lui.
2: Non, c'est le défi du j'écoute, mais je ne vire pas. Parce que c'est drôle. C'est quand même drôle.
0: Oui.
2: Et c'est toujours tendance cette semaine. Le concept est simple. Avouez les petites fautes rigolotes qu'on peut faire au travail.
0: Oui.
2: Et une agence du marketing, de marketing parisienne s'est prêtée au jeu cette semaine. Les employés de cette boîte se sont filmés avec leur patron. Écoutez, c'est très drôle.
4: J'écoute, mais je ne vire pas.
5: On partait toujours à l'avant du bureau quand t'étais au Brésil.
4: J'écoute, mais je ne vire pas.
6: Tu m'as déjà payé mon salaire deux fois sans que tu t'en rendes compte.
4: J'écoute, mais je ne vire pas.
7: J'ai déjà fait une soirée au bureau avec des potes.
6: Parce que j'ai fait un...
4: J'écoute, mais je ne vire pas.
6: C'est moi qui prends tout le temps ton yaourt dans le frigo.
4: J'écoute, mais je ne vire pas.
8: J'ai déjà pris ta Porsche pour aller en rendez-vous.
0: Ah là là, une Porsche, pas mal. Une Porsche, dis donc, c'est qui comme patron? C'est les nôtres.
2: C'est pas mal, c'est pas mal. Voilà la nouvelle mode, j'écoute, mais je ne vire pas. Willy, quelle est votre petite faute? Voilà, vous avez pu faire à Radio France.
0: Non, bah, de refaire croire qu'on bosse l'émission, c'est ce que je dis tout le temps.
2: Ouais, s'ils écoutent, normalement, s'ils écoutent, ils devraient s'en rendre compte.
0: Non.
2: Moi, j'imprime des documents
0: oui,
2: perso.
0: Oui, bah ça...
2: Quoi?
0: On n'a pas le droit de faire ça?
2: Bah, normalement, non. Ça dépend si vous imprimez une forêt. Bon, bref, oui. On écoute, mais on ne vire pas.
0: C'est vrai.
2: Toujours dans l'actu web de la semaine, la ville de Nantes, tiens chez vous,
1: c'est Nicolas
2: Malabeuf, propose une activité insolite. J'ai repéré ça sur leur site internet. Les habitants sont invités à planter leur slip en coton dans les parcs et jardins de la ville.
9: Et quand ils pètent, ils trouvent son slip.
2: Ouais. Bon. Évitez les slips sales, hein, quand même.
0: Non.
2: Alors, savez-vous pourquoi la ville de Nantes propose de planter des slips en coton blanc? Eh bien, en fait, non, mais c'est très sérieux.
0: Oui.
2: C'est pour mieux comprendre la vie des sols.
0: Oui.
2: En gros, vous enterrez votre slip, vous pouvez le faire dans votre jardin chez vous, et vous le déterrez quelques semaines plus tard.
0: Mmh.
2: Et si votre slip est abîmé, cela veut dire que le sol est en bonne santé.
0: Mmh.
2: Cela signifie que les micro-organismes, comme les bactéries et les champignons, sont actifs et c'est bon pour nos sols. Voilà, donc... enterrez vos slips.
0: Voilà.
2: Et on devrait faire ça aussi avec les humains. Je trouve que ça pourrait être pas mal pour savoir. Ils sont en bonne santé.
0: Moi, Xavier Dupont de Ligonnès, c'était un test qu'il faisait là-bas. Les gens gueulent. En fait,
2: Non, il était juste. Moi, j'étais voir le slip de Gérard Larcher après une journée de boulot.
0: Alors
2: je peux vous dire qu'il est en très bonne santé. Voilà, mon GG, c'était du cassiné hier midi à la cantine. Il a bien mangé mon GG. Bref. Allez, on termine avec une pétition en ligne.
0: Pétition.
2: Une pétition postée par Marc Billon.
0: Oui.
2: C'est un Breton originaire de Saint-Servant.
0: Oui,
2: un Breton de Bretagne.
0: Mmh.
2: Et sa pétition concerne en fait la boulangerie de son village, car le boulanger a arrêté de faire sa pâtisserie préférée. L'atmosphère, ça c'est le nom de la pâtisserie.
0: Mmh.
2: C'est une boule toute ronde, croustillante et crémeuse à la fois, à base de mousse au chocolat au lait.
0: Et
2: il faut y ajouter un crémeux à la fève de tonka, du praliné coulant amande, vanille, un biscuit au chocolat.
1: Il y a la place.
2: Non mais c'est... Et enfin un croustillant aux amandes hachées. Donc, Eh bien la pétition de Marc a fait le tour du web et l'atmosphère devrait bientôt revenir dans la vitrine de sa boulangerie.
0: Atmosphère. Merci beaucoup mon bon Fabinou.
2: Oui.
0: Au revoir mon Fabinou. Mettez un jingle, je sais pas, mettez ce que vous voulez. Mettez un jingle, non?
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2: C'est gratuit le jingle.
0: C'est gratuit.
2: C'est pour ça que vous en mettez.
0: Profitons-en, parce que nous on les fait encore, contrairement à cette pâtisserie. Nous des jingles, on en a foison, là, il n'y a pas de problème. David, il est là, mon David?
10: Ouais.
0: Ouais, on va d'accord.
2: Je crois qu'on emmerde. Sois poli un peu.
0: On te dérange, David?
10: Ah non, pas du tout.
0: Ah bon?
10: Non, c'est des conneries, ça.
0: Ah, c'est des conneries. Ça va, David? Tu nous appelles d'où, mon David?
10: Bordeaux.
0: Ah, Bordeaux. Bien. Bordeaux.
10: Les Girondins de Bordeaux.
0: Exactement, les Girondins de Bordeaux. Qu'est-ce que tu fais de beau à Bordeaux, David?
10: Eh bien, moi, je suis sans emploi. Voilà, je suis à la maison, tout va bien.
0: Bon, très bien, mon David. Tu voulais réagir sur les aides à domicile dont on en parlait tout à l'heure?
10: Oui, parce que je suis non-voyant. J'ai une aide à domicile.
0: Ah bah oui.
10: J'ai également ma petite amie qui est aide à domicile également.
0: Mmh. Très bien.
10: Et c'est vrai que c'est un métier où elles ne sont pas payées bien gras. Il y en a très peu.
0: Ouais.
10: Il y en a qui arrivent et puis qui, au bout de pas longtemps, repartent.
0: Ouais.
10: Parce que elles sont pas toujours. Et puis on les mène un peu comme on veut, on les, on leur change on leur change de personnes en cours de journée, des trucs comme ça et tout.
0: Non, c'est un métier essentiel et bien compliqué. Toi, David, l'aide à domicile qui vient chez toi, tu la connais depuis longtemps ?
10: Ah oui,
0: Très bien.
10: Ça fait 28 ans qu'elle travaille pour moi.
0: Ah oui, d'accord. Donc bah voilà. Alors sans aller jusqu'à 28 ans, en tout cas, je suppose que c'est important d'avoir quelqu'un qu'on connaît bien et qui change pas tous les 4 matins. Voilà.
10: Quand on me propose des remplaçantes, j'hésite parce que on ne sait pas sur qui on va tomber. Même si elles sont employées par une association qui est sérieuse, je veux bien, mais il faut tout réexpliquer, dire où sont les produits, tout ça, tandis que la domicile que j'ai, elle connaît tout déjà, et puis il y a un petit rapport d'amitié aussi.
0: Bien sûr, évidemment, il y a un lien qui se crée, la confiance et tout, c'est bien normal. David, merci beaucoup d'être passé nous raconter ton expérience. Tu prends bien soin de toi, mon cher David, et tu repars toi aussi avec
11: ta carte carburant
0: d'une valeur de 100 euros. D'accord, mon David, on t'embrasse fort. Merci d'être passé nous voir. Dans un instant, dans un instant, on va vous présenter un invité pas banal parce qu'on aime vous présenter des invités
12: pas banaux.
0: Mais d'abord, on va écouter Oria avec Soirée mondaine.
11: Ça, vous y allez tout le temps.
0: Tout le temps.
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0: On aime tellement chic.

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0: 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Allez, comme promis, place à la personne pas banale du samedi. Bonjour Aziz Hamedi.
3: Bonjour.
0: Bienvenue. Bonjour à vous. Bienvenue ici. Alors, Aziz, tu as dit, on peut se tutoyer, Aziz, il n'y a pas de souci. Tu as 19 ans, mon cher Aziz, tu habites à côté de Grenoble et tu es une véritable star en devenir, de plus en plus sollicitée. Si, si, moi je croise les doigts pour toi, il n'y a aucun problème parce que tu as beaucoup de talent. Tu joues de quoi, mon cher Aziz ?
3: Je joue le seul instrument qui est le piano.
0: Voilà, très beau piano.
3: Bonjour, j'en rêvais depuis que je suis petit.
0: Voilà.
3: Et depuis un an, j'ai eu l'opportunité d'en faire.
0: Ouais.
3: Et depuis, c'est devenu mon meilleur ami.
0: Voilà, sauf que Aziz, deux choses incroyables chez toi, c'est que tu en joues principalement où, ce piano ? Et tu as appris en jouant
3: à la gare de Grenoble.
0: À la gare de Grenoble. Et tu as appris comme ça. T'as pas pris de cours, hein?
3: Franchement, non, parce que déjà, en fait, financièrement déjà, c'était compliqué pour prendre les cours.
0: Ouais.
3: Et deuxièmement, je voulais. En fait, moi, j'aime bien me débrouiller tout seul.
0: Ouais.
3: Donc, la première fois que j'ai acheté mon piano, je l'ai posé sur la table. Je me suis dit bon, ça sonne comment, etc.
0: Ouais.
3: Pendant des heures et tout, on aurait pu me prendre pour un fou. Et au final, ça a bien payé, quoi.
0: Voilà.
3: Ça a marché.
0: Et donc, c'est là jusqu'à la seconde où on se parle, mais ça va bientôt changer. Tes concerts, tu les fais donc principalement à la gare de Grenoble, on va dire.
3: Oui, c'est ça, voilà.
0: C'est ça.
3: Tous les jours, il y a un Olympia à la gare, si vous voulez.
0: Voilà, tous les jours, donc concert à la gare. Et quand Aziz, il joue, je vous rappelle qu'il y a à peine quelques temps, il ne savait pas jouer de piano, on est d'accord. Il n'a pris aucun cours. Et maintenant, Aziz, il joue comme ça. Tiens, écoutez. Voilà, c'est un don. Là, t'as passé ton bac l'année dernière en juin. Là, tu vas continuer. C'est quoi là ton futur là, mon cher Aziz là ? Il se passe quoi là pour toi ?
3: Il y a de grandes choses qui arrivent.
0: Ouais.
3: Je peux pas dire les noms, mais il y a une grande chaîne de télé en France qui va me suivre sur un an.
0: Ok.
3: Et ce sera un reportage. Il y a au moins 5 millions d'audience. On va dire, c'est pas mal.
0: Ouais, c'est pas mal.
3: Un grand reportage.
0: Voilà.
3: Il y a peut-être une tournée des gares qui arrive.
0: Tournée des gares, ça c'est génial.
3: C'est ça, c'est à 70%.
0: Voilà.
3: Avec peut-être une première date à Grenoble, concert.
0: Voilà. Et puis
3: il y aura pas mal de concerts à Paris aussi, en France, à Grenoble.
0: Non, mais tu te rends compte, ça, voilà, bravo, c'est tellement mérité. Voilà, le talent,
3: c'est gentil,
0: dans la gare. Et il y a un album déjà aussi, hein, non, c'est ça, il y a un morceau là qui tourne, c'est ça?
3: Et là, il y a un EP qui est sorti le 16 février dernier qui s'appelle Mélancolia.
0: Mélancolia, exact.
3: Et là, on bosse sur le prochain projet où ça sera, on va dire, grandiose. Et là, on prendra vraiment notre temps. Parce que l'autre projet, je voulais le sortir parce que ça me tenait à cœur. C'était un projet qui a été fait avec les moyens du bord et tout, ça a son charme.
0: Ouais.
3: Là, ça va être un projet vraiment professionnel, etc.
0: Ouais.
3: Et il y aura aussi son charme, en fait.
0: Ouais.
3: Et ça sera l'évolution, on va dire.
0: Aziz, c'est le charme, de toute façon, c'est comme ça. C'est le rouleau Iglesias du piano. C'est les charmes et les charmes et les charmes. Aziz, je crois que tu es assez fier quand des jeunes te disent, tu vois, grâce à toi, j'ai envie de me mettre au piano. C'est vrai, ça?
3: En fait, moi, ça me fait plaisir.
0: Ouais.
3: J'ai pas envie de dire que c'est grâce à moi.
0: Ouais, quand
3: parce
0: même.
3: Que eux aussi, du coup, ils ont eu la foi de venir en faire. Mais c'est vrai que la dernière fois quand je suis passé dans les médias, je suis parti à la gare, il y avait au moins une dizaine de jeunes qui m'attendaient.
0: Ouais.
3: Et qui voulaient que je leur montre et que je leur apprenne, en fait, tout simplement. Mmh. Et je suis resté au moins 4 heures en train de leur apprendre.
0: Ouais. Tu vois. Non, mais franchement, c'est trop, trop bien. Eh bravo, Aziz. Voilà, on voulait juste
3: merci
0: te féliciter
3: beaucoup.
0: Et t'encourager pour la suite. Voilà, Aziz. Hamedi, il a appris à jouer du piano
3: merci
0: à la gare
3: beaucoup.
0: De Grenoble. Et depuis, il est très demandé. Son album s'appelle Mélancolia. Voilà, disponible sur les plateformes de streamage, comme disent les jeunes. Merci, moi, Aziz. Passe un bon week-end.

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3: Allez, partons gaiement vers la deuxième demi-heure de votre talk show du samedi. Alors ici, c'est comme le talk show de Léa Salamé qui à l'époque.
4: Mais pas pareil.
5: C'est la même chose.
3: Dans un instant, on parlera de ces influenceurs santé qui pullulent sur le web. Et votre tribu est là, notre enfant de la télé, Nicolas Malabeuf, et notre spécialiste web, justement, mon Fabien Emo. Qu'est-ce qui se passe sur ce groupe Facebook?
6: Alors déjà, pour nous retrouver, vous tapez Youpi la vie avec Willy Revelli. Et on parle des animaux.
3: Ah oui, on parle des animaux.
6: Alors, beaucoup de chats chez les youpistes. Et on aime bien, vous savez, les petits noms d'animaux.
3: Petits prénoms,
6: par exemple, Laurence, elle a appelé ses chats Looping et Biscotte. Sébastien, mon chat s'appelle Toinette.
3: Ah, Toinette.
6: Claudine, elle, c'est Helios, Isis et Team You.
3: Oh là là, il y a beaucoup de chats.
6: Isabelle, c'est Nuance. Peut-être pour Nuance, 50 nuances degrés. Ouais, peut-être. Ouais, et Thierry, lui, là, un chien, c'est Ruby, il a 5 ans.
3: Ruby.
6: Et alors, continue, parce qu'on a reçu beaucoup de photos.
3: Oui.
6: Et vous aviez un chat.
3: Vous aviez un chat. MC, il s'appelait MC, parce que j'étais fan d'MC Solar. Voilà. Je l'avais appelé MC.
6: Donc continuez à réagir. Le groupe Facebook, c'est Youpi la vie avec Willy Revelli.
3: 08, puis j'avais un chien quand j'étais gamin, il s'appelait Tarzan. Mais ça, je vous l'ai dit déjà, il s'appelait Tarzan. C'est comme mon père, il l'avait ramené dans un petit sac. Il l'avait trouvé. Parce que mon père était maçon, il l'avait trouvé dehors. Et il l'a ramené dans un sac, comme un sac poubelle. Le chien était tout petit.
7: C'était quoi comme chien?
3: C'est un berger belge qui était assez vilain.
6: D'accord.
3: Mais c'est pas grave. Et puis on l'a gardé. Il a dit comment tu vas l'appeler? Donc je voulais l'appeler Goldorak. Mon père m'a dit non. Donc c'était Tarzan.
6: Bon, c'est pas mieux.
3: Enfin voilà, c'est Tarzan. Mon petit Tarzinou, quoi. 0810-055-056. Vous nous appelez. Vous repartez avec quoi
7: avec
3: aujourd'hui?
7: 100 euros de carburant. Voilà. Le tirage, c'est demain.
3: Voilà, passez même nous donner le nom de votre animal et tout. Oui. C'est sympa aujourd'hui. Allez, c'est à la cool. En attendant, si vous n'avez pas suivi l'actu, pas de panique. L'actu vous suit. Il est temps pour moi de mettre
8: les points sur les i.
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3: Et on commence avec cette bonne nouvelle. Le gouvernement prévoit un coup de pouce à la pompe. Si vous travaillez à plus de 15 km de votre domicile, 30 km aller-retour, que vous touchez moins de 17 000 euros par an ou 50 000 euros pour un couple avec deux enfants, que votre véhicule est de couleur rouge ou grise, excepté l'anthracite, que votre plaque d'immatriculation possède une lettre comprise entre le E et le T, que les chiffres impairs, sauf le 1 et le 3, composent votre plaque et que le mot de passe pour accéder à votre espace impôts.gouv.fr comporte bien 2 majuscules, 8 minuscules, pas d'espèces, 9 tirés du bas, salade, tomate, oignon. Vous pourrez flasher un QR code qui vous enverra sur un formulaire à remplir pour obtenir une ristourne carburant de 8 euros dans 6 mois. Le portail de l'ANTS annonce une fuite spectaculaire de données. Ont été divulgués nom, prénom, date de naissance, email. Bon, ça s'appelle Facebook en fait. C'est bien simple, on n'avait pas connu de fuite de données aussi massive depuis la dernière tournée de Franck Michael. Moi, pour éviter les fuites de données, j'ai mis une couche-culotte autour de mon PC. Finalement, être sans papier, ça a des avantages. Au moins, on se fait pas pirater. Sorti mercredi dernier au cinéma d'un film inspiré de la vie de Philippe Croizon. Après le film en 2024, un petit truc en plus. Cette fois, le cinéma mise sur 4 petits trucs en moins. Le magasin Printemps annonce la suppression de 229 postes. Au printemps, les feuilles poussent, mais côté boulot, c'est l'automne. Hein, les emplois tombent. La Suède déclare officiellement le sexe comme étant un sport. Voilà, un tournoi serait déjà en pénétration, en préparation. En Suède, avec IKEA, ils étaient déjà les spécialistes du montage. Ils seront donc aussi les spécialistes du démontage. Un chargement de 12 tonnes de chocolat Kit Kat volé dans un camion. Tiens, Gérard Larcher est rentré dans le grand banditisme. Enfin, la question du jour. Alors, normalement, Interville, c'est top à la vachette. Mais comme cet été, France 2 à Dignette, est-ce que ça sera plutôt stop à la vachette? Vous avez 2 heures. Alors, heureusement, dans 250 jours, c'est fini 2026. Il n'y a pas Interville cet été, dit-on.
6: Non, pas d'Interville.
3: Non, en même temps, il n'y avait déjà pas de
7: vachette. Il n'y avait pas de vachette.
3: Il n'y a plus d'émission. Il n'y avait pas de spectateurs. Il n'y a plus d'émission. Il n'y a plus rien. Donc, du coup, on a le moral qui est...
7: Ah, on n'est pas bien. Vous avez la solution.
3: On a la solution. Quand je vais vous dire à vous, où que vous soyez, ou même en bagnole, où tout le monde se lève, et vous me gueulez... Pas là, quand je vais vous le dire.
6: Voilà,
3: ça va pas bien. Il y a Interville, il n'y a plus Interville.
6: Pas bien.
3: Musique et bonne humeur. À toi. Et voilà, et là, ça va beaucoup mieux, mes amis. Question que je me pose souvent, avec toutes les couillonnades qu'on dit dans cette émission, est-ce que nous, on va y aller là?
6: Au paradis.
3: Et peut-être pas sûr. Voici Michel Polnareff, à tout de suite.

0: Bah, je peux dire qu'il y en a un qui va aller en enfer. Écoutez-moi bien,
1: pourquoi
0: mes amis. Nous venons d'apprendre, parce que pendant que Michel chantait, j'avoue qu'on ne l'écoutait pas. Mais
2: bah, là, c'est grave.
0: On vient, et c'est très grave ce qui se passe. On vient d'apprendre à l'instant, là, il y a une seconde, hein, que ce soir, Nicolas Malabeuf organise chez lui, à Rosny-sous-Bois, dans son appartement. Je vais donner l'adresse, je n'ai rien à foutre. Il organise une soirée et Fabien et moi, on n'est pas invités.
1: Non, mais normal.
0: Salaud. T'es vraiment un salaud.
1: C'est plus de votre âge.
0: C'est plus.
3: Il y a un mois, il est venu chez moi, j'ai fait un bourguignon. Il y a 15 jours, j'ai fait un silicone carnet.
0: C'est quoi cette histoire, cette soirée chez toi, Nico?
1: On n'est pas de la même génération.
0: Et alors?
1: On ne fait pas les mêmes soirées.
2: Mais quoi?
0: Tu crois que je fais une soirée des chiffres et des lettres, moi? C'est quoi le délire?
1: Motus et tutti quanti, là.
2: Motus
0: et Fabien, lui,
1: il est jeune. Il a un gamin.
0: Voilà les amis, tendez la main. Je t'ai sorti du ruisseau, ça m'apprendra. Ça m'apprendra, tiens.
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1: Oui,
0: j'ai donné ton adresse.
1: Arrête.
0: Tous chez Nicolas Malabeuf ce soir, on va vous donner l'adresse d'ici la fin de l'émission à Rosny-sous-Bois, en banlieue parisienne. Ouvrons notre nouveau dossier. De plus en plus d'influenceurs santé nous donnent des conseils sur les réseaux sociaux. Oui, mais bon, alors, c'est bien ou pas bien? Bonjour Marie Bonneau.
5: Bonjour.
0: Bien. Est-ce que vous avez été invitée à la soirée de chez Nicolas ce soir?
2: Si vous dites oui, alors là.
0: Quel scandale. Vous êtes la vice-présidente du syndicat des jeunes médecins généralistes Réagir. Alors, vous nous confirmez que c'est une tendance en ce moment qu'il y a de plus en plus d'influenceurs, dont certains qui n'ont aucun diplôme, rien du tout, et qui donnent des conseils santé sur les réseaux, c'est ça?
5: Oui.
0: Ah là là.
5: Oui, tout à fait. Ben, je vous dirais qu'en ce moment, on est dans l'ère de l'abondance de l'information. Il y a une jungle sur les réseaux sociaux qui est propice à la désinformation. Et qu'on observe qu'il y a 43% des posts sur ces réseaux sociaux qui sont considérés comme de la mésinformation en santé, qui concerne la santé.
0: 43% des posts qu'on voit passer.
5: Des posts qui sont. Non, qui sont considérés comme de la mésinformation.
0: Oh là là là.
5: Concerne le sujet de la santé.
0: D'accord. Alors, parmi les sujets de santé là, les plus demandés, il y a la beauté, le ventre, la minceur, la fertilité, la sexualité aussi. Pourquoi est-ce qu'on va prendre.
5: Et donc,
0: pourquoi on va prendre des conseils sur Internet, Marie? C'est parce qu'on n'arrive pas à avoir de rendez-vous chez le médecin?
5: Alors, ben, en partie, et puis aussi parce que l'information, elle vient à nous. Hein.
0: Ouais,
5: on peut être en train de regarder un influenceur sur le sujet beauté, lifestyle, comme vous étiez en train de dire, et puis on va vite dériver sur un sujet santé, hein, que ce soit par l'alimentation, puis on en vient aux troubles du comportement alimentaire, par la musculation, et puis après on en vient à la testostérone, au masculinisme. Donc il y a plein de façons dont ça peut dériver, mais il n'y a pas de doute que les gens sont plus souvent devant leur écran qu'à côté de leur professionnel de santé.
0: Et en quoi ça pose problème alors, Marie? C'est-à-dire qu'effectivement, c'est la plupart du temps,
5: ça peut être dangereux pour l'individu en lui-même parce qu'il peut prendre des décisions erronées sur sa santé. Il peut décider d'arrêter un traitement parce qu'il a entendu une information qui faisait peur, ou il va refuser une vaccination ou un soin qui pourrait lui être bénéfique. Ouais. Mais aussi, bah, y a des risques psychosociaux. Ça rend anxieux, ça peut rendre un peu défiant, ça peut venir à faire de l'isolement ou on peut s'enfermer dans un système de pensée si on a toujours la même information qui nous parvient sur les réseaux.
0: Ouais.
5: Et puis malheureusement, bah, ça peut aussi être un impact financier parce que si on achète tous les compléments alimentaires qui nous sont proposés, ben c'est un sacré marché.
0: Voilà. Ça, vous pouvez nous donner, je sais pas, vous avez en tête un conseil vraiment grotesque que vous avez vu, même vu sans que ce soit forcément très dangereux, mais même un truc un peu ridicule.
5: Ben non, mais on peut tous se rendre responsable de mésinformations, hein, c'est-à-dire propager une information erronée parce que on l'a entendu.
0: Oui, on l'a entendu.
5: Mais bah, par exemple, je peux vous dire que vous n'avez pas besoin de booster vos défenses immunitaires.
0: Ah bon ?
5: Si on n'est pas malade. les conseils, c'est des conseils assez ordinaires, de l'hygiène, une bonne quantité de sommeil, une alimentation variée, et puis bah, les maladies de l'hiver, elles sont bénignes et on en attrape tous et c'est normal.
0: Il paraît que vous avez des patients que vous recevez, Marie, des patients qui ont été convaincus par ChatGPT d'être malade alors que non, ou d'avoir un truc alors que non, c'est vrai ça?
5: Ben oui, bien sûr. Il faut dire que je suis bien conscient que quand ils arrivent me voir, il faut qu'ils aient déjà pris rendez-vous, qu'ils aient pris du temps dans leur vie pour venir et se déplacer. Et entre-temps, ils ont déjà rencontré de l'information sur les réseaux sociaux, ou alors ils ont déjà posé la question, en effet, à une IA générative. Et donc, ça nous fait plus de travail, nous, les professionnels de santé, de devoir convaincre la personne, décrypter ce qu'elle a compris, lui faire un rapport sur ce qui nous apparaît pertinent et ce qui nous paraît faux, et ensuite la convaincre d'aller vers le bon soin. ça nous demande plus de travail plus encore de et c'est compliqué actuellement au vu de la surcharge du système de santé.
0: Donc vous nous conseillez quoi, Marie Bonneau, alors? Parce qu'il y a aussi des vrais médecins qui donnent des conseils. Il y a des vrais
5: c'est
0: médecins.
5: C'est ça que j'allais vous dire, c'est qu'il faut savoir qui s'adresse à vous sur les réseaux. Est-ce qu'en effet, c'est un influenceur lambda ou est-ce que c'est un vulgarisateur scientifique, quelqu'un qui a fait l'effort de produire du contenu qui est pertinent et bon pour la santé publique? Ça, c'est des choses qu'il faut promouvoir. Et puis, il faut aussi un peu les protéger parce que parfois, ils sont victimes de procédures bâillons. Des gens vont les attaquer pour diffamation ou l'usage du droit à l'image parce qu'ils disent quelque chose qui ne convient pas à une autre communauté. Mais en gros, ce qu'il faut, c'est surtout éduquer notre population à l'esprit critique sur ces contenus. En gros, c'est un peu les vacciner contre la mésinformation, de leur apprendre à reconnaître ce qu'est un biais cognitif qui va les amener à des erreurs de jugement. Et puis, après, c'est à nous, l'administration, de faire le travail pour avoir une vraie stratégie là-dessus.
0: Puis, si généralement un gars, après avoir fait son petit laïus, vous propose un produit, c'est que c'est de la pub et puis c'est tout.
5: Exactement, toujours se rappeler ça. Et puis, quand il y a des grandes prétentions, il faut des grandes preuves derrière. Et se rappeler en effet que l'information qui veut vendre un produit, c'est une publicité, cherche vos sous, ça n'a pas vos intérêts à cœur.
0: Merci beaucoup, Marie Bonneau, d'être passée nous voir, vice-présidente du syndicat des jeunes médecins généralistes Réagir. Je vous donne l'adresse de Nicolas Malabeuf tout à l'heure. Et on va chez lui vers 21h ce soir. Tous. Marie y compris. Merci beaucoup. Passez un bon week-end, Marie.
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0: 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On va faire un petit coucou à Damien. Ça va, Damien?
7: Oui, ça va, oui.
0: Ça va, ça va très bien, mon ami. Nous, tu nous appelles d'où?
7: De Payaduc, une petite bourgade du Puy-de-Dôme.
0: Ah, le Puy-de-Dôme, en force, le Puy-de-Dôme. On a souvent des auditeurs du Puy-de-Dôme qui nous appellent. Je crois que tu as un petit animal à la maison, c'est ça, hein?
7: Oui, même un gros chien, d'ailleurs.
0: D'accord, un assez gros chien. Et alors, comment il s'appelle, ce gros chien?
7: Il s'appelle Tao.
0: Tao.
7: Tao.
0: Très bien. Et ça, il ressemble à quoi, le gros chien?
7: Eh ben, un collet. Désolé, c'est un problème de prononciation pour elle.
0: Ouais. Un collet.
7: Un collet, comme la série télévisée dans les années 50.
0: Voilà, Lassie. La chienne Lassie. Ah, très très bien. Donc, il a 4 ans, c'est ça?
7: Il a 4 ans, voilà.
0: En fait, on vous a parlé de ça avec Fabien, on vous a demandé de réagir là-dessus sur le groupe Facebook, parce que il y a une petite enquête qui est sortie cette semaine, les villes où il est très agréable de promener son chien. Et Grenoble est arrivé premier, Boulogne-Billancourt en deux, voilà.
2: Et nous avons eu un message de Jacqueline sur le groupe Facebook. Elle a environ 100 pigeons voyageurs.
0: 100 pigeons voyageurs.
2: Non mais c'est dingue.
0: Qu'est-ce que c'est que ça? Bon, moi j'ai à peu près une centaine de crottes de pigeons sur ma Vespa tous les jours. Et je les embrasse au passage, toutes ces pigeons. T'embrasse fort, Damien. Merci d'être passé nous voir. Tu fais une caresse au chien.
7: Merci beaucoup.
0: Et on te fait une caresse aussi, mon cher Damien. Tu repars avec quoi?
1: Les 100 euros de carburant, ta sélection en tout cas.
0: Voilà. Merci à nous avoir appelé, mon Damien. T'embrasse fort. Dans un instant, Nicolas Malabeuf, montre au fond la télé.
2: Et vous êtes sûr? Il fait sa chronique comme il n'est pas invité.
0: Ah non, t'as raison.
1: Oh non.
0: Bien joué.
2: Non, mais parce que là, moi, j'ai un peu les verts, là.
1: J'ai bossé toute la semaine, quand même.
2: Pour rien.
0: Fabien, écoute-moi. Je t'aime fort.
2: Ouais, moi aussi.
0: Je te jure. Écoutez-moi bien.
1: Non.
0: Je vous jure sur ma vie que dans un instant, Nicolas ne fera pas sa chronique.
1: Je me suis couché à 2h du matin.
0: Je vous le promets. Nico, j'en ai rien à faire.
1: Là, j'ai les boules. Là.
0: Et nous, on les a pas.
1: Non, mais
0: comme ça, tu vois pas.
1: Non,
0: il n'y a plus de place. T'as vu ce qu'on est obligé de faire? Mais écoutez-moi bien, mes amis, dans un instant, pas de chronique de Nicolas Malabeuf. Et dans un instant, on aurait parlé de quoi sinon avec toi, normalement?
1: J'aurais fait un hommage à Mike Brandt.
0: Oui, alors, je vais te dire, écoutons David. Certainement.

0: Damiano David Pack, il est très beau. Il ressemble à quoi, Damien Pack? Il est beau. Qu'il est italien, qu'il est beau. Eh normal. Oui, normal. Regardez mon physique.
1: Vous êtes magnifique.
0: Regardez ma tronche.
2: Ici, à la même taille.
3: À midi, avec toute sa tribu.
1: Ça est... Willy vient. Qu'est-ce qu'il est désagréable.
2: Je me venge,
1: Il est désagréable.
0: Nico ne me cherche pas.
1: Ah oui.
2: C'est vous le patron, c'est vrai.
1: J'ai trouvé une
0: photo. Alors, il est beau, Damiano David? Ouais, il est beau. Nico, vraiment, je t'assure, je vais te donner la parole, mais c'est vraiment parce que je t'aime. Parce que tu viens de me dire, il m'a supplié pendant la chanson, il m'a dit, mais j'ai couché à 2h pour faire ma chronique sur Mike Brandt. Mais franchement, qui au monde se couche à 2h pour faire un truc sur Mike Brandt? Bon, alors vas-y, allez.
2: Eh bien, il y a 51 ans, jour pour jour, un immense chanteur nous quittait.
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0: Ah oui, il est à fond.
1: Ah oui, il adore.
0: Tu vas passer ça ce soir?
2: Je vais me faire virer de mon propre chez moi. Alors Mike Brandt, alors c'était Dick Rivers quand même qui devait initialement chanter cette chanson. Laisse-moi t'aimer, une chanson que Mike Brandt a apprise en phonétique puisqu'il ne parlait pas bien français. Donc au début, il prononçait Lâche-ma-tami. Mais bon, ça ne faisait pas trop Lâche-ma-tami. Et donc c'est avec cette chanson qu'il accède à la gloire grâce à une animatrice de RTL. C'était Monique Lemarcy, qui la passait plusieurs fois par jour sur l'antenne tellement elle l'adorait. Mike Brandt naît sous le nom de Moshe Michael Brandt. Le jeune Mike est resté totalement muet jusqu'à l'âge de 4 ans quand même. Puis il se fait repérer en 69 lors d'un concert à Téhéran par Sylvie Vartan et son secrétaire Carlos. Et donc quelques mois plus tard, Mike arrive à Paris par surprise avec peu d'argent en poche. Il téléphone tous les jours à Carlos, mais il ne lui répond plus malheureusement. Mike n'a donc plus d'argent. Il prend donc un avion pour quitter la France. Mais à l'aéroport d'Orly, il appelle une toute dernière fois Carlos, qui décroche enfin, tout juste revenu d'une tournée d'été avec Sylvie Vartan. Ça s'est joué à peu, et c'est comme ça que ça va démarrer. Carlos l'héberge même chez lui. Mike Brandt commence à se produire dans des cabarets et des restaurants, dont celui que possédait Carlos, qui s'appelait le Bistingo. Et alors l'un de ses premiers plateaux, c'était sur France Inter depuis Cannes, interrogé en anglais par Yves Mourouzi et Sophie Dumoulin.
5: Il s'appelle Mike Brandt.
6: C'est le chanteur français.
5: Il est avec nous, il paraît qu'il est très beau.
6: Il chante l'amour lui aussi.
5: Voilà, il a eu un gros succès. Voilà, je crois que ces dames qui sont dans la salle peuvent applaudir. Oui, c'est lui.
7: Hello.
5: Mike Brandt, you don't speak French. You sing in French, but no, you don't speak.
7: Yes, I sing in French. Yes, I like to sing in French.
5: Yeah. Each day
7: I speak a few words.
5: A few words. Which word? Which words?
7: Je t'aime, je t'adore, not you.
5: Oh, thank you, I love you.
2: Alors, il y avait vraiment une effervescence autour de Mike Brandt. Il le racontait dans l'émission Samedi Soir de Philippe Bouvard.
8: On me dit que vous êtes de plus en plus traqué par les jolies filles.
7: Oui, un peu.
8: Mais est-ce qu'il arrive que vous rentriez chez vous le soir et que le garde du corps ait mal fait son travail et qu'il y ait déjà des admiratrices installées dans votre
7: chambre? Oui, la dernière gala, j'ai trouvé 4 filles dans mon lit.
2: 4 filles, ah oui. 4 filles dans son lit.
7: 13 ans, très jeune.
8: Alors, qu'est-ce que vous avez fait?
7: Je lui ai dit, écoute, excuse-moi, je suis très fatigué, je vais dormir.
8: Nous aurions tous fait comme vous, menteur.
2: Et c'est vrai que Mike Brandt était souvent poursuivi par des fans avec des paires de ciseaux pour lui couper des mèches de cheveux en souvenir, c'est fou. En 71, le chanteur est victime d'un accident de voiture dans l'Ain, et pour faire parler de lui, il va retourner l'affaire pour faire du buzz. Il va se mettre en scène dans son lit d'hôpital en se rajoutant des bandages et des tuyaux. Une photo est même vendue au journal France Soir, et l'affaire prend de l'ampleur. Et enfin, le petit potin sur

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1: De retour ici, c'est Willy vient déjeuner chez vous. On passe à table tous ensemble le samedi et le dimanche en direct entre midi et 13h. Mais vite, ce sont les 5 dernières minutes.
2: Ah bah si.
1: Place à la bonne idée du samedi. Bonjour Maëlle Maréchal.
3: Bonjour.
1: Bienvenue ici, vous êtes éducatrice chez Pat Attrape. Donc Pat, P-A-T, plus loin, Attrape. Alors c'est quoi Pat Attrape?
3: Alors Pat Attrape, c'est une association qu'on a créée en 2017, pour mettre en place des ateliers de médiation par l'animal.
1: Voilà, ça je trouve toujours incroyable ça. Ça c'est parce que on sait pas à quel point grâce aux animaux on peut aller mieux. On va en parler dans deux petites secondes, mais déjà pour qu'on comprenne bien, la médiation animale, vous la faites où par exemple?
3: Alors on est situé à Boissy-le-Roi et on intervient du coup sur tout le secteur Seine-et-Marne et 91 et on intervient en EHPAD, auprès des enfants, dans des structures en situation, enfin avec des enfants ou des adultes en situation de handicap, mais on intervient aussi en crèche, on intervient aussi dans les écoles. Donc on a un public très varié.
1: Voilà, vous y allez avec des animaux, quoi comme animal par exemple?
3: Alors, au niveau de l'association, on a une cinquantaine d'animaux médiateurs. Ouais. On intervient avec des tout petits animaux comme des gros. On intervient avec chiens, chats, lapins, cochons d'Inde.
1: Des poules?
3: Des chinchillas, des octodons, des poules, tout
1: à fait. Voilà, les poules. Voilà.
3: Et donc, des perruches.
1: Voilà. Donc, par exemple, Maëlle, quand vous allez dans un EHPAD, par exemple, avec des poules, il se passe quoi, alors?
3: Ah bah alors pour le coup vous choisissez le meilleur exemple. Les personnes âgées, elles ont toutes eu souvent des poules chez elles, soit jeunes, soit dans leur vie. Et donc du coup la poule, bah ça ramène énormément de souvenirs. Donc on les redécouvre. Alors moi en plus j'ai des poules d'ornement, des poules un peu différentes de ce qu'ils ont eu l'habitude d'avoir.

0: Et puis rien que le son, redonner à manger, essayer de se rappeler ce qu'on leur donnait à manger, les observer, les regarder picorer, ça leur fait énormément de plaisir, de bien-être, ça fait travailler la mémoire, les souvenirs,
1: ça améliore,
0: ça crée du lien.
1: Voilà, ça crée du lien.
2: C'est comme la musicothérapie avec la musique, mais là avec les animaux.
1: Exactement, ça améliore l'état physique et moral, quoi.
0: Exactement, c'est ça. On va travailler à la fois la motricité sans s'en rendre compte. Hein. On va donner à manger, on va caresser, donc on fait bouger ses membres. Et en même temps, on crée du lien, on papote entre nous, on se raconte des histoires. On profite d'un bon moment de plaisir ensemble.
1: Combien de temps durent les séances à peu près quand vous y allez?
0: Alors généralement, on fait des séances d'une heure. Et après, on peut même faire, pas 2 heures avec le même groupe, mais on se déplace souvent dans les établissements 2 heures. Comme ça, ça permet de voir le plus de personnes. Parce qu'on peut faire à la fois des groupes et à la fois aussi des personnes en individuel. Donc, on passe dans les chambres, par exemple, des personnes qui ne peuvent plus sortir ou ne veulent plus sortir de leur chambre. Et donc, on passe leur faire un petit coucou dans les chambres, on discute avec elles.
1: Et à quel moment vous vous dites, tiens, on a fait une bonne séance aujourd'hui?
0: Oh, vous savez, généralement, c'est le sourire, c'est les merci, le relationnel, le fait d'avoir discuté, quand des soignants viennent nous voir et nous disent, cette personne, elle parle plus, et là, elle a parlé. Réussi notre journée.
1: Le pouvoir de ça. Je l'ai dit, vous vous déplacez, mais vous recevez aussi des gens chez vous, dans votre centre.
0: Oui, alors c'est pas un centre, malheureusement on aimerait bien, mais on a c'est le jardin de ma maison qui
1: est carrément chez vous.
0: C'est ça. Mais du coup on reçoit les institutions et on reçoit aussi les enfants sur des stages enfants. On va découvrir le monde animal, on va apprendre à s'occuper des animaux. Après c'est pas le plus gros de notre activité. Le plus gros de notre activité reste en itinérance.
1: Et bien sûr vous avez été
0: au beau temps. Bonjour, on accueille chez nous.
1: Voilà, et bien sûr, vous avez été formé à la médiation animale, évidemment.
0: Bien sûr, évidemment. Tout à fait.
3: Bravo.
0: Aujourd'hui, on est 3 intervenants à l'association et on est toutes les 3 diplômées en médiation par l'animal. C'est hyper important, on ne peut pas faire ça sans formation et sans une connaissance et du public et des animaux. Malheureusement, faut aussi connaître nos petits animaux.
1: Exactement, bravo. Donc ça s'appelle Patatrap, P-A-T. Patatrap. Et donc, c'était Maëlle Maréchal, l'éducatrice chez Patatrap. Est-ce que ce soir, vous allez chez Nicolas Malaboeuf? Il vous a invité, vous, chez lui?
0: Il
3: n'invite personne.
1: Mais il n'invite personne.
3: C'est quand même dingue.
1: Je vous rappelle, je vous donne l'adresse. Touche chez Nicolas Malaboeuf ce soir, donc à Rosny-sous-Bois, pile en face de la gare.
3: Tu traverses,
1: chez Nicolas Malaboeuf.
3: Vous criez dans la rue, vous criez Nicolas
1: Malaboeuf.
3: Il va sortir.
1: Touche chez lui, donc à partir de 21h. Maëlle, merci infiniment.
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3: Bonjour et bienvenue dans votre magazine Ma France, par ici les économies. Notre objectif, vous le connaissez, chaque semaine ça ne change pas, on veut vous redonner du pouvoir d'achat. Alors aujourd'hui on va parler location parce que presque tout se loue et c'est bien souvent un bon plan pour le porte-monnaie, que ce soit donc pour faire bien sûr des économies ou en générer un revenu d'appoint. On va tout vous dire avec notre invité. Bonjour Philippe Lévesque.
4: Bonjour Valère.
3: Vous êtes auteur du livre Éco-frugal, c'est paru aux éditions Le Duc. Je vous propose pour commencer de répondre à cette première question d'un auditeur.
5: Bonjour, je suis Franck de Meudon. Je me permets de vous joindre parce que j'ai vu qu'une perceuse était utilisée 12 minutes au total seulement durant sa vie de fonctionnement. Du coup, ça me questionne. Est-ce vrai? Est-il préférable de louer? Merci à vous. Bonne journée.
3: Et merci pour cette question. Alors, je le rappelle d'ailleurs, si vous avez des questions à poser à nos invités, c'est par ici leséconomies@radiofrance.com. Philippe Lévesque, est-ce que c'est vrai qu'on utilise une perceuse seulement 12 minutes dans toute sa durée de vie en moyenne?
4: Eh oui, c'est une aberration en fait. Ah, c'est le chiffre officiel, 12 minutes. Et donc, c'est là qu'on voit que l'accès, l'usage est beaucoup plus important que la propriété. Quel intérêt d'acheter une perceuse si c'est pour l'utiliser en tout et pour tout 12 minutes? D'où l'intérêt, bien sûr, de la location qui consiste à donner à l'accès plutôt que la propriété. Donc, l'idée, c'est de profiter de l'accès plutôt que de s'embêter à posséder un objet avec tout ce que ça implique, notamment le stockage, l'entretien, ce genre de choses.
3: Oui, même si une perceuse, ça ne prend pas beaucoup de place, mais c'est vrai qu'on ne l'utilise pas non plus tous les jours, même si on est bricoleur, quoi.
4: Ça ne prend pas beaucoup de place, mais il suffit d'habiter dans les appartements, dans les métropoles, et on sait à quel point chaque centimètre carré est important, bien sûr.
3: Philippe, ce que vous dites est intéressant. On a longtemps été dans cette société où posséder était important. Est-ce qu'on est en train de basculer vers une société où l'usage prime sur la propriété?
4: Alors, on y va petit à petit, simplement ça reste très très lent. Aujourd'hui, chaque foyer français possède 2,5 tonnes d'objets à la maison. Donc c'est considérable, c'est l'équivalent d'un rhinocéros. En termes d'empreinte carbone, c'est très important. Et puis, par ailleurs, sur les appareils électriques et électroniques, on a plus de 99 appareils chez soi, dont au moins 6 ou 7 ne sont jamais utilisés. Donc on voit que le potentiel pour passer de la propriété à l'usage reste très très important.
3: Alors le pouvoir d'achat, la question financière, elle peut être un levier en fait, hein, pour changer justement un peu son regard. Rien que là, quand vous dites 6 ou 7 appareils sont jamais utilisés, je me dis tiens, je vais regarder dans mes placards et puis autant justement je vais les louer, c'est le thème de l'émission.
4: Exactement. Alors, le levier financier, c'est d'ailleurs le premier levier. Alors, j'ai pas d'étude sur la location, mais j'ai une étude sur l'achat d'occasion qui est assez similaire. C'est une étude de la FEVAD de février 2025. Et la motivation principale à 76%, c'est pour des raisons économiques. Donc oui, vous avez raison, Valère, c'est d'abord pour des raisons économiques. Ensuite, en deuxième, pour 51%, c'est intéressant parce qu'il y a une petite dissonance, c'est pour consommer plus. On peut consommer plus grâce aux gains sur le pouvoir d'achat. Et en troisième, 39%, c'est la motivation environnementale. Donc on voit qu'il y a une sorte de dualité entre les deux, mais généralement, les gens vont y venir pour des raisons économiques et puis s'aperçoivent aussi que c'est bon pour la planète et ça va les conforter dans cette logique de location.
3: Aujourd'hui, on va parler location, donc, parce que beaucoup de choses se louent. On peut soit être locataire ou au contraire louer des choses qu'on a à nous. Ça fait un revenu d'appoint. Avec Philippe Lévesque, cette question que j'aimerais vous poser. Aujourd'hui, sur quel type d'objet on fait les économies les plus importantes en louant plutôt qu'en achetant?
4: Alors, déjà, on peut quasiment tout louer aujourd'hui. Je vais juste donner les grandes familles d'outils qu'on met souvent en location. Il y a tout ce qui est outils de bricolage. Il y a tout ce qui est équipement de sport, équipement sportif. Vous avez les jeux et jouets pour enfants. Vous avez bien sûr les véhicules, les moyens de transport et vous avez les logements. Alors, bien entendu, là où on fait le plus d'économies, c'est sur les biens qui coûtent cher. Donc, c'est en priorité, c'est d'abord le logement, la location d'un bien, et puis la location des moyens de transport. Je pense en particulier à la voiture, mais il n'y a pas que un, ça peut être un vélo électrique, ce genre de choses.
3: Quand on dit louer un bien, ça veut dire que c'est plus économique de louer un appartement plutôt que de l'acheter, c'est ça?
4: Alors oui, d'ailleurs, il y a des études qui sont faites en fonction des villes. Par exemple, à Paris, vous allez mettre, je connais pas le chiffre exact, mais par exemple 20 ans pour rembourser l'appartement comparé à la location. Ça dépend des villes, ça dépend du des tensions sur le marché locatif. Mais bien sûr, si je reviens à un exemple cette fois, à l'opposé, la perceuse. La perceuse, en fait, aujourd'hui, alors les prix sont vraiment tirés vers le bas avec le dumping. Vous trouvez des perceuses à 20 euros. Simplement, si vous louez une perceuse, ça va vous coûter peut-être 10-15 euros. Donc vous faites 5 euros d'économie, c'est toujours ça. Et puis aussi pour la planète, c'est considérable puisque vous évitez de produire une perceuse. Donc on peut vraiment louer sur tout le spectre. Et il n'y a aucun produit en soi qui empêche la location. Puisqu'aujourd'hui, on va en parler, mais avec les différentes plateformes, en fait, on sécurise la transaction aussi bien au niveau de les échanges d'argent que de l'assurance, ce genre de choses.
3: On a des tiers de confiance. Alors une perceuse à 20 euros, je ne sais pas si elle est de très bonne qualité. Il y a aussi ça, c'est que parfois on peut louer, on fait des économies sur le prix d'achat, mais en plus on n'accède pas exactement au même type d'équipement, j'imagine.
4: Exactement. On va pouvoir se permettre d'avoir un équipement de meilleure qualité qui dure plus longtemps. Mais je donne cet exemple parce qu'on voit à quel point aujourd'hui les prix bas même peuvent concurrencer la location. Donc c'est pour ça que la perceuse, c'est l'exemple où on gagne de l'argent, mais pas énorme. Mais si on va sur des objets, on monte en gamme, comme la shampouineuse ou le nettoyeur haute pression, pour pas citer de marque, là, les économies sont plus importantes. Un nettoyeur haute pression, vous allez louer peut-être pour 20 euros par jour, et il coûte neuf autour de 100-120 euros, voilà.
3: Ah oui, effectivement. Alors, même logique, là, on parle beaucoup bricolage, mais pour les vêtements, notamment pour les enfants, parce qu'ils ont ce défaut de tout le temps grandir, enfin, cette qualité, les événements ponctuels aussi, est-ce que ça vaut vraiment le coût financièrement de louer des vêtements?
4: Alors, les vêtements, il y a différents systèmes de location. Il y a un système de location, peut-être que vous en avez entendu parler, qui existe depuis quelques années, qui s'appelle le Closet. C'est le site. Alors, eux, le principe, c'est qu'en fait, vous recevez chaque mois une box avec des vêtements, autour de 6 vêtements, et ensuite, vous les retournez. C'est autour de 60 euros par mois. Okay. Premier mois, sur un an, vous arrivez à 900 euros. Donc, on voit quand même que c'est un budget. Et quelque part, en fait, ça va être utile pour quelqu'un qui adore, en fait, changer de vêtements, qui adore suivre la mode. Et là, ça va être utile. Mais on voit que les économies sont pas forcément la clé, sauf si avant vous aviez un budget vestimentaire énorme.
3: Okay.
4: Là où c'est intéressant, c'est sur des vêtements vraiment chers et de qualité. Je pense bien sûr aux événements exceptionnels, type mariage.
3: Oui, oui.
4: Là, bien sûr, la robe de mariage, c'est trois fois moins cher, bien sûr, de la louer. Ou alors, pareil, si vous avez un événement, si vous êtes le témoin de votre meilleur ami, un costume de fursac, sur des sites, vous allez pouvoir le louer. 300 euros, ça reste un considérable, ça va être pour 4 jours, mais voilà, 9, c'est 1000 euros. Donc là, c'est intéressant pour vraiment les biens vestimentaires chers de qualité.
3: Ça, c'est pas mal, parce que c'est, bon, la robe de mariée, on peut comprendre le symbole, et on a peut-être envie de la garder, c'est un beau souvenir. Enfin, l'habit de témoin, c'est peut-être un peu moins marquant, du moins, on n'a pas besoin de garder.
4: Je pense que nos auditeurs et nos auditrices, on a tous des habits de cérémonie chez nous, qui ne servent plus à rien.
3: C'est vrai que c'est un bon plan. Est-ce qu'il y a des cas où, au contraire, louer revient presque aussi cher, voire plus cher que d'acheter, des pièges en quelque sorte?
4: En fait, comme je disais, le système de box, la vestimentaire, à l'année, vous arrivez quand même sur un montant considérable. Là, j'ai le chiffre exact. Je suis allé voir hier pour avoir les derniers chiffres. 829 euros si vous êtes abonné. Donc là, on voit quand même que c'est pas forcément intéressant, sauf si à nouveau, vous êtes vraiment une passionné ou un passionné de mode, voilà.
3: Donc encore une fois, finalement, et c'est souvent le cas dans ces sujets de pouvoir d'achat, il faut regarder à l'année le budget que ça représente, comparer avec nos habitudes, et là on peut faire un arbitrage.
4: Exactement, il faut projeter, il faut faire un simple calcul économique. Combien de temps, si je à la location, je vais amortir avant que ce soit plus intéressant d'acheter neuf, bien sûr.
3: Et alors, à contrario, vous avez un exemple choc d'économie réalisée grâce à la location?
4: Oui, alors bien sûr, il y a la location de logement, ça va de soi, mais j'ai envie de vous parler de la voiture parce qu'aujourd'hui c'est un sujet très important.
3: Oui.
4: Le coût du budget de l'automobile en France n'arrête pas d'augmenter, autour de 6 000 euros par an. En louant une voiture, bah, ça vous évite d'avoir à la posséder avec tout ce que ça implique comme coût. D'autre part, une voiture, 95% du temps, elle reste au garage. Et donc, louer une voiture, en passant par les sites de particulier à particulier, je parle pas des sites professionnels, en fait, c'est 30 à 50% moins cher. Aujourd'hui, vous avez des voitures en location sur les sites de particulier à particulier à 20 euros la journée. Donc là, c'est vraiment très, très intéressant du point de vue locataire et du point de vue loueur. Et ben, si vous avez une flotte de véhicules, alors je dis une flotte de véhicules parce qu'en fait, 26% des foyers ont plus de deux véhicules. Et ben, ce deuxième véhicule, vous pouvez le mettre en location et ça peut vous rapporter 600, 700 euros par mois. Donc là, c'est vraiment très, très intéressant. Et on a deux acteurs qui sont Turo et Getaround qui sont vraiment des mastodontes et en fait, qui ont vraiment démocratiser le marché là, ces dernières années.
3: Et d'ailleurs, ce qui est assez intéressant, c'est que dans le spectre de la location, vous venez de dire la voiture, et c'est vrai que c'est une piste intéressante, que ce soit pour un revenu ou pour faire des économies, mais il y a aussi d'autres types de biens qu'on loue qui sont assez surprenants, des choses un peu insolites maintenant qui se développent aussi.
4: Ouais, alors il y a vraiment tout type de biens. La première chose qui est surprenante, vous avez par exemple une société qui s'appelle Ernest, qui vous permet de tout louer chez vous. Alors le principe, c'est l'électroménager, les meubles. Alors, c'est un coût bien sûr, mais c'est intéressant pour un étudiant, pour quelqu'un qui va faire vraiment une location temporaire et qui veut pas acheter tous les biens et qui veut éviter aussi les frais du déménagement. Donc Ernest par exemple, pour meubler un T2, si vous le faites vous-même, ils estiment que c'est 828 euros par an. Et vous allez pouvoir tout louer via ce site, aussi bien l'électroménager que les meubles. Alors bien sûr, si vous restez locataire longtemps, c'est pas forcément intéressant. Mais pour un an et demi, deux ans, c'est vraiment intéressant. Et encore une fois, vous évitez le déménagement. Après, les autres choses qui sont insolites à louer, bien sûr, il y a les piscines. Je pense à Swimmy, ou My Private Pool. Vous avez également tout ce qui est camping chez l'habitant, qui permet de planter sa tente dans le jardin de l'habitant. Mais vous pouvez aussi louer un jardin pour organiser un événement, une soirée, un anniversaire.
3: Il y a vraiment plein de possibilités.
4: Vous pouvez louer votre cave pour comme solution de stockage. Donc, il y a vraiment plein de choses que vous pouvez louer. Ouais.
3: Philippe Lévesque, auteur du livre Écofrugal, est avec nous pour parler location. En un mot, Philippe, vous avez cité plein de plateformes et vous l'avez dit, l'économie numérique apporte ses solutions de un peu de tiers de confiance. Tout ce qui va être assurance, garantie, sécurisation, vous nous conseillez de passer par ces plateformes, c'est le mieux?
4: Alors, c'est le mieux et surtout aussi de vérifier avant votre contrat d'assurance, votre responsabilité civile avec votre assureur, parce que ce qui se passe aussi des fois, c'est que c'est d'abord votre assurance qui va jouer et si votre assurance ne s'applique pas, ça va être celle du loueur. Donc toujours vérifier ce point-là, c'est vraiment très très important.
3: Alors la location, c'est bien sûr un bon plan pour du ponctuel. Quand on voyage avec un bébé par exemple, là ça peut être vraiment utile. Bonjour Franck Bréant.
6: Oui, bonjour.
3: Franck, vous êtes fondateur de Familib. Présentez-nous Familib.
6: Alors, Familib, c'est un site de location de matériel pour enfants partout en France. Donc, on loue aussi bien donc nos poussettes, nos sièges auto, nos lits et nos porte-bébés, d'accord ? Avec un modèle qui est très simple. Vous louez votre produit et vous le récupérez dans l'un de nos plus 85 points de retrait à travers la France. Voilà.
3: Et en quoi est-ce que c'est un bon plan de louer du matériel quand on se déplace par rapport au fait de l'emporter avec soi, par exemple? Vous avez dit siège auto, réhausseur, lit bébé, tout ça?
6: Alors les sièges auto, les réhausseurs et les lits bébés, vous le savez aussi bien que moi, c'est très très volumineux.
3: Donc
6: la première chose à laquelle ça répond à ce besoin-là de praticité, finalement. Chacun a besoin, ça lui permet de voyager léger, donc sans être encombré. Et puis, ça évite aussi de stocker le produit chez soi.
3: Oui, c'est sûr.
6: D'accord.
3: Oui.
6: Excusez-moi, c'est vraiment le premier besoin. Et le deuxième, c'est un besoin économique. Je loue pour éviter finalement d'acheter un produit que je n'utiliserai que une ou deux fois par an.
3: Ouais, donc on rejoint vraiment cette économie de l'usage. Vous avez un exemple concret à nous donner sur un produit que je voudrais louer si je pars en vacances cet été du côté d'Annecy et c'est vrai que j'y vais avec un bébé. Alors qu'est-ce que je peux louer à quel prix chez vous?
6: Alors vous allez à Annecy, vous souhaitez louer, je sais pas, une poussette, ça va
3: très
6: vous
3: coûter.
6: Alors, ce sont des tarifs qui sont relativement dégressifs, on va dire. Donc, les trois premiers jours, ça va vous coûter 30 euros. Et puis, pour 7 jours, ça va vous coûter entre 35 et 40 euros.
3: 35 à 40 euros la semaine, donc, pour la poussette.
6: Voilà, exactement.
3: Merci beaucoup Franck Bréant. Vous êtes fondateur donc de Familib. On retrouve toutes ces informations et puis on peut louer donc sur www.location-2-poussette.fr. Et puis un petit rappel, mon mail c'est paricilleséconomies@radiofrance.com pour nous contacter. Le thème aujourd'hui, la location comme bon plan budget. Beaucoup de choses se louent, on en apprend hein, avec Philippe Lévesque. Vous êtes auteur du livre Éco-frugal, paru aux éditions Le Duc. Voilà, il est sur la table. On le partagera sur les réseaux sociaux. Ah oui, c'est le guide Éco-frugal. Voilà, faut bien de bien me le montrer. Et puis Jean-Baptiste Le Guenec nous a rejoint. Bonjour.
7: Bonjour, oui, tout à fait.
3: Vous êtes cofondateur de Bricolib. Présentez-nous Bricolib en quelques mots.
7: Oui, alors en fait, Bricolib, c'est une plateforme donc qui permet de louer des outils entre particuliers ou pros. Donc l'idée est super simple. En fait, on a tous des outils qui dorment, on va dire, 95% du temps dans nos étagères. Et donc nous, l'idée, c'est à la fois de rentabiliser d'un côté pour le loueur et de l'autre côté de faire des économies en fait pour le locataire. Donc vous avez une perceuse, une tondeuse chez vous, bah vous pouvez la mettre à disposition et vice-versa, et la louer.
3: Alors c'est vrai qu'une perceuse, on en parlait tout à l'heure avec Philippe, on s'en sert finalement quand on n'est pas trop bricoleur, très très ponctuellement. On a parlé de cette durée de vie de 12 minutes qui est quand même assez sidérante, enfin on en a beaucoup entendu parler mais néanmoins c'est intéressant. La tondeuse, ça peut être un peu plus régulier quand on a un jardin, l'herbe ça pousse vite. Qu'est-ce que vous dites à ceux qui peuvent se dire mais oui mais j'en ai besoin très régulièrement, on peut quand même passer par la location, ça reste rentable?
7: Ouais, en fait, tout dépend du cas d'usage, notamment ouais. Dès que vous êtes en agglomération, il y a beaucoup de personnes qui ont des jardins qui sont pas immenses, en fait, et ils vont stocker une tondeuse qui fait 1 mètre carré, en fait, donc ça prend aussi beaucoup de place. Et de l'autre côté aussi, c'est pareil, les tondeuses thermiques, ça demande souvent de l'entretien, donc c'est pareil, vu qu'on, la location, c'est entre 5 et 10% du prix d'achat, voilà, même pour la passer quelques fois dans le printemps, si votre jardin est pas trop grand, ça vaut généralement le coup.
3: J'allais vous demander justement combien ça a des exemples de prix de location, là, sur du matériel qui est en location sur Bricolib.
7: Ouais, je peux vous donner quelques exemples. Donc, par exemple, je sais pas, si on prend une perceuse, ça va être entre 10 et 15 euros. Un Karcher, ça peut être entre 20 et 25 euros. Des tondeuses, ça va aller de 15 à 30 euros. Et une ponceuse, ça peut être autour de 20 à 25 euros, par exemple. Donc, c'est assez abordable, généralement.
3: Et vous le disiez, on peut aussi devenir loueur, c'est-à-dire louer les biens qu'on a, parce qu'on s'en sert souvent ou qu'on est, voilà, on les a déjà achetés. Si on est bien équipé, ça peut faire un revenu d'appoint.
7: Tout à fait, c'est le plus intéressant. Alors voilà, on a des outils vraiment qui ne servent pas, qui sont pas utilisés, donc on les met à louer et on peut vite gagner pas mal d'argent. Donc on a beaucoup de loueurs actifs qui gagnent entre 150 et 150 euros par mois, mais on a même des loueurs qui sont très actifs, qui ont beaucoup d'outils, qui peuvent louer jusqu'à 500 voire 600 euros par mois en fait. Donc c'est même un micro-business, on va dire, qui peut être intéressant pour utiliser, réutiliser ces outils qui n'ont pas d'usage, quoi.
3: Évidemment, je me pose de suite la question de la fiscalité sur ce type de revenus. Vous pouvez nous éclairer comment on déclare ces revenus si on fait de la location avec vous?
7: Oui, alors c'est très simple en fait. Donc ça se déclare dans les. Il y a une déclaration qui s'appelle je crois que c'est la RC 2042 Pro. Donc on déclare juste sur cette déclaration sans SIRET le montant des locations et en fait on est uniquement imposé sur sa grille d'IR classique. Donc suivant ses revenus, voilà, j'ai pas le pourcentage exact, mais on paye plus ou moins d'impôts et c'est la seule chose à faire en fait. Il y a pas de cotisation sociale, c'est la seule chose à faire. Et il y a un abattement de 300 euros ou 400 euros par an. Et donc, en dessous de ça, de toute façon, on ne paye rien.
3: Bon, ok. En tout cas, ça vaut toujours le coup de se renseigner. Bricolib.net, ça c'est votre site internet. Merci beaucoup Jean-Baptiste Le Guenec. Vous êtes cofondateur donc de cette plateforme avec de la location vraiment un peu partout en France, un beau maillage. Merci encore d'être intervenu sur notre radio locale ici. Philippe Lévesque, vous êtes auteur du guide Éco-frugal paru chez Le Duc. Avant de nous quitter, vous allez vous prêter au jeu de notre quiz Le vrai faux pour finir avec les idées claires sur ce thème de la location. On a vu que beaucoup de choses se louaient, c'est vrai que c'est hyper intéressant. Et peut-être cette première question, vrai ou faux, louer une perceuse revient presque toujours moins cher que l'acheter. J'ai dit presque toujours.
4: Ouais, c'est vrai.
3: C'est vrai.
4: Ouais, bien sûr. Après, voilà, dès lors que vous l'utilisez deux ou trois fois, la question se pose, surtout si vous l'achetez d'occasion. Sachant à quel point elles sont pas chères maintenant.
3: Oui, vous nous disiez tout à l'heure, l'occasion, c'est quand même aussi une vraie piste pouvoir d'achat. Donc, il faut aussi comparer location-occasion.
4: Exactement. Faut pas oublier, faut pas comparer forcément par rapport à l'achat neuf, faut comparer par achat d'occasion. Et on sait à quel point aujourd'hui l'offre est importante, hein, surtout ces sites qui sont développés de l'économie collaborative. Je pense notamment à Vinted, maintenant qui fait pas que du vêtement, mais tout type de site. Également sur, je voudrais insister sur le fait que la location aujourd'hui, il y a une offre très importante. Il y a bien sûr, on a parlé de Bricolis, mais il y a également Allo Voisin, il y a Kiwiz, il y a Poppins, le nouvel acteur, qui a été créé par Lucie Bach, la fondatrice de Too Good To Go.
3: Lucie Bach, pardon.
4: Donc il y a vraiment une offre importante, et ça c'est important parce que quand vous voulez louer, la dernière chose que vous voulez, c'est vous déplacer loin de chez vous et avoir du trajet à faire. Et donc le maillage territorial est très important, et plus il y a d'acteurs, et bien plus c'est facile de louer près de chez soi.
3: Vrai ou faux, la location est forcément plus écologique que l'achat?
4: Alors, pas forcément, j'en parlais un instant. Si vous devez prendre votre voiture, faire 10 km pour aller chercher la perceuse aller-retour, 20 km aller-retour, c'est déjà 10 kg de gaz à effet de serre, donc pas forcément.
3: C'est vrai qu'il faut penser à tout, vous avez raison.
4: Bien sûr.
3: En tout cas, la location, globalement, c'est quand même un bon plan budget, que ce soit pour louer ou vous-même devenir loueur. Merci Philippe Lévesque, je le rappelle, vous êtes auteur du guide Éco-Frugal, c'est paru chez Le Duc. Merci pour vos éclairages. J'espère que vous y voyez plus clair, hein, vous qui nous avez écoutés sur votre radio locale ici. 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
1: La scène se déroule le 15 septembre 1918, près de Toul, en Lorraine. Aux ordres du capitaine George Briand, une poignée d'éclaireurs américains progresse précautionneusement dans les ruines d'un village dévasté dans la nuit par d'intenses bombardements. Parvenu devant une grange éventrée, l'officier chuchote « Allez voir à l'intérieur du khan. J'ai entendu un bruit. » Le jeune caporal dégage le gros pistolet qui pend à sa ceinture et se glisse dans une brèche. Au bout d'un moment, il réapparaît et crie à la cantonade « Rien à signaler. Ce n'est qu'une chienne et ses petits. » Comment imaginer dès lors que l'un de ces chiots, efflanqué et famélique, deviendra quelques années plus tard l'animal le plus célèbre et le plus riche du monde. « Abattez ces pauvres bêtes !» ordonne le capitaine Briand. « De toute façon, elles ne survivront pas. » Les soldats font cercle autour de la chaîne de ces cinq petits apeurés. On pourrait compter leurs côtes à travers leurs peaux tendues, tant leurs flancs sont décharnés. Hypnotisés par leur regard implorant, le caporal Duncan se détourne. « Moi, en tout cas, j'en suis incapable. » L'officier lève les bras au ciel. « Vous préférez donc les abandonner ici, sans nourriture ?»« Nous pourrions peut-être... » Duncan hésite à poursuivre tant la demande qu'il s'apprête à formuler lui semble soudain déraisonnable. « Nous pourrions peut-être les adopter ?» Les soldats approuvent à l'unisson. « Oh oui, oui, ils nous porteront chance, mon capitaine. Ils seront nos mascottes. » L'officier n'a plus le cœur d'argumenter. « D'accord, d'accord, mais vous en serez responsable jusqu'à la fin de la guerre. » Ayant rapidement repris poids et vivacité, la petite meute participe au dernier combat aux côtés des hommes du 136e escadron aéroporté. Leur dévouement et leur bravoure suscitent l'admiration. Puis vient enfin le 11 novembre et la fin du carnage. Les soldats se préparent à rentrer chez eux. L'administration militaire s'étonne de la présence des chiens et ordonne qu'ils soient euthanasiés. Mais une fois encore, les soldats plaident leur cause. Les chiens n'ont-ils pas pris eux aussi part à la victoire en ayant conforté leur morale ? Les gradés cèdent, déclarent les chiens officiellement mascottes de l'escadron et autorisent leur retour au pays. Après une traversée mouvementée au fond de la cale d'un cargo, la bergère allemande et quatre de ses petits succombent à une pneumonie dès leur arrivée à New York. Les Duncan, jeune caporal, décide alors d'adopter le survivant et poursuit avec lui sa route vers Los Angeles. Pour un soldat démobilisé et sans emploi qualifié, les temps sont difficiles. Alors Duncan traîne dans les agences de casting dans l'espoir de décrocher des rôles de figuration dans les films d'Hollywood. Mais il s'avère rapidement que ce n'est pas lui qui retient l'attention des assistants metteurs en scène. C'est son magnifique berger allemand. « Au fait, comment s'appelle-t-il ? » lui demande-t-on. « Rintintin. » C'est le nom des poupées porte-bonheur que les Françaises nous envoyaient au front. En moins de 2 ans, et sans dressage, le chien, dont l'intelligence et le pouvoir de séduction semblent hors du commun, passe des rôles de figuration au statut de vedette. Grâce à ses prouesses cinématographiques, il sauve de la faillite la Warner Bros. Des millions de spectateurs de tous âges, qui le surnomment affectueusement Rintin, remplissent des salles obscures, et pour rien au monde, il ne manquerait une nouvelle aventure de leur animal fétiche. Capable de conduire une diligence endiablée, de sauver des flammes une orpheline terrorisée ou de sauter à travers les carreaux d'une fenêtre pour neutraliser un malfrat, Rintintin devient le numéro 1 incontesté du hit-parade. La star est assurée pour 100 000 dollars, touche des cafés ahurissants, possède un valet, un cuisinier, une limousine et partage avec son maître une splendide villa à Beverly Hills. Son mariage avec une bergère prénommée Nanette, fait la une des journaux. De cette union naîtront des descendants qui fonderont la lignée des Rintintin 2, 3 et 4. Enfin, dans la nuit du 10 août 1932, la star canine s'éteint dans les bras de Lee Dingane et de Jeanne Harlow, la blonde explosive, la plus grande vedette féline de l'époque, qui est venue en voisine et qui demeure inconsolable. Si certains hommes se forgent parfois des destins d'exception, qu'en est-il des animaux? Qu'en est-il du chiot efflanqué, découvert par hasard par un jeune caporal dans une grange en ruine, quelque part en Lorraine, en 1918?
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1: Bienvenue, voici l'actualité de la semaine avec RFI, avec Radio-Canada, la radio-télévision suisse, avec également ICI et la RTBF. Nous allons d'abord nous rendre au Mali cette semaine. Les djihadistes du groupe de soutien à l'islam et aux musulmans et les indépendantistes Touareg du FLA ont lancé une offensive sans précédent depuis 2012, Nicolas Sûr.
2: Oui, ils ont profondément déstabilisé la junte avec une série d'attaques coordonnées dans tout le pays.
1: La future banque de la défense sera installée au Canada. Nadi Mobarak, votre pays a été choisi pour accueillir le siège social de cette nouvelle instance.
3: Et quatre villes canadiennes sont sur les rangs pour obtenir le siège social de cette nouvelle instance.
1: La surpopulation carcérale atteint des sommets en France, notamment. Il en sera question à travers un reportage à la prison de la Santé à Paris. La situation est identique en Belgique. Alors le gouvernement belge veut élargir les conditions d'accès aux bracelets électroniques. Jacques Crémers, les personnes condamnées à des peines de moins de 18 mois pourront bénéficier de ce dispositif.
4: Et l'objectif, c'est de désengorger des prisons surpeuplées. Le bracelet électronique sera toutefois exclu pour des condamnations pour des faits de terrorisme ou des infractions sexuelles, des actes de violence grave notamment.
1: Enfin, en Suisse, les autorités fédérales et cantonales veulent renforcer la lutte contre les violences domestiques, Pierre Anchoffa.
5: Un numéro d'appel court lancé cette semaine, le 142, pour sortir les victimes de leur isolement et puis le déploiement à l'échelle nationale du bracelet électronique d'ici fin 2027. Deux mesures pour infléchir la courbe inquiétante de ces violences.
1: La junte militaire au pouvoir sous pression, donc au Mali. Les combattants du JNIM, le groupe de soutien à l'islam et aux musulmans lié à Al-Qaïda, et leurs alliés Touareg du FLA, le Front de Libération de l'Azawad, mettent ce pouvoir à mal. Nicolas, c'est une opération d'une ampleur sans précédent depuis une quinzaine d'années.
2: Oui, samedi, ils lancent une série d'attaques conjointes sur tout le territoire. L'une d'elles tue le ministre de la Défense, Sadio Camara. Il est le véritable numéro 2 du régime et l'architecte du rapprochement avec la Russie. Il périt dans l'attaque au camion piégé qui vise sa résidence de la ville garnison de Keti. Le cœur du pouvoir, site le plus sécurisé du pays. Au total, 7 localités sont ciblées. Keti, Bamako, Kona, Mopti, Sévaré, Gao et Kidal.
1: Oui, Kidal, la capitale du Grand Nord malien, berceau, Nicolas, de la rébellion Touareg.
2: Oui, ville symbole, l'armée malienne et ses alliés russes du groupe Wagner devenu Africa Corps l'avaient conquise en 2023. Les mercenaires russes ont quitté la ville après 24 heures de siège de leur base et suite à une négociation avec les rebelles du FLA. C'est un camouflet pour Moscou qui voulait s'imposer comme un partenaire clé des juntes sahéliennes. Aujourd'hui, le JNIM et le FLA réclament le départ des Russes et prédisent la chute du régime militaire. Ils ont aussi annoncé le début d'un blocus des routes qui mène à Bamako.
1: Le siège social de la nouvelle Banque de la Défense, de la Sécurité et de la Résilience sera situé au Canada. Nadi, la décision est tombée cette semaine.
3: Oui, les représentants d'une vingtaine de pays l'ont choisi lors d'un vote unanime. La nouvelle institution était notamment convoitée par le Luxembourg.
1: Alors, quel sera le rôle de cette nouvelle banque ?
3: Eh bien, cette institution multinationale doit servir à donner un coup de pouce aux entreprises qui ont besoin de financement pour augmenter leur production dans le secteur de la défense ou encore pour effectuer un virage vers l'industrie de l'armement. Il y a plusieurs pays alliés du Canada, surtout des pays européens, et qui sont aussi membres de l'OTAN, qui ont travaillé à la création de cette nouvelle banque internationale et qui vont y investir des fonds. On parle de plus de 130 milliards de dollars ou 81 milliards d'euros qui serviront notamment à garantir des prêts. Thomas Junot est professeur à l'Université d'Ottawa.
6: L'idée, c'est d'amasser des fonds pour pouvoir faire des prêts à des taux avantageux à des petites et moyennes entreprises dans ces pays membres-là qui voudraient investir dans leur capacité de production en matière de défense.
3: La nouvelle banque servira donc à aider les pays de l'OTAN à atteindre leur objectif de consacrer 5% du PIB national à la défense.
1: Mais cela dit, on ignore toujours, Nadi, quelle ville canadienne va accueillir le siège social de cette banque.
3: Effectivement, il y a 4 villes au pays qui tentent de l'obtenir, Montréal, Ottawa, Toronto et Vancouver. Le PDG de Montréal International, Stéphane Paquet, plaide en faveur de la métropole québécoise.
7: Nous avons une industrie de la défense dans le Grand Montréal avec des sièges décisionnels. Je pense à Bombardier qui est active en défense, à CAE, et c'est toute la présence des organisations internationales qui sont dans le Grand Montréal.
3: Le premier ministre de l'Ontario fait valoir de son côté que Toronto est une capitale financière. Son homologue de Colombie-Britannique estime que Vancouver est la ville la mieux située géographiquement entre l'Asie et l'Europe. Au final, ce sera au gouvernement fédéral de trancher.
1: Nadim Mobarak pour Radio-Canada à Montréal.
0: L'accent des autres.
1: Déblocage dans les prisons lundi dernier, un peu partout en France, à l'appel d'un syndicat de surveillants. La surpopulation carcérale n'a jamais été aussi importante. Le 1er mars dernier, il y avait plus de 87 000 détenus en France pour 63 000 places. Et ce mal chronique, il concerne surtout les maisons d'arrêt où sont détenues les courtes peines ou les personnes en attente de jugement. C'est le cas à La Santé, à Paris, où s'est rendue Marie Boda.
8: Ivan sort d'un mois de prison.
9: J'étais enfermé pour une petite bêtise en 14 juillet. J'ai voulu faire des pétards avec mes amis.
8: Devant l'entrée du parloir de la maison d'arrêt de La Santé, il serre dans sa main une feuille de papier roulée en tube. C'est son document de contrôle judiciaire. Ces quelques semaines, il s'en souviendra.
9: J'étais dans une cellule doublette. Et une cellule, normalement, vous n'avez que droit d'être deux. Mais on est obligé de rajouter une troisième personne. On est mélangé entre les petites peines et les grosses peines. C'est un peu gênant, quoi. T'as pas une réelle intimité. Parfois, il y en a qui dorment par terre. C'était compliqué, la vérité, c'était compliqué.
8: Comme Ivan, le petit frère de Sarah a 20 ans, et comme Ivan, avec ses co-détenus, ils vivent à Troyes, dans une cellule pour deux, de 9 mètres carrés. Lui dort par terre, sur un matelas très fin.
10: Si par exemple, lui dort un petit peu le matin, ses co-détenus sont réveillés, ben, s'ils veulent fumer par la fenêtre, s'ils ont un parloir, ils vont devoir passer au-dessus de lui. Alors, on est conscient que c'est une prison et pas un hôtel, mais c'est des humains, ils sont jeunes.
8: Trop nombreux dans la cellule, ça signifie des conditions d'hygiène déplorables.
10: C'est horrible. En fait, déjà, il y a des traces d'urine sèche au niveau de, vous savez, des toilettes. Et il y a une porte, mais en fait, au-dessus, c'est découvert. C'est-à-dire que si ils vont faire leurs besoins, bah, tout le monde va sentir l'odeur, quoi. C'est automatique. Par exemple, pendant je ne sais pas combien de temps, il n'avait pas de chasse d'eau, je me souviens.
8: Pas de drap de rechange non plus, regrette Sarah.
10: Il avait une souris dans sa cellule. Malheureusement, c'est un peu violent. Pour mettre fin à cette

0: Le bracelet électronique permet de désengorger les prisons, constate la bénévole. Elle précise que cette option nécessite un accompagnement, donc des moyens.
1: Un reportage de Marie Boéda pour ICI, la surpopulation carcérale qui bat des records aussi en Belgique. De nombreux détenus dorment sur des matelas, même le sol. Alors, vous venez de l'entendre, pour désengorger les prisons, le gouvernement a décidé d'élargir les conditions d'accès aux bracelets électroniques, Jacques.
2: Désormais, les personnes condamnées à des peines de moins de 18 mois de prison pourront purger leur peine avec ce dispositif électronique, tout comme les personnes condamnées à moins de 10 ans et qui n'ont plus que 18 mois à purger. Toutes, non, pas celles et ceux qui ont été condamnés pour des faits de terrorisme ou sexuels, pour des actes de violence grave ou certaines infractions liées aux stupéfiants. Alors ce dispositif, comment est-il ressenti, vécu au quotidien? La réponse de Mohamed, qui est assigné à résidence, il ne peut pas sortir, sauf en cas de force majeure, pour un rendez-vous médical ou avec la justice.
3: Un bracelet électronique, ça limite dans toutes les choses. Vous ne pouvez pas sortir et ça vous met un stress en plus parce que si vous sortez, vous êtes révoqué, vous retournez en prison. C'est comme si vous avez une laisse en votre autour du cou comme un chien. Donc le meilleur à faire, c'est de tenir et garder son bracelet et respecter les conditions jusqu'à ça arrive à son terme.
2: D'autres témoignages sont plus positifs, notamment celui d'un autre détenu qui, lui, peut sortir de chez lui et qui estime que le bracelet est une chance pour la réinsertion, même si celle-ci reste difficile. Lundi, en début de semaine, il y avait 784 détenus qui dormaient à même le sol, sur des matelas, dans les cellules belges. Le bracelet est donc une solution pour combattre cette surpopulation, mais il a aussi un coût. Le bracelet demande une surveillance permanente. Il faut aussi définir le périmètre du logement d'un détenu et résoudre les pannes. Toutes ces tâches vont probablement doubler avec la réforme de la ministre de la Justice, Annelies Vermeulen.
1: Enfin, la lutte contre les violences domestiques doit se renforcer en Suisse. Un numéro de téléphone a été lancé ce vendredi. Il offre un accès facilité aux victimes pour qu'elles sortent de leur silence, Pierron.
4: Oui, le 142, valable dans toute la Suisse, un moyen simple et confidentiel pour demander aide et conseils quand on est victime ou simple témoin de violence, car le bilan chiffré dressé par Mathias Reynard, président des directeurs cantonaux des affaires sociales, ne laisse planer aucun doute sur la nécessité de renforcer les mesures contre ce fléau sociétal.
5: 22 066, c'est le nombre d'infractions enregistrées en Suisse en matière de violence domestique. En une année, cela représente près de 1000 cas supplémentaires, soit une hausse de 4,4%. Autrement dit, une infraction toutes les 25 minutes.
4: Et ce ne sont que les cas annoncés à la police par sa facilité d'accès, sa disponibilité 24 heures sur 24. Le 142 veut justement éviter que des victimes restent seules avec leurs souffrances et osent enfin parler. Florence Natter est en charge des affaires sociales à Neuchâtel.
6: Ce sera vraiment des répondantes qui connaissent le réseau et qui sont en mesure d'assurer une écoute active, de pouvoir aussi intervenir en situation de crise. Ce ne sont pas elles qui vont intervenir directement, mais qui vont rapidement coordonner le dispositif pour qu'il y ait une intervention d'urgence au besoin.
4: Des répondantes qui seront orientées vers les bonnes structures quand une prise en charge sera nécessaire. Autre chantier d'importance, le bracelet électronique. Les essais pilotes sont concluants pour les auteurs comme pour les victimes. Reste à développer le système au niveau national, comme l'explique le ministre vaudois en charge de la justice, Vassilis Venizelos.
7: Avec une surveillance active dynamique, en temps réel, nous pouvons voir les déplacements à la fois des auteurs et des victimes, ce qui nous permet d'intervenir très rapidement en cas de contact entre les auteurs et les victimes. Il est important de couvrir l'ensemble du territoire national, parce que malheureusement, les violences domestiques ne connaissent pas les frontières.
4: Ce dispositif de surveillance en temps réel sur tout le territoire devrait être opérationnel l'an prochain.
1: Pierron Chauffa et la Radio-Télévision Suisse, merci à vous d'être fidèles à l'accent des autres. Belle fin de semaine et rendez-vous si vous le souhaitez dans 8 jours avec les partenaires des médias francophones publics.
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1: Louise Attaque et son invitation sur votre radio ici, qui vous dit bonjour à toutes et tous en ce premier week-end de mai. Bon réveil, merci pour votre fidélité.
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1: Samedi 2 mai, mais afin de bien commencer cette journée, bonne fête à tous les Boris de France aujourd'hui pour mener à bien cette émission. À mes côtés, laissez-moi vous présenter toute l'équipe d'ici matin jusqu'à 7h. Fabien Fourel à la rédaction en chef aujourd'hui. C'est Justin qui réalise l'émission. Oumaïma pour prendre tous vos appels au 0810 055 056. Et puis pour l'actualité de ce samedi, c'est vous Valentine Letesse, bonjour.
3: Bonjour Louis, bonjour à tous.
1: Vous nous emmenez ce matin à une fête totalement illégale.
3: Un technival sauvage installé depuis hier sur un champ de tir de l'armée. Nous sommes avec notre reporter sur place dans une demi-heure, c'est l'info du jour.
1: Et le préfet du Cher nous explique à quel point ces fêtards mettent leur vie en danger. Dans les infos de 6h, c'est dans un instant.
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1: Très bon week-end, excellent réveil avec nous. Il est pile 6h. Tout de suite, le tour de l'actualité avec vous, Valentine, et à la une, cette fête en terrain miné.
3: Au sens littéral, puisque c'est sur un terrain militaire que 20 000 teufeurs dansent depuis hier dans le Cher. À Cornus, tout près de Bourges, où malgré la mobilisation de 600 gendarmes, précise le préfet, les fêtards se sont installés sans prendre conscience du risque, ajoute Philippe Lemoins-sur-Zure, de danser sur un champ de tir utilisé par l'armée depuis plus de 100 ans.
5: La difficulté, c'est avec les anciennes munitions, c'est-à-dire les tirs historiques, avec des munitions qui peuvent être enterrées, bien évidemment avec les campagnes de tirs modernes. Ce qui risque d'y avoir, mais c'est déjà une source de blessures, c'est des bouts de métal extrêmement tranchants, extrêmement vifs, et qui peuvent blesser. On a indiqué très clairement qu'il fallait absolument rien creuser, rien ramasser de suspect sur le site. Il y a d'ailleurs sur le site une équipe de déminage en permanence. Je rappelle qu'on est sur une enceinte militaire. On est sur une enceinte où pénétrer est interdit. C'est une manifestation qui n'est pas déclarée. Aujourd'hui, nous n'avons pas de contact officiel, sachant qu'ils prendront, ils devront prendre leurs responsabilités devant la justice, puisqu'il y aura bien évidemment des conséquences. Vous pénétrez sur un terrain militaire sans autorisation, donc c'est une contravention. Et également parce que vous participez à un événement qui est un événement qui n'a pas été autorisé et donc qui est illégal.
3: Et de nouveaux participants arrivent encore, selon les organisateurs, puisque jusqu'à 30 000 fêtards sont attendus. Dans le Lot-et-Garonne, un suspect est en garde à vue depuis hier, après la découverte du corps d'une femme de 30 ans dans la ville d'Agen, tout près de la voie ferrée. Selon le médecin légiste, l'intervention d'un tiers est très fortement envisagée.
1: Un appel à la grève ce samedi chez SFR.
3: Le groupe de téléphonie et ses 300 boutiques en France sont en cours de rachat. Bouygues, Orange et Free négocient jusqu'au 15 mai et les 2000 salariés de l'opérateur attendent, inquiets, explique Olivier Pinto, délégué CFDT, du peu d'informations données par la direction.
6: On se pose la question sur ce qu'on va devenir. Toutes les communications qui ont été faites récemment par nos dirigeants parlent de projets industriels, mais en aucun cas de projet social. Que va-t-on faire des salariés? Que va-t-on faire des boutiques? On est concerné à tous les échelons. Nous, on a 300 boutiques en propre. Il y a aussi 250 indépendants. Ça fait environ 4000 emplois au total, rien que sur le réseau distribution. Donc des vendeurs qui sont déjà sous forte pression commerciale. Et depuis un an, on est fragilisé, bien sûr. Pour l'instant, nous n'avons aucun message de la direction là-dessus. Pour vous parler de risques psychosociaux, quand on est rentré dans les négociations exclusives, il y avait des gens en pleurs. Mais pas un mot sur le social.
3: Tous les salariés de SFR sont donc appelés à se mobiliser ce samedi par leur syndicat. Après une grande journée de mobilisation dans la rue, plus de 300 000 manifestants en France hier, selon la CGT, 158 000 selon la police, pour demander au gouvernement, en ce 1er mai, de ne pas toucher aux derniers jours fériés et chômés du calendrier, mais aussi des hausses de salaire sur fond de guerre au Moyen-Orient. Sur place, justement, c'est désormais une situation de crise humanitaire pour les 20 000 marins bloqués dans le détroit d'Ormuz, rationné en eau potable et en vivres, selon la Fédération des officiers de la marine marchande. Ils demandent des évacuations d'urgence face à une situation au point mort. La dernière proposition de paix soumise par l'Iran n'est pas satisfaisante, estime Donald Trump. Et le président des États-Unis lance un nouvel avertissement. L'alternative aux négociations consiste, je cite, à pulvériser la République islamique. Et attention à ceux comme le chancelier allemand cette semaine qui mettront la stratégie de Donald Trump en doute. doute. Très fâché, peut-être, contre l'Allemagne, l'un des plus grands producteurs automobiles au monde, le président américain annonce une nouvelle hausse de 25% des droits de douane sur toutes les voitures et camions en provenance de l'Union européenne à partir de la semaine prochaine.
1: 6h04 sur votre radio ici, et c'est aujourd'hui la première demi-finale de la Champions Cup de rugby.
3: Les Irlandais du Leinster reçoivent le RC Toulon. Sur le papier, les Irlandais partent plutôt favoris face à une équipe toulonnaise, Fred Chapuis, de retour au plus haut niveau.
0: Oui, 11 ans que Toulon patiente. Depuis son fabuleux triplé continental, le deuxième ligne et capitaine anglais David Riband savoure ce retour au premier plan du RCT.
7: Belle équipe, un bon stade. Franchement, c'est juste une grande opportunité pour le groupe, pour créer de l'histoire. C'est un gros challenge et tout le monde s'est très excité pour ça.
0: Très excité aussi par sa toute première demi-finale de Champions Cup, le troisième ligne international Charles Olivon, novice à ce stade à bientôt 33 ans.
8: Quelque part le plus gros match que j'ai à jouer avec ce maillot de Toulon, donc forcément ça a une saveur particulière. Maintenant, l'excitation et voilà, l'envie de bien faire. Voilà.
0: Car le défi à relever est immense pour Toulon, présenté comme vieillissant et moins dominant, le Leinster n'en reste pas moins redoutable, prévient le grand Charles.
8: Entre le Leinster ou l'équipe d'Irlande, c'est toujours un moment difficile de rentrer dans le vestiaire. Après, les corps sont très mâchés parce qu'ils imposent un rythme impressionnant. Ils cherchent le chaos à chaque fois. Et voilà, ça va être un grand match contre une grande équipe. Mais ça surprend personne.
0: Un grand match que Toulon aborde dans la peau d'un outsider décomplexé, avec en tête une ville et un stade où le RCT a souvent écrit sa légende européenne.
3: Plus de 52 000 spectateurs attendus à l'Aviva Stadium de Dublin pour ce match à partir de 16h. L'autre demi-finale opposera Bordeaux aux Anglais de Bath demain.
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3: La météo, Louis.
1: On s'attendait un petit peu à mieux, hein, tout de même, pour profiter pleinement de ce week-end de 3 jours, puisqu'on a des nuages qui sont arrivés. Et vous savez quoi? Ils sont nombreux, puisqu'on en retrouve sur toute la moitié ouest ce matin. Ça va vraiment des Pyrénées-Atlantiques jusqu'aux Hauts-de-France, avec même des averses majeures tout au long de la matinée, tout le long de la côte atlantique, avant de retrouver un soleil plus dégagé sur la moitié est. Côté température, ce matin, on a 11 degrés à Lille, Rennes et Brest, 12 pour Limoges et Clermont-Ferrand, 13 à Ajaccio, 14 pour Toulouse et Marseille. Cet après-midi, eh bien, ce sont les nuages, eux, hein, qui vont gagner du terrain et qui vont englober la quasi-totalité du pays, avec quelques averses le long des côtes bretonnes. On retrouve aussi un risque d'orage élevé au cours de l'après-midi sur les Hauts-de-France. Quelques éclaircies, elles, qui parviennent tout de même à résister sur le quart sud-est, directement de la Savoie au département des Alpes-Maritimes. Puis pour les maxis, aujourd'hui, on reste tout de même sur des températures printanières et agréables, entre 23 et 25 degrés pour les maxis, 25 à Strasbourg et 23 au meilleur de la journée à Avignon. 6h06, merci de nous avoir choisis.
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1: Celle-ci, elle est pour vous ce samedi matin. Tiens, pour celles et ceux qui n'auront pas la chance d'ouvrir leur volet, vous savez quoi? Face à la montagne. Pas d'inquiétude, puisque votre radio ici, eh bien, vous les apporte à domicile. Rien que pour vous, et ça en prime, avec le sourire. Il suffit juste de chanter en compagnie de Francis Cabrel ce samedi matin. Et bien sûr, la dame de Haute-Savoie. Bon réveil avec nous.

0: la dame de Haute-Savoie. Pour commencer votre week-end comme il se doit et chaleureux sur votre radio ici, qui vous dit bonjour, soyez les bienvenus.
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0: À 6h15, avant que le soleil se lève, nous allons retrouver, comme il se doit, notre coach nord-inatable, Valentine, qui s'apprête à répondre à une question pour le moins délicate ce matin.
2: Le mal de dos, faut-il rester immobile ou bouger? On pense bien faire en ne bougeant plus du tout. Pourtant, dans la majorité des cas, le repos total n'est pas forcément la meilleure solution.
0: Explication sur votre radio ici, ce matin, aux côtés de notre coach sportif nord-inatable, et puis côté musique. Avant les infos de 6h30, c'est Baltimora que nous allons retrouver. Pour se mettre dans l'ambiance, Baltimora avec Tarzan Boy. C'est pour vous, tout à l'heure avant les infos de 6h30. Restez bien avec nous. Bon réveil. Pour l'heure, il est 6h10. Et place tout de suite à l'info de nos territoires.
2: Et si vous n'avez pas encore déjeuné, attention, vous allez avoir faim, Louis. On part en Dordogne, où on a vu les choses en très, très grand pour fêter le printemps.
0: C'est le moins qu'on puisse dire, Valentine. Direction Nabira, un petit village de Dordogne, qui a décidé de transformer tout simplement sa place centrale en pâtisserie géante. Nos confrères d'ici Périgord ont immortalisé le record, une tarte aux fraises monumentale, imaginez-vous, de 30 mètres carrés pour cette 27e édition de la foire aux fraises. Donc, sur la scène, je vous la décris, vous avez des dizaines de bénévoles de partout, tous le nez dans la crème, en train de faire la pâtisserie qui aligne plein de fraises, le tout avec une précision chirurgicale. On était presque sur un terrain de volée de gourmandise, vous voyez.
2: Et pour réaliser une tarte comme celle-ci, Louis, des fraises, il en a fallu beaucoup, pas moins de 800 kilos.
0: Étalé sur 240 litres de crème.
2: C'est énorme.
0: Et j'ai pour vous, ce matin, tenez-vous bien, le petit secret, vous voyez, pour briller en cuisine ce week-end. Si on mange ces grosses fraises, est-ce que vous savez d'où elles viennent, ces grosses fraises qu'on a en France?
2: Alors, Stéphane Bern nous l'a expliqué il n'y a pas très longtemps.
0: Alors, ne dites rien si vous avez la réponse, puisque je vais vous l'expliquer et l'histoire, elle est quand même dingue. C'est un homme qui est envoyé en mission par Louis XVI au Chili et au Pérou pour observer, figurez-vous, la faune et la flore, jusqu'à là tout va bien. Mais c'est lui qui nous a ramené des gros plants de fraises en bateau qui se sont ensuite mélangés au nôtre pour faire les fraises que nous avons aujourd'hui. Et ce qui est quand même excellent, c'est son nom. Cet homme-là qui nous a ramené les fraises ici en France et en Europe s'appelait, tenez-vous bien, Monsieur Fraisier.
2: Fraisier, évidemment.
0: Je trouve ça excellent. Monsieur Fraisier pour les fraises. On retourne, nous, à Nabira, puisqu'après que cette grande tarte aux fraises ait été concoctée et réalisée, la tradition veut sur place qu'elle soit partagée gratuitement avec tous les visiteurs du village. C'est un petit peu l'esprit de notre territoire. On bat des records, mais surtout, on n'oublie pas de se régaler ensemble, et c'est ce que nous faisons quotidiennement avec vous sur votre radio ici. Et je vous invite, pour les plus gourmands, à aller checker la photo de cette tarte aux fraises immense. Elle vous attend sur notre site internet et bien entendu sur notre application du même nom.
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0: Les nouveautés de ce printemps, elles sont déjà sur votre radio ici. Pour passer et profiter au mieux de ce joli week-end, premier week-end du mois de mai, eh bien on prend soin de vous et de vos oreilles ce samedi matin avec Bruno Mars, I Just Might.

0: Que voulez-vous ? C'est Bruno Mars qui nous donne le sourire et le tempo ce samedi matin à 6h17 sur votre radio ici. Tiens, je m'adresse à toutes celles et ceux qui ont un petit mal de dos au réveil. Je suis allé chercher la personne qu'il vous faut aujourd'hui. C'est vous, Nordine Attab. Bonjour.
1: Bonjour.
0: Ce matin, dans votre chronique 2 minutes pour être en forme, vous allez nous aider justement à y voir plus clair concernant le mal de dos qui touche beaucoup de monde. Alors, si ça vient à nous arriver, faut-il rester immobile ou au contraire, continuer à bouger et ça en permanence?
1: Ah, c'est une vraie question. Et souvent, on pense bien faire en ne bougeant plus du tout. Sauf que, dans la majorité des cas, le repos total n'est pas la meilleure des solutions. Alors pourquoi ? Tout simplement parce que le dos, au final, il aime le mouvement. Quand on reste immobile trop longtemps, les muscles se raidissent, les articulations se verrouillent et la douleur peut s'installer encore plus. Alors attention, ça ne veut pas dire faire n'importe quoi. L'idée, c'est de bouger, mais intelligemment. On débute à quatre pattes, on appuie sur les mains et les genoux. Ça y est ? Vous y êtes? À partir de là, vous enroulez le dos en rentrant la tête comme si vous vouliez toucher le ciel avec votre dos. Vous maintenez quelques secondes et ensuite, vous inversez le mouvement. Vous creusez le bas du dos en amenant les fesses en arrière. Et bien sûr, vous ressortez la tête. Et vous effectuez ce mouvement sur deux séries de 10 à 15 répétitions. Grâce à cet exercice, vous allez mobiliser en douceur la colonne vertébrale, le rachis donc. Et justement, pour les personnes qui auraient des gènes au niveau du dos, et ben tout doucement, ça peut les atténuer.
0: Ok Nordine, donc on continue à bouger, mais sans forcer.
1: Exactement, on évite les mouvements brusques, les charges lourdes, mais on entretient le mouvement. Et pour ça, on va effectuer un deuxième exercice. Après avoir effectué de la mobilité articulaire, on va renforcer la sangle abdominale qui permet de maintenir le dos. On va effectuer un mouvement de gainage de face. Par contre, vous allez prendre appui sur les coudes, mais sur les genoux. Ne levez pas les genoux. Ça y est, vous y êtes. Et à partir de là, en gardant le corps bien aligné, on maintient la posture 20 voire 30 secondes. Et vous pouvez effectuer 4 séries. Attention, hein, le corps doit être bien aligné. Et à partir de là, vous allez pouvoir renforcer notamment le grand droit. Au final, on privilégie des mouvements doux et réguliers. On se renforce et surtout, on écoute son corps. Parce que la douleur, ce n'est pas un signal pour s'arrêter complètement, c'est juste un signal pour adapter. Allez, à vous de jouer.
0: C'est noté, merci beaucoup Nordine Attab. On vous retrouve demain dimanche à 6h15. Et je m'adresse à vous, tiens, si vous recherchez quelques conseils sportifs pour prendre soin de vous avec l'arrivée des beaux jours, vous retrouvez la chronique de Nordine directement sur notre site internet ici.fr. Il est 6h19, on vous souhaite un excellent réveil, non loin, et vous en avez l'habitude, de vos chansons préférées. C'est lui, la personnalité numéro 1 dans votre cœur. Tout de suite, Jean-Jacques Goldman avec La vie par procuration.

0: Il est là pour vous ce samedi matin, Jean-Jacques Goldman avec la vie par procuration à 6h22. On prend un petit peu d'avance sur notre journée puisque c'est l'heure de retrouver Patrice Gascoin et ses coulisses TV.
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0: Bonjour Patrice, alors aujourd'hui vous nous parlez du tout nouveau numéro des Rencontres du Papotin. C'est ce soir sur France 2 et cette fois-ci, sans dénigrer les autres invités, on retrouve vraiment une femme exceptionnelle.
2: On le sait, l'émission Les Rencontres du Papotin reçoit régulièrement de grands noms. Mais là, sans faire injure aux invités précédents, on monte encore d'un cran.
3: Elle est très belle.
4: C'est Eugénie.
3: Tu ne me présentes pas ?
4: J'en vois pas la nécessité.
3: Oh, mais t'inquiète pas, je ne veux pas déranger ton petit bonheur, hein.
2: Vous l'avez reconnu ici en 1983 face à Philippe Noiret dans le film de Philippe de Broca, l'Africain. Catherine Deneuve sera l'invitée à 20h30 sur France 2 des Rencontres du Papotin. Alors que l'on vient de perdre l'immense Nathalie Baye, c'est l'une des dernières stars féminines du 7e art qui vient prendre place face à cette rédaction pas comme les autres. Je vous rappelle le principe des Rencontres du Papotin. Des journalistes de la rédaction du Papotin, atteints de troubles du spectre autistique, reçoivent une personnalité et la soumettent à une interview vraiment sans filtre, car on peut tout dire au Papotin. Et vous le savez, même avec Catherine Deneuve, tout commence toujours par des bonjours. La comédienne arrive quasiment en premier dans le studio de tournage, mais très vite elle va être entourée par des papotins et recueillir les premières impressions et questions totalement spontanées de ces derniers.
5: Bonjour.
6: Moi, c'est Marc.
5: Ça va ?
3: Vous appelez ?
5: Ada.
7: Ok, Ada.
8: Moi, c'est Vanessa.
9: Je suis Catherine.
8: Bonjour.
9: Je suis Yolanda.
8: Quel est ton nom ?
9: Catherine.
8: T'as quel âge ?
9: 82.
8: Je peux te tutoyer ?
9: Oui, moi, je tutoie pas facilement, ça n'a pas d'importance. Oui, d'accord.
10: Mon père est fan de vous.
9: Ah oui ?
10: C'est
9: un bon début, alors.
2: Et cette icône du cinéma va se prêter au jeu des questions avec sincérité et enthousiasme. Catherine Deneuve, déjà téléspectatrice de l'émission, prend très vite la parole pour donner le ton.
9: Mais écoutez, bonjour, moi je suis très contente, très curieuse d'être ici avec vous aujourd'hui. J'ai déjà vu l'émission souvent et voilà, ça me plaisait de vous rencontrer ici aujourd'hui, d'entendre vos questions, sans doute parfois très, très directes et très, ou très personnelles. Et moi, je suis voilà, d'accord avec ce principe pour ça. Je trouve ça très bien, très honnête.
11: On commence avec Johan.
12: Alors, ma première question, est-ce que vous avez le sens de la perfection masculine ?
2: Et bim, c'est parti pour un festival de questions de celles qui sortent du cadre. Catherine Deneuve va jouer le jeu de la spontanéité, de la sincérité aussi. Les Rencontres du Papotin à 20h30 sur France 2, un monument du cinéma Catherine Deneuve. Quant à moi, je vous promets dès demain, ici, une rencontre avec de nouvelles coulisses télé.
0: Merci beaucoup Patrice et à demain à 6h30, le retour de l'info avec vous Valentine Letesse, l'actualité nationale et internationale en 90 secondes, suivi de l'info du jour avec une fête où tous les participants sont en danger.
13: Nous sommes à Cornus dans le Cher, 20 000 teufeurs sont réunis sur un terrain militaire où des mines risquent d'exploser.
0: Rendez-vous à 6h32. Et puis, qu'est-ce que les astres vous réservent ce samedi 2 mai? La réponse dans votre horoscope aux côtés de Catherine Villiers. Tiens, figurez-vous que c'est la journée aujourd'hui des Béliers. Béliers, c'est votre jour et votre week-end. Votre horoscope complet, signe par signe, après la musique d'ici et Baltimora sur votre radio. Excellent réveil.

0: Radio ici, pour réveiller au son des années 85 avec Baltimora et Tarzan Boy pour retrouver comme il se doit notre chère Catherine Viguier. Bonjour Catherine, place à l'horoscope de ce samedi 2 mai. Et on est un petit peu aujourd'hui sur la suite d'hier.
1: Oui, avec autant d'intensité.
2: Bélier, vous trouvez votre épanouissement en faisant plaisir ceci avec enthousiasme.
3: Taureau, vous envisagez ce jour avec un ou une autre, mais pas seul, et ce sera un bon moment.
4: Gémeaux, vous, la conjoncture astrale vous invite à vous confier, à dire ce que vous avez sur le cœur.
5: Cancer, vous saurez faire un pas de côté, échapper aux éventuelles difficultés et vivre plus léger.
6: Lion, ce jour de mai vous expose à une situation complexe au sujet du foyer, mais ça le fait.
7: Vierge, n'hésitez pas à entamer le dialogue avec voisins, frères et sœurs, à vous cultiver aussi et à voyager.
8: Balance, prenez le temps de vivre et s'il faut, offrez-vous un petit présent pour vous sentir bien.
9: Scorpion, eh bien la pleine lune influe sur vos émotions, vous êtes hyper réceptif à tout et à tous.
10: Cher Sagittaire, gardez secret ce qui vous est le plus intime, c'est très important.
11: Capricorne, de très belles occasions de faire entendre qui vous êtes et vous tenez bon.
12: Verseau, où que vous soyez, vous devez réagir au sujet de votre travail, aussi au sujet de votre rôle en société.
13: Et vous, Poisson, soyez à l'écoute de votre petite voix intérieure, de votre intuition.
14: Et pour nous tous, laissons libre notre esprit et voyons ce qu'il nous insuffle.
0: Merci Catherine, il est 6h30 sur votre radio ici. Tout de suite, l'actualité en France et dans le monde en 90 secondes, c'est avec vous Valentine Letès.
15: Danser sur un champ de mine, plus de 20 000 fêtards sont réunis depuis hier sur un terrain militaire près de Bourges. Une fête illégale installée sur un champ de tir de l'armée de plus de 100 ans où des obus non explosés se trouvent sous terre. Un bilan humain encore plus lourd en Ardèche, 5 morts dans la chute d'une voiture hier de plus de 20 mètres de haut dans un ravin. Les victimes sont des jeunes âgés de 17 à 20 ans. Pour défendre le 1er mai, 300 000 manifestants dans les rues de France hier selon la CGT, moitié moins selon la police. Des rassemblements dans le calme pour la très grande majorité, précise le ministre de l'Intérieur, avec 15 interpellations en tout dans le pays. Ça sonne dans le vide chez SFR. Les 2000 salariés du groupe en France sont appelés à la grève ce samedi, inquiets face au rachat en cours de l'opérateur par Bouygues, Free et Orange. Les syndicats redoutent un démantèlement de SFR sans avenir pour ses employés. C'est une première en Europe. Un nouveau traitement contre le cancer du pancréas est testé à Grenoble. Une quarantaine de patients pourront l'essayer avant l'organisation d'un essai clinique de plus grande ampleur pour soigner l'un des cancers les plus agressifs. Pour la première fois depuis plus de 10 ans, les rugbymen de Toulon jouent une demi-finale de Champions Cup opposée aux Irlandais du Leinster cet après-midi à Dublin. Le match commence à 16h.
0: Place à l'info du jour, toujours à vos côtés Valentine. C'est une immense fête sauvage dans le Cher.
15: La plus grande free party organisée en France depuis le début de l'année. Plus de 20 000 fêtards sont arrivés depuis hier sur un terrain militaire tout près de Bourges. Un champ de tir utilisé par l'armée, extrêmement dangereux vu la présence dans le sol de munitions qui n'ont pas explosé. Mais les teufeurs sur place, Marc Bertrand, s'en moquent.
16: Jules et Sandra sautent en balançant les bras devant les énormes murs d'enceinte. Leurs pieds tapent dans l'herbe folle et quand on leur dit qu'il y a peut-être des munitions enfouies dessous...
17: Pas du tout, mais pas 40 000,
18: il n'y a pas de mine qui a sauté pour l'instant.
16: Le préfet, il dit qu'il y a des munitions non explosées.
19: Eh ben tant mieux, comme ça on explose hein.
20: C'est une excuse pour nous dissuader de faire la fête.
16: Depuis la fenêtre de ses chambres d'hôtes au village, Anne entend les basses catastrophées. Son domaine est le dernier, avant les panneaux terrain militaire, défense d'entrée.
21: Même nous, en tant que habitants, on n'a pas le droit d'aller se promener avec son chien, on n'a pas le droit de traverser ces champs. Toutes les semaines, il y a des tirs. Les essais du canon César, des essais de missiles, on entend péter comme si on était en Ukraine, quoi.
16: Même les agriculteurs qui cultivent les terres ici ont besoin d'un laissez-passer de l'armée. Le maire Denis Durand a peur pour les jeunes.
22: C'est un terrain militaire créé en 1917, il y a eu des essais pendant la Première Guerre mondiale. À l'époque, on se préoccupait pas des charges qui n'avaient pas explosé, donc je pense qu'il y a un danger réel.
16: Devant lui, les teufeurs à pied coupent à travers vers le champ de tir, sous le regard des gardes de l'armée dans leur pick-up.
22: On assiste à un état impuissant, impuissance de l'État, impuissance de la force publique.
16: Le préfet a enjoint les teufeurs de ne surtout pas s'approcher des bois, zone à risque élevé, mais il n'y a pas de toilettes et c'est là que tout le monde va faire ses besoins.
15: Le reportage de Marc Bertrand dans le Cher, où 45 pompiers et 30 secouristes de la protection civile restent postés pendant toute la durée de l'événement pour assurer la sécurité des fêtards sur ce terrain militaire de 3 km de long en pleine campagne. et utilisé comme champ de tir pour l'armée française depuis plus de 100 ans.
0: Merci Valentine. La météo tout de suite de ce samedi à 2 mai, avec beaucoup de nuages aujourd'hui. Pour ce week-end de 3 jours, des nuages plus nombreux que ce qu'on a connu les jours précédents, et notamment sur la moitié ouest ce matin. Ça va des Pyrénées-Atlantiques aux Hauts-de-France, avec des averses déjà sur la partie de la côte atlantique, avant de retrouver un ciel plus dégagé sur la moitié est du pays. Côté température, on a des températures douces ce samedi matin, avec 11 degrés à Lille et Rennes-Brest. On a 12 pour Limoges et Clermont-Ferrand, 13 degrés déjà à Ajaccio, 14 pour Toulouse et Marseille. Cet après-midi, les nuages, eux, vont gagner du terrain pour englober la quasi-totalité du pays, avec des averses toujours le long des côtes bretonnes et un risque d'orage élevé pour les Hauts-de-France. Quelques éclaircies tout de même qui parviennent à résister sur le quart sud-est du pays, de la Savoie au département des Alpes-Maritimes. Et puis pour les maxis, aujourd'hui, elles sont de saison. On attend entre 23, 25 degrés, 23 pour Avignon et 25 pour le point le plus chaud aujourd'hui à Strasbourg.
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0: Il est là rien que pour vous ce matin, sans prétention, mais avec l'engouement de vous souhaiter le meilleur des réveils possibles pour ce samedi 2 mai. On accueille tous ensemble le Taulier sur votre radio ici avec Johnny Hallyday. Vivre pour le meilleur.

0: Bonjour. Alors là, je peux vous dire que si chez vous, il y a la même ambiance que ici dans les studios, la journée s'avance radieuse et merveilleuse.
1: On était à fond.
0: On était super bien avec Johnny Hallyday, comme toujours, vivre pour les meilleurs. Tiens, est-ce que vous avez besoin d'une radio qui ne vous lâche jamais?
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0: Puisque c'est le cadeau pour vous de ce samedi, votre futur poste radio, un modèle tout-terrain qui fonctionne sur pile via USB et même, figurez-vous, par énergie solaire. C'est un petit peu le couteau suisse avec affichage de l'heure, lampe intégrée. 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C'est Oumaima qui vous attend au bout du fil en ce début de week-end. Vous en profitez bien entendu pour nous délivrer votre message personnel. On prend tout avec Valentine. Coup de cœur, on prend les coups de gueule?
1: Oh bah oui.
0: Bon, on prend les coups de gueule.
1: C'est même plus drôle.
0: 0810 055 056, passez-nous un coup de fil et on vous écoute à l'antenne juste avant les infos de 7h. Côté musique, alors là, on reste sur notre lignée avec le groupe Supertramp. Et son mythique Breakfast in America pour vous réveiller ce samedi matin. Rendez-vous avant les infos de 7h, puisque tout de suite il est 6h40 et place à votre chronique Valentine, vie numérique, vie privée. Gare aux trackers qui se cachent dans nos emails. Vous nous mettez en garde ce matin contre les pixels de suivi.
1: Des fichiers espions de la taille d'un pixel, d'où leur nom, invisibles à l'œil nu et glissés dans certains de nos emails pour renvoyer des informations à l'expéditeur dès leur ouverture. À quelle heure a-t-on ouvert le courrier? Dans quelle ville? Sur quel appareil? Certains peuvent même indiquer à quel endroit, sur quel mot, quel lien nous avons cliqué. C'est finalement l'équivalent des cookies, mais dans le monde du mail, un traceur de notre navigation utilisé dans deux cas de figure. Évaluer la réception et la lecture des messages envoyés, certaines administrations publiques les utilisent notamment pour savoir s'il est nécessaire de nous contacter par un autre moyen, mais aussi à des fins publicitaires, pour adapter l'heure d'envoi des messages et leur contenu pour mieux capter notre attention.
0: Mais alors, comment savoir, Valentine, si un pixel de suivi s'est glissé dans l'un de nos emails?
1: C'est quasiment impossible pour un œil non averti, nous explique la CNIL, la Commission Nationale de l'Informatique et des Libertés. Nous partageons donc parfois des données dans un espace ultra personnel, notre messagerie électronique, sans en avoir conscience. Mais notre consentement est obligatoire lorsque l'objectif de ces traceurs est commercial. C'est souvent une croix à cocher dans un formulaire lors d'une création de compte. On nous demande par exemple notre accord pour optimiser les performances des campagnes ou pour améliorer notre profil, sans jamais mentionner les mots pixel de suivi. Le dispositif est encore trop méconnu du grand public. De nombreuses sociétés se passent donc encore très souvent de notre accord pour cacher ces petits espions de nos emails.
0: Merci Valentine. Et pour savoir si vous êtes traqué par des balises connectées ou des applications, rendez-vous sur ici.fr, page vie numérique, vie privée. Et bien entendu, votre chronique revient demain, dimanche, à 6h38.
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0: Merci de nous accorder votre confiance pour démarrer votre week-end à l'écoute de votre radio ici. Il est 6h43, vous êtes pile à l'heure pour retrouver Stéphane Bern et sa chronique Voyage dans le temps, le meilleur de ses histoires. Elles sont pour vous le week-end et ce matin au voyage au temps des armées républicaines.
8: Des soldats tuent le temps en jouant la pétanque. Résultat, 38 morts et probablement la partie la plus spectaculaire de l'histoire du jeu provençal. Nous sommes le 28 avril 1792 à Marseille. Des gardes nationaux reviennent d'Arles, fatigués et à cran. On les installe dans un ancien couvent, les Récollets. Sauf que le couvent n'abrite plus de moines, mais des barils de poudre, des armes et des boulets de canon. Le dimanche venu, les soldats cherchent à se détendre. Et comme tout bon Marseillais, ils lancent une partie de boules.
9: Une partie de pétanque, ça fait plaisir.
8: Pas de boules sous la main, bah, quand cela ne tienne, ils prennent les boulets. Sur la cour en terre battue, c'est la rigolade. Ça chambre, ça vise, ça tire, jusqu'au moment où l'un des projectiles ricoche. Ou peut-être est-ce une cigarette mal éteinte, jetée trop près des barils. Toujours est-il qu'une flamme jaillit et atteint la réserve de poudre. En un instant, l'étincelle enflamme la poudre. Une détonation, puis une deuxième. Et c'est tout le dépôt qui explose. Le couvent est soufflé. Les maisons alentour endommagées. Le bilan officiel est terrible. 38 morts, plus de 200 blessés. Ils étaient juste quelques-uns à vouloir jouer à la pétanque. Mais au final, c'est toute une ville qui a eu les boules. Donc un conseil, si jamais il vous vient un jour l'idée de jouer au Malky avec vos amis alors que vous n'avez pas le matériel, bien évitez de remplacer les quilles par des bouteilles de White Spirit, surtout si vous êtes en plein barbecue.
0: Merci Stéphane Bern, le retour du best-of pour vous demain à 6h43. Tout de suite, 7h15, Valentine, à la une de Femme Actuelle cette semaine.
1: Les rappels de produits dans nos supermarchés, quels sont les motifs les plus fréquents, où trouver les infos et comment ça se produit?
0: Eh bien c'est ce que nous allons découvrir aux côtés de sa rédactrice en chef Sabrina Nadjar qui nous rejoint dans 3 minutes. Le temps pour vous de retrouver M. Pokora qui vous chante 1000 fois sur votre radio ici.
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1: On se réveille tout en douceur aujourd'hui avec M. Pokora sur votre radio ici. Merci à vous de nous avoir confié votre réveil de ce samedi 2 mai. Place tout de suite à notre dossier du jour.
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1: Direction nos supermarchés avec le magazine Femmes Actuelles qui consacre un dossier aux aliments qui font l'objet de rappels. Mais alors pourquoi et comment est-ce que cela ça fonctionne? C'est ce qu'on va décrypter aujourd'hui aux côtés de sa rédactrice en chef en ligne avec nous. Bonjour Sabrina Nadjar.
4: Bonjour Louis.
1: Sabrina, pour poser déjà le contexte, expliquez-nous pour quel motif certains aliments peuvent faire l'objet de rappels.
4: Alors, les aliments qui font l'objet de rappel, c'est généralement parce qu'ils sont impropres à la consommation. Alors, il peut y avoir plusieurs raisons à ça. Soit on a détecté des micro-organismes dangereux ou des toxines libérées par des champignons, soit on y trouve des pesticides interdits ou des contaminants en quantité dépassant la limite réglementaire. Parfois même, le produit peut être rappelé car il contient des morceaux de verre ou de métal ou son emballage présente un défaut d'étanchéité. Il peut aussi y avoir une erreur dans la liste des ingrédients, par exemple l'oubli d'un allergène, et ça peut être vraiment préjudiciable aux gens allergiques.
1: Ok, mais si on prend le problème en amont, qui est-ce qui va être en charge justement de contrôler tous ces produits ?
4: Alors, il faut savoir que normalement, le principal responsable de la sécurité sanitaire, c'est le fabricant. Donc les fabricants sont tenus d'effectuer régulièrement des autocontrôles sur la chaîne de fabrication ainsi que des analyses sur les produits finis. Mais il arrive aussi malheureusement que les fabricants commercialisent des denrées non conformes et qu'ils soient ensuite obligés de les rappeler. Par exemple, quand les résultats qu'ils ont effectués sont arrivés tardivement ou alors parce que ces rappels sont déclenchés par des signalements des consommateurs ou encore il peut y avoir des contrôles officiels tels que les plans annuels de surveillance et de contrôle pilotés par la DGAL qui est l'organisme de référence.
1: Et à ce moment-là, lorsqu'il y a un déclenchement de rappel pour X ou Y produit, où est-ce qu'en tant que consommateur on va retrouver toutes les infos ?
4: Alors, d'abord, il y a un site de référence, il faut le connaître. Voilà, notez-le bien, Louis, ça s'appelle rappel.conso.gouv.fr. Okay. Et là, vous y avez toutes les informations utiles, les marques, les numéros de lot, les lieux de vente, les risques encourus et les contacts. Mais souvent, le magasin prend les devants. Alors, soit ils peuvent contacter les consommateurs qui ont acheté ces produits, notamment, par exemple, quand vous avez une carte de fidélité et qu'ils ont vos coordonnées, soit ils vont mettre une petite affichette en rayon et quand vous allez aller dans votre supermarché, ben, vous allez vous rendre compte qu'il y a un problème, par exemple, sur le beurre que vous achetez habituellement. Et sinon, les autorités sanitaires, quand elles le jugent nécessaire, elles mettent en place, elles envoient un communiqué à l'ensemble des médias, nous, par exemple, à vous aussi, on relaie l'information sur nos antennes, nos sites, nos réseaux sociaux pour prévenir le consommateur.

0: Vous êtes au bon endroit pour commencer votre week-end samedi 2 mai. C'était Supertramp avec Breakfast in America. Et tout de suite, Valentine Lottès, nous sommes en ligne avec un auditeur. C'est Nicolas qui est avec nous. Bonjour Nicolas.
1: Bonjour Nicolas.
2: Bonjour Louis, bonjour Valentine.
0: Vous nous passez un petit coup de fil de Franche-Comté ce matin. Vous êtes où exactement en Franche-Comté?
2: Là, je suis sur mon lieu de travail à Besançon. Sinon, moi, j'habite en Haute-Saône, à Chaux-la-Lautière.
0: Et votre lieu de travail, dites-nous en plus.
2: Je suis sapeur-pompier dans le Doubs.
1: Vous êtes à la caserne, là, Nicolas?
2: Je suis pas en caserne. Je fais une partie en caserne, une partie au centre opérationnel, là où on prend tous les appels, où on gère les départs. Okay. Donc là, aujourd'hui, je suis en gestion de salle au centre opérationnel.
1: C'est super. C'est vous qu'on a au téléphone si on appelle et qu'on a un souci?
2: Oui, éventuellement. Oui.
1: Très bien.
0: Et c'est vous, Nicolas, qui avez un message justement personnel à délivrer sur notre antenne, un message adressé justement à l'ensemble des sapeurs-pompiers peut-être qui nous écoutent ce matin.
2: En tant que sapeur-pompier, je souhaite une belle et heureuse journée à tous les sapeurs-pompiers de France.
1: Nicolas, c'était une vocation de devenir pompier pour vous, ça arrivait par hasard?
2: Non, depuis tout petit, je voulais être sapeur-pompier, et puis j'ai poursuivi mes études, et ensuite j'ai passé le concours, et voilà, je suis sapeur-pompier professionnel maintenant en Franche-Comté.
1: Vous avez réalisé votre rêve de petit garçon, c'est chouette.
2: Ouais.
0: Il est encore un petit peu tôt, Nicolas, justement, pour sonner la mode d'humeur, et je vous aurais demandé un petit coup de pimpon, donc ça c'est pas possible, mais je crois que Justin qui réalise l'émission, il en a trouvé un petit coup de pimpon de pompier. On l'a? Ah, ben voilà. Eh ben c'est sûr.
1: Franchement,
0: arrêtez.
1: Non, pas ce qu'il y a de plus agréable avant 7h le matin.
0: J'ai manqué une mauvaise idée. Nicolas, on vous envoie votre poste radio, justement, dernier cri ultime, directement chez vous en Franche-Comté. Merci de nous avoir passé un coup de fil.
2: C'est super sympa, merci, bonne journée.
0: Excellente journée à vous, Nicolas. Comme chaque week-end, il est au rendez-vous juste avant les infos de 7h pour sa revue de presse décalée. C'est Willy Rovelli qui nous met les points sur les i. Bonjour Willy.
3: Bonjour. Et on commence avec le maire de Cannes, David Lisnard, qui réclame une offensive anti-drogue pendant le festival de Cannes. Oui, bon, annule le festival de Cannes, ça sera plus simple à mon avis. Après, il faut être raisonnable, David. Souvent à Cannes, il y a des films de 4 heures en langue moldave sur la transhumance des moutons dans une famille queer confrontée au cancer

0: du patriarche en alphabet, franchement, si t'es pas défoncé, tu peux pas suivre. C'est pas possible. La marque Durex signale qu'à cause de la montée du prix de pétrole, les préservatifs coûteront plus cher. Oh. Et enfin, on rajoute à ça, le prix du paquet de clopes va vraiment falloir être blindé hein, pour fumer après l'amour. Des capotes plus chères, bon bah pas le choix, comme mon slip, la prochaine fois, je le remets à l'envers. De toute façon, avec cette guerre en Iran, on se fait baiser de tous les côtés et sans préservatif. On va pas tarder à trouver des gars barbès. Et capote. Une étude révèle que la pollution à la drogue venue des consommateurs de cocaïne avec les eaux usées qui se déversent dans les rivières font que les saumons exposés à la coke nagent plus que la normale. Tellement plus qu'on a même trouvé des traces de saumon dans le nez de Pierre Palmade. Oh. C'est ce qu'on appelle des saumons complètement fumés. Oui. Ça m'étonnerait pas que les saumons remontent aussi la Méditerranée hein, pour aller faire un tour sur la croisette. La prochaine fois, Mathieu Delormeau pourra plaider qu'il n'a pas pris de coke, mais qu'il a été victime d'une tranche de saumon. À Cannes, David Lisnard envisage donc d'interdire les petits fours avec du saumon. Une japonaise de 32 ans a épousé un avatar virtuel créé avec ChatGPT. Quand il faudra descendre les poubelles ou déplacer un meuble, là, elle se rendra compte que le virtuel finalement, c'est pas si bien. Un an déjà que le pape François repose pour l'éternité à Rome, dans la basilique Sainte-Marie Majeure. Oui, parce que Sainte-Marie Mineure, ça a encore créé le bordel. Enfin, la question du jour. Ah bah tiens, le pape François, justement, était un pape moderne. Il avait même envoyé un message dans l'espace, eh oui. Est-ce que c'était une prière urbi et orbite? Eh ben, vous avez 2 heures. Allez, passez un bon samedi. Et à tout à l'heure midi.
1: À vous aussi Willy, à tout à l'heure midi pour votre grand talk show du week-end sur votre radio ici jusqu'à 13h. Valentine, on vous retrouve d'ici 30 minutes.
2: À 7h30 voilà. Pour l'info en 90 secondes. À tout à l'heure.
1: À tout à l'heure et merci de m'avoir accompagné pendant cette heure-là. Et tout de suite, eh bien, retrouvez toutes les équipes d'ici matin pour lancer votre joli week-end et ça se passe dans votre région.
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5: Merci Louis, à tout à l'heure Valentine et bienvenue à toutes et tous sur ici Dromardèche. Bonjour Dylan Prieur.
6: Bonjour Héloïse, bonjour tout le monde.
5: Vous chargez des infos ce matin.
6: Oui c'est ça, je suis encore sur l'ordinateur, on est prêt en tout cas.
5: Vous êtes prêt avec le journal qui arrive dans une poignée de secondes. On salue Victor à la réalisation ce matin et Julie qui vous accueille au 04 75 40 10 10. Bon début de week-end les amis.
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5: Nous sommes le samedi 2 mai 2026. Vous écoutez ici, premier sur l'actu en Drôme et en Ardèche. Il est 7h et Dylan, on commence avec ce lourd bilan hier sur les routes d'Ardèche.
6: Oui, après ce tragique accident dans le nord du département entre Talencieux et Vernosque-les-Annonay, une voiture a fait une chute de plus de 20 mètres après une sortie de route, laissant à l'intérieur le corps sans vie de 5 personnes, Clément Arnal.
7: Oui, 5 jeunes, 4 garçons et une fille de 17 à 19 ans, originaire du Rhône. Vers 14h, leur voiture circule sur la D270 qui surplombe la rivière Canse. Lorsque dans un virage, elle fait une sortie de route. Le véhicule chute de 25 mètres avant de prendre feu. À l'arrivée des secours, 42 sapeurs-pompiers mobilisés, le véhicule est complètement embrasé. Il n'y a aucun survivant. Une cellule d'urgence médico-psychologique a été activée pour prendre en charge les éventuels témoins et accompagner les proches des victimes. On ne connaît pas encore les causes de cet accident. Une enquête est en cours. Il s'agira aussi d'identifier formellement les passagers du véhicule.
6: Et selon les gendarmes croisés sur place, la cellule psychologique a été ouverte dans la commune d'Andance. Autre décès, cette fois du côté de Saint-Péret. En fin de matinée hier, une voiture et une moto sont entrées en collision dans la côte du Pin. Le motard de 32 ans n'a pas survécu. Une femme de 29 ans a été grièvement blessée et transportée à l'hôpital de Valence. Les deux autres passagers de la voiture ont été pris en charge en état de choc.
5: Un nouveau Crédit Agricole attaqué en Dromardèche.
6: Oui, c'est la troisième fois en 2 mois sur nos départements. Hier, à 3h du matin, le distributeur de billets de Saint-Martin-de-Valamas a été arraché du mur par une équipe de 4 hommes cagoulés. Selon le premier adjoint au maire, ils s'en sont d'abord pris au mur avec un engin de chantier pour extraire le distributeur, puis une fourgonnette pour le transporter. Une vidéo du casse filmée par un voisin est à retrouver sur notre site ici.fr. C'est l'un des 10 plus gros projets industriels de France. Juste à côté de la frontière avec la Drôme, une nouvelle usine de carburant va voir le jour d'ici 2 ans à Salaise-sur-Sanne, en Isère. 700 millions d'euros d'investissement par l'entreprise Elise Énergie pour produire un carburant moins polluant à fabriquer. Antoine Ballandra.
8: oui, au lieu d'utiliser des ressources fossiles comme le gaz ou le charbon, le e-méthanol sera un mélange de deux ingrédients, de l'hydrogène produit à partir d'électricité nucléaire et du CO2 capté en sortie d'une usine en Ardèche. Ces deux composants seront assemblés pour produire en Isère du e-méthanol. Alors à quoi cela va-t-il concrètement servir ? Réponse avec Benoît Decour, directeur général d'Elys Énergie.
9: L'idée, c'est de servir deux grands marchés. D'un côté, pour la chimie, pour le raffinage, et en parallèle, on va être également en capacité d'utiliser ce méthanol comme carburant maritime durable, donc en gros pour les porte-conteneurs, pour les ferries.
8: À terme, la future usine EM Rhône produira 150 000 tonnes par an de e-méthanol en vallée du Rhône, de quoi réduire drastiquement les importations via par exemple le détroit d'Ormuz.
9: Aujourd'hui, on dépend entièrement de méthanol importé, 30% du méthanol mondial transite par le détroit d'Ormuz, donc effectivement, on aura la capacité d'avoir une production locale qui correspond à peu près à 25% des besoins nationaux sur le site des Roches-Roussillon.
8: Elys Énergie espère obtenir son autorisation environnementale et son permis de construire d'ici le mois de juin pour commencer ensuite à bâtir son usine de Salais-sur-Sanne. L'industriel promet une centaine d'emplois directs.
6: Antoine Ballandra. Pour la première fois en Europe, un traitement contre le cancer du pancréas a été testé sur un patient au CHU de Grenoble. C'est ce qu'a appris France Info ce matin. Il s'agit d'une radiothérapie capable de cibler au plus près la tumeur grâce à des dizaines de bâtonnets radioactifs introduits dans l'organe du malade. En Drôme-Ardèche, plus de 2000 personnes ont manifesté hier pour la fête du travail. 900 à Valence, 400 à Aubenas, 200 à Romans, avec quelques slogans contre l'autorisation du travail le 1er mai pour les salariés, chez les boulangers, les fleuristes par exemple hier. De son côté, la Confédération des petites et moyennes entreprises souhaite que la mesure soit appliquée à tous les commerces de proximité.
5: Ici Drôme-Ardèche, il est 7h04 et c'est J-10 avant le Festival de Cannes.
6: Oui, et cette année, un réalisateur ardéchois sera sur la croisette. Alors pas dans la programmation officielle, mais Francis Lemoine va tenter d'aller vendre son tout premier long métrage au marché du film. C'est le côté business du festival. Le titre, Délicieuse et tragique, tourné 99% en Ardèche et 1% dans la Drôme, Magali Homo.
10: Un film choral, la vie de 7 personnes à qui le destin a décidé de donner d'étranges rendez-vous.
11: Vive l'amour et la liberté.
12: C'est l'histoire de 3 couples et un homme seul. Ils se retrouvent par hasard après plusieurs années et ils étaient en fac ensemble. Donc c'est à travers ces personnages que je vais vous décrire un peu tout. Les délices et les tragédies, on va dire, de la vie.
10: Francis Lemoine est ardéchois. Il était donc tout naturel que son film se passe en Ardèche.
12: Les lieux de tournage, il y en a eu sur Privas, il y en a eu à Chaumérac, il y en a eu à Valence.
10: Avant d'être réalisateur, Francis Lemoine travaillait dans l'industrie pharmaceutique, mais une fois à la retraite, il s'est lancé dans l'écriture d'un scénario.
12: Et au départ, moi, je ne voulais pas produire le film. Puis on s'est dit, eh bien, après tout, il n'y a pas d'effets spéciaux, il n'y a pas d'hélicoptère, c'est pas un film à grand budget. On va le faire.
13: Solange. Oui, les années passent, c'était toujours aussi belle que quand on était à la fac.
10: Un long métrage financé en partie par l'Ardèche et la Drôme. Il est prêt à être diffusé, il lui faut trouver un distributeur. C'est pour ça que Francis Lemoine se rend à Cannes, au marché du film. Et il a bon espoir parce qu'il a déjà reçu des récompenses lors de festivals partout dans le monde, aux États-Unis, aux Pays-Bas ou encore au Japon.
6: Et avec plus de 15 000 participants au marché du film, à Cannes, on espère qu'il trouvera des investisseurs et un distributeur, pourquoi pas. Une défaite à domicile pour le Valence Drôme Handball hier, battu 35-41 contre les leaders du championnat de Pro League, les Vikings de Caen. C'était le dernier match à domicile pour les Drômois avant les phases finales. Jeudi prochain, les Rouges et Blancs se déplacent à Frontignan. Le soleil se lève et je le vois, je l'aperçois déjà.
5: Oui, ben regardez-le bien parce qu'il ne va pas rester longtemps.
6: Oh non, Héloïse, super.
5: Je suis absolument désolée.
6: Vous sapez mon moral.
5: Oui, j'y peux rien.
6: Mais bon.
5: Tâchons de ne pas être trop météo dépendant ce week-end et dans les prochains jours parce que c'est vrai que nous profitons un peu du soleil ce matin, mais ça va se couvrir cet après-midi et on part pour quelques jours. Bah, ma foi, pas folichon. Alors, on aura aussi du vent, un vent de sud qui souffle assez fort sur le plateau de Saint-Agrève et le nord de la vallée du Rhône. En fin de matinée, des rafales qui peuvent atteindre les 65 km/h. Côté température, alors vos premiers relevés, on est à 8 degrés à Salavas, chez Myriam. Le ciel est bleu, pas de vent non plus à Saint-Sylvestre, cette fois plus au nord, en Ardèche, 11 degrés. Ciel dégagé, on salue Daniel. À Huppy, 12,8 degrés, 73% d'humidité, 1026 au baromètre, vent de sud, ciel clair avec le soleil. Matinée lumineuse donc, température relativement douce, qu'ils seront encore cet après-midi. 14 à 20 degrés à 1000 mètres d'altitude, ailleurs 19 à 24. On attend 21 à Annonay, 22 à Privas et Aubenas, 23 à Romans, Valence et Montélimar. Donc je vous le disais, cet après-midi des nuages, cette nuit des nuages, de possibles précipitations et demain des nuages. Voilà.
6: Tout simplement. Voilà.
5: Tout simplement. Non mais voilà, disons.
6: Au moins, c'est pas compliqué.
5: Disons les choses comme elles sont.
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5: Et j'espère bien que ça ne va pas vous empêcher de passer une très très bonne journée. J'espère que le programme s'annonce chouette. N'oubliez pas de vous faire plaisir, surtout. Ça, c'est obligatoire. Vous le notez dans votre to-do list aujourd'hui, me faire plaisir.

0: Pierre Bachelet sur Ici Drôme Ardèche, il est 7h11.
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0: Nous sommes au début du mois, j'espère que vous avez bien reçu votre salaire. D'ailleurs, d'où vient ce mot salaire? Eh bien, Jérôme Prodhomme nous l'explique dans Pourquoi on dit, qui arrive dans une poignée de secondes. D'ici une dizaine de minutes pour la sortie Grand Air du jour, on va patauger. Alors allez chercher vos méduses.
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0: Et c'est parti pour Pourquoi on dit avec Jérôme Prodhomme.
8: Pourquoi on dit un salaire? C'est l'un des plus vieux mots français, puisqu'il nous vient tout droit du mot latin salarium.
9: Hein, oh, j'adore!
8: Quoi donc?
9: Le solarium?
4: La crème, la serviette, je crois qu'on a tout.
8: Alors pardon, messieurs, dames, mais j'ai pas dit solarium, j'ai dit salarium.
9: Pardon.
8: Ah bah oui.
9: Il me disait que c'était bien sombre ici aussi.
8: Eh ben voilà, c'est un studio de radio, c'est pas très solarium dans le genre. Hein. Filez ces deux pièces plus loin, je crois bien.
4: Pardon.
8: Le mot salaire nous vient donc du latin salarium, qui veut dire ration de sel. En fait, au temps des Romains, on payait les légionnaires en sel.
10: Ave, mon petit bonhomme.
8: Ave, Gracchus, Bonus, Continus, Caius. Vous êtes donc payé en sel?
10: Tout à fait. Avec les poteaux, on reçoit notre salarium. Il n'est pas très élevé.
8: Ah bah.
10: On n'est pas payé double week-end.
8: Ah bon ?
10: Faudrait que j'en parle au délégué du personnel.
8: Ah bah, je comprends. Alors, si les Romains payaient en sel, c'est qu'il a été très longtemps précieux pour une raison simple : le sel conserve. Autrefois, pour garder la viande le plus longtemps possible, on la salait, ce qui l'empêchait de se corrompre et permettait d'en manger quasi tout au long de l'année. Et l'invention d'autres moyens de conservation, comme les conserves au 19e siècle ou le frigo au 20e siècle, ont remplacé l'usage du sel.
10: Dis donc, petit bonhomme,
8: hein?
10: Vous êtes blindé, vous? Je vous ai vu à la cantine. Un mois de salaire sur la purée. Il faut pas se priver, hein?
8: Ah bah, voilà pourquoi on dit un salaire alors qu'on ne sait plus vraiment pourquoi. Encore que vous, maintenant, vous savez.
0: C'est bon, j'ai vérifié, j'ai bien été payé. J'espère que vous aussi. Ici Drôme Ardèche, il est 7h14. Si je vous dis Booba, Pandi, Panda, le Chaboté, vous me dites... Non, vous êtes trop jeune pour savoir, vous, Dylan.
10: Non, j'ai vu le regard.
0: Ah, vous dansez quand même. 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À tout de suite pour jouer juste après Zaz.

0: Zaz, qui sera au Palais Idéal du Facteur Cheval le 24 juin prochain. C'était Mon Sourire sur ici, Drôme Ardèche.
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0: Il est 7h18, bonjour Jean-Pierre.
2: Bonjour.
0: Vous nous appelez de Pierrelatte. Sud. Alors, vous aurez le plus chaud aujourd'hui. C'est vous qui aurez du 24 ou quelque chose comme ça.
2: Ah d'accord.
0: Ouais. Chanceux que vous êtes.
2: Ah oui, alors.
0: Alors Jean-Pierre, comme une envie d'aller voir Chantal Goya.
2: Ben oui.
0: Ça vous dirait bien de retomber là-dedans. Vous voulez la faire découvrir à quelqu'un ou c'est vraiment pour vous
2: J'irai avec un de mes petits-enfants. Ah,
0: super. Bon, alors, on va essayer de vous faire gagner ça. Donc, on joue au Drôme ou Ardèche. Question, vous avez 5 secondes pour me répondre. Et la réponse, ça peut être que Drôme ou Ardèche, d'accord?
2: D'accord, okay, ça marche.
0: Alors, Jean-Pierre, la tradition d'offrir du muguet le 1er mai tire son origine dans un de nos départements. Est-ce de la Drôme ou de l'Ardèche?
2: Oh, je vais dire au hasard, l'Ardèche, je ne sais pas du tout.
0: Ah et non, c'est la Drôme.
2: Oh mince.
0: Eh oui, ça vient de Charles IX qui était venu dans le Dauphiné et il se serait vu offrir. On est en 1560, un brin de muguet et depuis c'est devenu une coutume puisqu'il a commencé à en offrir aux dames de sa cour. Bon, c'est pas grave. Attendez, il y a une chance de rattrapage.
2: Bah oui. Ah, d'accord.
0: Alors. On y retourne. L'un de nos départements a été sélectionné pour expérimenter une nouvelle méthode pour établir la carte scolaire. Lequel? La Drôme ou l'Ardèche?
2: Je me dis à l'Ardèche, mais vraiment au hasard, je ne sais pas du tout.
0: Arrêtez de me dire l'Ardèche quand c'est la Drôme.
2: Je dis la Drôme alors. Je dis la Drôme.
0: Mais non, je suis désolée. Oh zut.
2: Quel dommage.
0: Mais oui, je ne vous le fais pas dire. Je suis désolée, c'était la Drôme encore.
2: Moi, je retenterai ma chance.
0: Mais pourquoi, habitant de Pierrelatte, vous dites tout le temps l'Ardèche? D'habitude, les gens sont chauvins.
2: J'ai pris la première lettre alphabétique.
0: Bon, je suis désolée, Jean-Pierre.
2: Moi, je retenterai ma chance.
0: Mais oui, passez une belle journée. Merci d'être passé sur ici, Drôme Ardèche.
2: Au revoir.
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0: Il est 7h20. Pour la sortie Grand Air de ce matin, je vous propose d'aller prendre le frais dans une rivière drômoise. J'ai bien dit dans et non au bord de la rivière, puisque nous allons pratiquer la randonnée aquatique et le canyoning avec notre invité qui est guide de haute montagne chez Sous-Montagne Canyoning. Bonjour Vincent Clarasso.
3: Bonjour.
0: C'est quoi le principe de l'un et de l'autre?
3: Alors les deux activités sont très proches l'une de l'autre. C'est simplement au niveau des difficultés qu'on rencontre dans le canyon, en fait. Une randonnée aquatique, c'est tout simplement une balade dans un canyon où il n'y a pas de difficultés. Alors, il y a des petits sauts, de la balade dans des biefs, des canyons. Il n'y a aucun endroit où on sort une corde, quasi. Le canyon, alors là, on a un équipement spécifique. On a des baudriers, on a des longes pour se sécuriser. Et le guide ou le moniteur vous sort une corde dès qu'il y a un obstacle. Moi, ce que je pratique et ce que je propose dans la région, c'est des activités de canyon débutant, quoi, initiation. On peut commencer l'activité par une randonnée aquatique et puis après partir sur un petit canyon d'initiation. Donc voilà, le but, c'est l'été, quand il fait très chaud à l'extérieur, eh ben on passe une demi-journée à la fraîche. On se baigne, on fait des sauts, c'est très très ludique.
0: Accessible à qui? Vous parlez de débutants, mais ça veut dire qu'il faut avoir quelle forme sportive et quel âge?
3: Alors l'âge, c'est entre 8 ans et 80 ans, hein. Donc c'est ouvert à tout public. Il faut avoir un petit peu de conditions physiques, quoi, mais sans plus. Hein. C'est pas des canyons physiques puisqu'on descend les rivières avec des petits obstacles où, comme on a le baudrier, je sors la corde, je vous descends au bout de la corde. Vous avez même pas besoin de faire un rappel, vous voyez. Donc techniquement, il y a aucune difficulté, quoi.
0: L'équipement, vous parlez de baudrier, mais on va finir tout mouillé, donc on est en combi ou comment ça se passe? Il y a un casque?
3: C'est ça. Alors nous, on fournit tout l'équipement, que ce soit le casque, le baudrier et la combinaison de canyon, quoi. Vous venez avec une paire de baskets. Ce canyon-là, c'est un canyon où on peut sortir de l'eau, se mettre au soleil, s'arrêter. Donc c'est assez agréable parce que même les gens qui ont un petit peu froid, surtout les enfants, à 8-10 ans, hein, ils ont vite froid. Hein. On peut les mettre au sec, au soleil, et on repart dès qu'ils sont mieux. Quoi.
0: Et vous faites ça sur quelle rivière ?
3: La rivière s'appelle l'Arnaillon. C'est dans la Drôme provençale. Donc c'est à peu près à 35 minutes dessous. On se retrouve sur place et on fait la matinée, en fait. Ça prend la matinée. À la sortie du canyon, il y a un lac, et puis l'après-midi, c'est baignade, quoi, à volonté. Voilà, donc ce petit lac là, il y a un petit snack, donc c'est vraiment, ça prend la journée là. C'est pour ça qu'en famille c'est fabuleux, parce que on fait un petit canyon un petit peu technique le matin, et puis l'après-midi on est au soleil au bord du lac.
0: Voilà. Pour retrouver toutes les informations et puis vous contacter, réserver, on fait comment ?
3: Alors bien sûr, j'ai une page à l'office du tourisme de la Drôme. Donc il y a le numéro de téléphone, ça se réserve 24 heures à l'avance, c'est pas plus. Hein. Nous on est sur place, donc on fait des groupes de 8 personnes maximum. Si vous êtes seul, on peut vous intégrer dans un groupe.
0: Hein. Donc en fonction du temps, on peut voir. C'est parfait. Merci beaucoup d'avoir été avec nous, Antoine.
3: Et je vous en prie, c'est un grand plaisir.
0: Antoine Clarasso de chez Soux Montagne Canyoning, dont vous retrouvez toutes les coordonnées sur le site et l'appli d'ici Drôme Ardèche. Rubrique sortie grand air. Billy Paul sur ici Drôme Ardèche. 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

0: Ça, c'est la chanson qui met de bonne humeur Billy Paul sur ici. Dromard Dash à 7h28 à suivre les Communards, Charlotte Cardin et Alain Souchon. Oui, on vous gâte côté musique ce matin sur ici Dromard Dash.
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0: Et on va continuer comme ça. 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
0: On continue avec le circuit court dans quelques instants, circuit court de Nelly Sorbier avec un champion de la baguette. On se régale également dans l'info d'ici avec vous, Dylan Prieur. On va parler des fraises qui sont de retour.
3: Oui, et bonne nouvelle dans la Drôme chez nous, elles sont présentes en nombre chez nos producteurs, une année particulièrement abondante. Reportage justement chez nos fraisiculteurs, c'est le mot, je ne le savais pas, vous le saviez ?
0: Oui, je le savais, et ah ouais. Alors, en plus elles sont hyper bonnes cette
3: exactement.
0: Année.
3: Exactement, on voit ça après le 90 secondes, l'actualité en français dans le monde avec Valentine Lottès.
4: Jusqu'à 30 000 fêtards venus de toute l'Europe sont attendus près de Bourges pour une fête illégale sur un terrain militaire extrêmement dangereux. Des mines parfois de plus de 100 ans se trouvent encore sous terre selon les autorités. 20 000 teufeurs sont déjà sur place. Des boutiques SFR aux rideaux baissés, les 2 000 salariés de l'opérateur en France sont appelés à la grève. Alors que les négociations de son rachat sont en cours, les syndicats s'inquiètent d'un futur démantèlement de SFR sans reprise de ces boutiques et de leurs employés. Des cortèges pacifiques, les rassemblements du 1er mai se sont déroulés dans le calme pour la très grande majorité, souligne le ministre de l'Intérieur. 15 interpellations dans toute la France pour 158 000 manifestants, indique la police. Deux fois plus, 300 000 selon la CGT. Rationnés en eau potable et en vivres, c'est une situation de crise humanitaire dans le détroit d'Ormuz pour les 20 000 marins coincés sur leur bateau depuis le début de la guerre en Iran. Selon la Fédération des officiers de la marine marchande, ils demandent des évacuations d'urgence. Donald Trump ressort son arme préférée, les droits de douane. Le président des États-Unis annonce une hausse de 25% des taxes sur toutes les voitures et les camions en provenance de l'Union européenne à partir de la semaine prochaine. Selon lui, l'UE n'a pas respecté l'accord commercial avec son pays. Les Toulonnais en terre irlandaise pour atteindre la finale de la Champions Cup de rugby. Le RC Toulon affronte à 16h le Leinster dans son antre, l'Aviva Stadium de Dublin.
3: Les fraises sont de retour sur nos étals depuis quelques semaines et bonne nouvelle, cette année la production est excellente, notamment chez nous dans la Drôme, vous l'avez constaté chez nos fraisiculteurs, Julie Tescrat.
5: L'étal de Gilbier est rempli de fraises bien mûres, ça fait 10 ans qu'il en produit à Mercurol et c'est la première fois qu'il voit une année comme celle-ci.
6: Plus gros, plus joli, c'est bien plus joli la saison de fraises. Presque le double que l'année dernière. Ça se calcule au nombre de fruits par plant. Cette année, il y en a quasiment 40 fruits par plant. L'année dernière, s'il y en avait 25, c'est plus rentable cette année que l'année dernière.
5: Avec le soleil et la chaleur, il a eu un meilleur rendement. Il vend ses fraises depuis la mi-avril. Au début, elles étaient à 10 euros le kilo, mais il les a baissées à 9 pour réussir à tout vendre, parce que les fraises, ça reste des fruits fragiles qui se consomment vite.
6: En 3 jours, il faut que ça soit parti au pire. Avant la prochaine ramasse, il faut que ça soit tout parti. Comme j'ai plus de quantité, il faut que ça parte plus hein, en baissant le prix. Il n'y a pas de mystère.
5: À quelques kilomètres de là, à Granges-les-Beaumont, Pascal Vossier n'a pas ce problème de surproduction. Elle utilise une technique qui lui permet d'étaler sa récolte et donc d'éviter d'avoir toutes ses fraises en même temps.
7: Avant, quand on arrivait avec nos plants de fraises, on plantait toutes les fraises en même temps et puis ça allait comme ça allait. Aujourd'hui, non, c'est pas comme ça. Alors en fait, on a trouvé le système, on a 5 serres de fraises sous tunnel et on décale la plantation des fraises. Ça veut dire qu'on va commencer à planter nos 2 premières serres de fraises au mois de novembre pour les avoir le plus tôt, suivant le temps bien entendu. Et ensuite, on en plantera deux autres au mois de janvier et une autre après au mois de février. Et ce qui nous permet surtout de gérer au mieux les fraises et de les cueillir à maturité. Une fraise cueillie qui n'est pas mûre, c'est une fraise qui ne mûrira jamais.
5: Avec cette façon de produire, l'agricultrice peut aussi proposer des fraises sur une période plus longue.
7: Ça nous permet d'aller plus loin dans la saison et ça permet aux clients de trouver des fraises jusqu'à mi-juin, voire fin juin, quand ça se passe bien et quand il y en a beaucoup.
5: L'an dernier, la gérante des Vergers Gourmands en a vendu 13 tonnes. Cette année, elle espère en vendre au moins 10.
3: Julie Tescrate.
0: Dans l'info ce matin, plusieurs accidents mortels en Ardèche.
3: Oui, 6 personnes ont perdu la vie sur les routes d'Ardèche hier. Un motard d'abord et puis 5 jeunes âgés de 17 à 19 ans. C'était entre Talencieux et Vernosque-les-Annonais. Leur voiture a fait une chute de plus de 20 mètres après une sortie de route. Reportage sur place dans le journal de 8 heures. On reviendra également sur le vol du distributeur de billets à Saint-Martin-de-Valamas, arraché du mur par 4 hommes cagoulés aidés d'un engin de chantier. Michel a tout vu, il habite juste au-dessus de l'agence Crédit Agricole attaquée. On entendra son témoignage. Pour la météo ce matin, Héloïse, il y a du soleil mais il ne faut pas s'habituer.
0: Voilà, c'est ça, parce que voilà, je suis absolument désolée de vous dire ça comme ça, mais effectivement, ça ne va pas aller en s'arrangeant au fil de la journée. Le ciel a tendance à se couvrir, mais le temps reste sec, c'est déjà ça, parce que dans les prochains jours, on aura l'occasion d'en reparler, la pluie va être de retour et pour de bon. Donc aujourd'hui, un ciel clair le matin, plus nuageux l'après-midi, en fin de matinée, le vent de sud sera assez fort, hein. Il souffle sur le plateau de Saint-Agrève avec des rafales qui peuvent atteindre les 65 km/h et les températures du jour s'échelonnent de 14 à 20 degrés à 1000 mètres d'altitude. On va aller jusqu'à 24 degrés en plaine à Saint-Agrève. Tiens, justement, vous aurez 14 degrés cet après-midi à La Mastre, 21 à Buis-les-Baronnies, 22 et à Donzère, 23 degrés. La nuit sera couverte avec des averses possibles en fin de période sur les Cévennes ardéchoises et le pays de Dieulefit. Température 6 autour de 6 degrés à 1000 mètres d'altitude, jusqu'à 12 degrés en plaine. Demain, dimanche, on amorce une baisse des températures et le temps sera encore nuageux avec des averses possibles en fin de journée sur le nord de l'Ardèche.
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3: C'est calme sur la route ce matin.
0: C'est très calme sur la route. Vous nous appelez en cas de difficulté 104 75 40 10 10. On compte sur vous pour être nos yeux sur la route.
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0: Et c'est peut-être l'heure du café pour vous, ou l'heure du thé, les tartines. C'est bon les tartines. C'est bon les tartines, non,
3: Dylan ? Je vais prendre le mien, là, je prends mon thé.
0: Vous prenez votre thé.
3: Ah,
0: une tartine ? Vous voulez une tartine ?
3: Une petite tartine ?
0: Avec du beurre ?
3: Allez, deux.
0: De la confiture ?

0: Alain Souchon sur Ici Drôme Ardèche, il est 8h20.
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0: J'espère que votre début de journée se passe tranquillement, mais sans vouloir vous commander, c'est l'heure de sortir votre carnet d'adresses, car notre madame circuit court est dans le coin pour nous aider à consommer local et bon. Voici Nelly Sorbier.
3: Circuit court à Saint-Alban-Auriol, en plein milieu de ce village, à la confluence des rivières Ardèche, Baume et Chasseuzac, dans la boulangerie de Jean-François et Cassandra.
4: Donc c'est la boulangerie. Donc, pour notre nom, boulant, et après pour le jeu de mots, jury.
5: Quand on arrive, on voit tout l'étalage de pâtisserie, avec un petit peu de snacking. Ensuite, derrière, il y a l'étalage de pain, avec nos différents sortes de pains spéciaux, baguettes blanches, baguettes de tradition, et après la viennoiserie.
3: Alors, dit comme ça, ça semble, somme toute, assez classique. Et pourtant, nous avons ici quelques pépites, et notamment la baguette tradition. Jean-François, de la boulangerie de Saint-Alban-Auriol, a remporté cette année avec elle le premier prix de la meilleure baguette de tradition de l'Ardèche.
5: Très content. C'était la troisième année que je participais, parce que ça va faire 3 ans qu'on a la boulangerie. Bon, je pensais pas parce que cette année, il y avait quand même pas mal de concurrence et le niveau était un peu plus élevé que les autres années. Alors la baguette de tradition, c'est relativement simple. De toute façon, il y a 4 ingrédients. C'est de la farine, de l'eau, de la levure et du sel. Il n'y a aucun additif. C'est vraiment la baguette la plus simple et la plus saine qu'on peut avoir après dans toutes les boulangeries. Hein. D'ailleurs, ce que je présente au concours, c'est ce que mes clients ont tous les jours, toute l'année. Je voudrais remercier mon moulin, le moulin Rieubon à Saint-Maurice d'Ardèche, qui est juste à côté de la boulangerie. Ça fait 3 ans qu'on leur fait entièrement confiance. On a été tout de suite très, très satisfaits de la qualité de ces farines, donc on a dit banco. D'autres moulins essayent de nous débaucher, mais on reste en 100% local. Et vu que le moulin est vraiment juste à côté, on essaye de privilégier les circuits courts.
3: Et c'est vraiment le cas de ce minotier ardéchois, puisque le moulin Rieubon, depuis 1872, transforme des blés 100% régionaux en farines artisanales. Artisanale et locale. C'est donc avec ces produits de qualité que Jean-François nous propose des baguettes tradition nature, aux graines, des pains spéciaux, campagne, complet, mais aussi des viennoiseries pur beurre, des tartes et gâteaux qui s'agrémentent au gré des saisons, de fruits frais et locaux, comme les myrtilles, fraises ou encore de framboises du Nord Ardèche.
5: Tout est fait maison et de façon artisanale, on fait vraiment tout à la main, tous les jours. Moi, je débauche tous les matins à minuit, ce qui se fait plus à l'heure actuelle, parce qu'on a des machines qui nous aident à pouvoir commencer un peu plus tard. Et moi, non, je suis resté vraiment dans la tradition à l'ancienne. C'est moi qui gère mes fermentations à la main. C'est pas du tout automatisé, donc c'est moi qui mets en chaud le matin quand j'arrive, qui développe les arômes moi-même. Ça donne un meilleur arôme, un meilleur aspect à la baguette et une meilleure tenue dans le temps, parce que nous, nos baguettes, en général, on peut les conserver 48 heures.
3: Et si vous êtes un bec plutôt sucré, Cassandra, que l'on retrouve en boutique, a également de quoi vous régaler avec ses produits coup de cœur.
4: L'Ardéchois, donc c'est une mousse légère, donc châtaigne, avec un biscuit tendre châtaigne et un insert à la vanille. C'est très demandé, très apprécié par les clients. Et ensuite, la douceur myrtille. Ça, c'est un produit qui est très, très, très apprécié dès qu'on le fait. Un petit gâteau aux amandes avec un pied de myrtille.
5: On déborde d'idées et on n'arrête pas de faire des nouveautés pour fidéliser, surprendre et puis changer, parce qu'après, les gens se lassent un petit peu de voir tout le temps les mêmes produits. Il n'y a qu'un seul produit qu'on fait vraiment tout le temps, c'est le Madagascar. Une pâtisserie à la vanille, une vieille recette que j'ai eue en mon premier poste d'ouvrier, qui est un gâteau qui n'existe plus du tout. Et du coup, celui-là, je suis relativement fier de le perdurer dans le temps. Crémeuseux à la vanille, avec des éclats de nougatine à l'intérieur.
3: Tentant, hein, n'est-ce pas? Alors, pour en profiter, rendez-vous directement dans la boulangerie de Cassandra et Jean-François à Saint-Alban-Auriol. Elle est ouverte tous les jours, sauf le mercredi et le dimanche après-midi. Comme d'habitude, je vous mets toutes les infos qu'il vous faut sur ici.fr, rubrique circuit court.
0: Et félicitations pour ce premier prix de la baguette tradition d'Ardèche reçu par la boulangerie de Saint-Alban-Auriol. Ici Drôme Ardèche, il est 8h moins le quart. Savez-vous ce qu'on appelle une merguez en automobile? C'est une mauvaise occasion. C'est une voiture douteuse à ne pas acheter. Alors comment ne pas se faire avoir? Eh bien grâce au conseil de notre spécialiste auto Benjamin Cuc qui nous rejoint juste après Charlotte Cardin pour Rouler Malin.

0: Sur ici, Drôme Ardèche, on jette un œil à vos météos sur la page Facebook d'ici Drôme Ardèche, où vous retrouvez d'ailleurs un nouveau lieu mystère à reconnaître, une photo signée Daphné Michelin. N'hésitez pas à venir jouer avec nous. Vos météos, au passage, qui sont bien complètes comme il faut, pas un zeste de vent à Andancette chez Francis, 12,4 degrés, et les premières courgettes, les premières fleurs de courgettes aussi qui poussent dans son potager. Merci pour vos images. Chez Yves à Montélier, 13,4 degrés, c'est doux. Hein, une photo de la cascade de Rochebonne ce matin par Yves. Le ciel est bleu, léger vent de sud à Montélier, donc c'est bien, c'est plutôt clair dans l'ensemble. Encore des nuages en revanche à Montboucher à 7h, nous disait Agnès. Ah, donc il y en a quand même quelque part. Si on jette un coup d'œil à Beausemblant, le ciel est bleu ce matin chez Dan. Ciel voilé à Saint-Alban-Auriol où nous étions il y a quelques instants. 7 degrés, ça c'est frais par contre. Hein.
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0: Chaque semaine, Benjamin Cuc, journaliste spécialiste de l'automobile pour votre radio ici, nous aide à rouler malin. Aujourd'hui, Benjamin, on va parler d'un terme bien connu des acheteurs de voitures d'occasion, la merguez. Une voiture douteuse, bricolée, parfois accidentée. Comment l'éviter?
2: Oui, une merguez, c'est une voiture qui cache quelque chose. Et souvent un gros problème. Elle peut avoir été accidentée, puis mal réparée, avoir un compteur trafiqué ou un entretien très approximatif. J'en passe et des pires. Premier réflexe, regardez la voiture en détail. Des écarts de peinture, des alignements de carrosserie, disons, approximatifs, ou des traces de démontage de vis. Ce sont souvent des signes d'une réparation après accident. Regardez aussi les pneus. S'ils sont usés de manière irrégulière, cela peut révéler un problème de châssis.
0: Et Benjamin, au niveau des papiers, est-ce qu'il y a des éléments à vérifier?
2: C'est essentiel. Il faut toujours demander dans l'ordre la carte grise, le contrôle technique et surtout un historique des entretiens. Je ne le répète jamais assez, plus il est complet, mieux c'est. Par ailleurs, il existe un outil très utile pour détecter la merguez, Histovec. C'est un site officiel de l'État. Il permet de vérifier l'historique administratif du véhicule. On y trouve notamment deux mentions très importantes. VEI, pour véhicule économiquement irréparable. Cela signifie que la voiture a subi un sinistre et que le coût des réparations dépassait sa valeur. Et VGE, pour véhicule gravement endommagé. Là, on parle d'un véhicule considéré comme dangereux, souvent après un accident important, et qui ne peut pas circuler tant qu'il n'a pas été expertisé et réparé correctement. Autrement dit, si une voiture est passée par la procédure VUI ou VGE, il faut fuir. Et si le vendeur vous refuse cette Histovec, c'est déjà un très mauvais signal.
0: Et lors de l'essai sur la route, est-ce qu'on peut détecter quelque chose?
2: Oui, l'essai est capital. La voiture doit rouler droit, freiner sans vibrer et ne pas faire de bruit suspect. Un moteur qui claque, une boîte qui accroche, une direction floue, ce sont des signaux d'alerte et surtout, prenez votre temps. Une occasion qui a déjà quelques années ne s'achète pas en 10 minutes. Bonne route.
0: Merci beaucoup Benjamin Cuc. On retrouve bien entendu vos conseils sur le site et l'appli d'ici Drôme Ardèche, rubrique Roulez Malin. Il est 7h51, dans un instant ce sont les 3 plus, vos infos pratiques sympas près de chez vous. On va parler Expo ce matin, et puis côté musique, dans la prochaine demi-heure, ce sera Maxime Le Forestier, Céline Dion et Coq Robin. Mais tout de suite, je vous laisse avec Jimmy Somerville et les Communards dans Leave Me This Way sur ici Drôme Ardèche.

0: Et Coming Out avec Don't Leave Me This Way sur ici Drôme Ardèche. Allez, c'est l'heure de vos trois plus, vos trois infos pratiques sympas et tout près de chez vous. Trois infos expo ce matin avec Anneron jusqu'à demain. L'Anneron Photo Club qui a le plaisir de vous proposer son expo photographique qui se tient au château de Larnage. À travers une sélection d'images en couleur noir et blanc, les membres du club vous permettent de découvrir leur univers, leur sensibilité, leurs inspirations. Puis, comme chaque année, il y a un thème commun et vous allez pouvoir aussi voter pour la photo, le thème préféré. Une tombola aussi est organisée, dotée de nombreux lots, généreusement offerts par les commerçants locaux. N'hésitez pas, c'est en entrée libre au château de Larnage jusqu'à demain. Et puis notez jusqu'au 17 mai à Nyons que le Préau des Arts accueille une exposition des œuvres de Gaëlle David qui est vitrailliste et de Gaïa de Rivaux qui est photographe plasticienne en entrée libre également, et c'est tous les jours de 11h à 18h30. Enfin, au Vence jusqu'au 29 mai, les éditions Pluriel proposent une expo dédiée aux oiseaux dans l'atelier Pluriel. Photographie de Laurent Berger, dessin de Jean-Jacques Zala et mobile en bois de bois plume, ainsi que les peintures sur zinc de Christian Joffre. Il y a trois longs week-ends en mai, il va falloir les remplir. On va faire ça avec les conseils de Fred Ballard et de ses rigolos qui débarquent dans une poignée de secondes avec l'humour en tube. L'actu locale, elle revient dans moins de 3 minutes.
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2: Il n'y a pas longtemps, j'étais à la piscine pour faire un peu de natation aquatique.
3: Alors, excellente idée de Gad. La natation aquatique est une activité idéale qu'on soit seul, en couple ou en famille. Et elle est plus marrante que la natation sur herbe, hein, qui peut laisser des traces vertes indélébiles sur le maillot.
2: Le maillot parachute. Celui qui gonfle dans l'eau quand tu nages. Avec les lunettes. Tu sais ces lunettes de natation qui te font mal, qui te rentrent dans les yeux, que quand tu les enlèves, t'as l'impression que tu vas enlever tes yeux et tout. Quand je les enlève ces lunettes, pendant 5 semaines, on me dit « Ouah, t'as été à la piscine ».
3: Ah ben oui, mais c'est le but hein, des lunettes de natation. C'est fait pour qu'on ait cette belle petite tête de lémurien qui fait marrer les collègues le lundi matin. Mais sinon, il y a une autre activité pas aquatique, mais très marrante. C'est celle que pratique Paco Pérez.
4: Quand je m'ennuie, je vais voir des couples au hasard dans la rue et je fais semblant de reconnaître des ex. Puis je lui dis, il faut vraiment que tu m'appelles. Tu manques à ton fils.
3: Voilà, alors ça c'est une activité qui ne laisse pas de traces de lunettes, mais qui peut laisser des traces sur les couples avec lesquels on s'amuse. Hein. On n'est pas à l'abri d'un bourre-pif si le monsieur n'est pas joueur. Autant dire que s'annonce un week-end à mourir de rire.
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5: Excellent samedi, nous sommes le 2 mai 2026, vous écoutez ici Drôme Ardèche, premier sur l'actu locale en Drôme et en Ardèche. Il est 8h, Dylan Prieur, un tragique accident de la route hier dans le Nord Ardèche.
6: Oui, 5 jeunes âgés de 17 à 19 ans ont perdu la vie hier entre Talencieux et Verneuse-que-les-Annonais. Leur voiture a fait une chute de plus de 20 mètres après une sortie de route. Elle s'est embrasée après s'être écrasée. Les secours n'ont pas pu sauver les 4 jeunes garçons et la jeune fille, tous originaires du Rhône. Alexis Arad, l'accident s'est produit sur la D270, route déjà mortelle dans le passé.
7: La seule chose désormais confirmée par la substitut du procureur de la République de Privas, Christelle Guérin, c'est le bilan de l'accident.
8: On confirme effectivement qu'il y a 5 personnes qui ont trouvé la mort aujourd'hui. Pour l'instant, on n'a pas d'éléments de circonstance. C'est l'enquête qui débute hein, tout juste, qui permettra d'en dire plus.
7: 4 jeunes garçons et une jeune fille, leurs corps ont été retrouvés calcinés par les pompiers, dont l'intervention a été rendue difficile par le terrain. Le colonel Vincent Honoré est le directeur du SDIS de l'Ardèche.
9: Nous sommes intervenus surtout à l'aide de notre équipe spécialisée secours en milieu périlleux et montagne parce que c'était en contrebas 25 mètres dans une zone difficilement accessible, donc il a fallu sécuriser en premier, essayer de porter secours aux victimes et ensuite également prêter main forte pour les opérations judiciaires et la remontée des corps.
7: Une certitude après le drame est que cette route qui remonte la vallée de la Canse était accidentogène. Guilhem Gervilla, directeur de cabinet du préfet de l'Ardèche.
10: C'est une route qui est étroite, sinueuse. On redoute souvent les week-ends prolongés avec du beau temps, et on a effectivement une augmentation des accidents.
7: Et ce tronçon précis avait déjà été le théâtre il y a 4 ans d'une sortie de route mortelle. Un équipage de rallye s'était tué lors d'une course presque au même endroit que les 5 jeunes.
6: Une cellule de soutien psychologique a été ouverte pour prendre en charge les proches des victimes. Un deuxième accident mortel hier, en fin de matinée, une moto et une voiture se sont percutées sur la côte des Pins à Saint-Péret. Le motard de 32 ans a été tué. Dans la voiture, une femme de 29 ans a été grièvement blessée. Les 2 autres passagers ont été pris en charge dans un état de choc. Une jeune femme de 23 ans en urgence absolue ce matin après une chute de 15 mètres dans une grotte. C'était hier soir au niveau de la commune de La Bastide de Virac. C'est à proximité de Vallon-Pont-d'Arc en Ardèche. Il a fallu plusieurs heures aux pompiers pour sortir la jeune femme du puits de la Rocade. Grièvement blessée, la spéléologue amateur a été héliportée à l'hôpital de Valence.
5: Plusieurs suspects sont toujours recherchés après ce braquage impressionnant en Ardèche.
6: Le distributeur automatique de billets du Crédit Agricole de Saint-Martin-de-Valamas a été volé dans la nuit de jeudi à vendredi, près du Chélard. 4 hommes, cagoulés et gantés, ont arraché le dab du mur avec un engin de chantier, lui aussi volé. Juste au-dessus de l'agence, Michel, le propriétaire du bâtiment, a tout vu depuis sa fenêtre.
11: J'ai vu par la fenêtre, donc juste en dessous de moi, un engin de chantier qui occupait toute la rue là et qui faisait des allers-retours pour taper le côté DAB du Crédit Agricole. Ça durait au moins 20-25 minutes avant qu'ils arrivent à extraire le DAB de son emplacement et de le charger dans une camionnette qui attendait. Les malfaiteurs, j'avais compté 4 en fait. Cagoulé, tenue noire, ganté. Deux qui faisaient le guet de chaque côté de la rue, un qui était au volant donc de l'engin de chantier et un autre qui le guidait. Ils m'ont vu, c'est sûr, mais ça les a pas préoccupés du tout. Ils ont continué comme si de rien n'était, quoi, en fait. Ils me paraissaient très sereins quand même. Ils avaient l'air expérimentés. Enfin, je suis pas spécialiste, mais en tout cas, ils n'étaient pas sur la défensive. Ils avaient chacun un rôle. Un qui regardait ce qui est des voitures qui venaient d'en bas, l'autre qui regardait les voitures qui venaient d'en haut, et un autre qui guidait l'engin de chantier. Donc, c'était parfaitement organisé.
6: Et ni le DAB ni les suspects n'ont été pour l'instant retrouvés ce matin. Par contre, vous avez la vidéo de Michel sur notre site internet ici.fr. Les pancartes et les banderoles du 1er mai sont rangées en Drôme-Ardèche ce matin, mais hier, il y avait plus de 2000 personnes dans les rues pour la fête du travail. Plus de 900 à Valence. Magali Homo a rencontré des travailleurs déterminés à conserver ce jour férié, chômé et payé.
12: Le 1er mai, c'est la fête du travail, la fête des travailleurs, et c'est absolument essentiel que l'emploi soit au rendez-vous.
13: Une date vraiment importante, conquise de haute lutte par les luttes syndicales. Donc, on est là pour défendre ce 1er mai vigoureusement.
14: Oui, oui, au progrès social. Non, à la précarité.
15: Il y a écrit quoi sur votre pancarte?
16: Alors, mignon, mais pas content. C'est la CGT Artistes, en fait, et Culture, qui manifeste aujourd'hui pour dénoncer le statut de précarité des artistes en France qui continue à s'aggraver.
17: Bah, moi, je veux montrer que la jeunesse, elle peut aussi se mobiliser, que c'est très, très, très, très, très, très important. Parce que je suis en alternance, mais c'est pas grave, je viens et je manif.
18: Si les gens, ils ont la flemme d'aller manif le 1er mai, ils auront la flemme de faire la révolution.
6: Et il y avait aussi 400 personnes à Aubenas, 200 à Romans. Vous avez le détail des mobilisations sur notre site, ici.fr.
5: Un réalisateur ardéchois sera sur la croisette pour le Festival de Cannes cette année.
6: Francis Lemoine va tenter de vendre son tout premier film, Délicieuse et tragique. Tourné à 99% en Ardèche, 1% dans la Drôme. Alors, il ne sera pas présenté dans la sélection officielle du festival, mais au marché du film. C'est un peu l'équivalent pour les professionnels, de quoi trouver des investisseurs et un distributeur. Une nouvelle usine va sortir de terre à la frontière avec la Drôme. D'ici 2 ans, à Salais-sur-Sanne, en Isère, une usine de méthanol va voir le jour. C'est l'un des 10 plus gros projets industriels de France. 700 millions d'euros d'investissement, de quoi produire du carburant moins polluant, mais surtout un moyen de réduire notre dépendance aux pays producteurs de gaz. Benoît Decourt est le directeur général d'Elys Énergie.
19: L'idée, c'est de servir deux grands marchés. D'un côté, les marchés existants. On importe chaque année en France entre autour de 600 000 tonnes de méthanol issus des pays producteurs de gaz pour la chimie, pour le raffinage. Donc ça, c'est notre premier marché. Et en parallèle, on va être également en capacité d'utiliser ce méthanol comme carburant maritime durable. Donc en gros, au lieu d'utiliser du pétrole lourd pour les porte-conteneurs, pour les ferries, on utilise du méthanol comme carburant, avec une réduction des émissions de gaz à effet de serre en cycle de vie de l'ordre de 80-85%. Et par ailleurs, effectivement, aujourd'hui, on dépend entièrement de méthanol importé. 30% du méthanol mondial transite par le détroit d'Ormuz. Donc effectivement, on aura la capacité d'avoir une production locale qui correspond à peu près à 25% des besoins nationaux sur le site des Roches-Roussillon.
6: Le projet doit créer plus de 320 emplois directs et indirects dans la région. Pour la météo ce matin, Héloïse, ça va se dégrader là dans le week-end,
5: oui,
6: si j'ai bien compris.
5: C'est ça. Alors ce matin, c'est plutôt agréable, hein, ciel sans nuages dans les Baronnies à la peine sur Louvèze, chez Bibi. On a aussi, ça c'est les météos que vous nous laissez, hein, sur la page Facebook d'ici Drôme-Ardèche et au 04 75 40 10 10 à Charmes-sur-l'Herbasse, chez Chantal, 13 degrés. Ciel clair, soleil, vent de sud, ciel assez clair, parsemé de quelques nuages à Aubenas. On est chez Marie avec 10 degrés et puis beau soleil, ciel bleu. Là on est à Annonèche et une autre Marie. Non, franchement ce matin c'est plutôt agréable, ça va se charger, oui, dans l'après-midi avec un vent de sud qui se renforce ce matin sur le nord de la vallée du Rhône et le plateau de Saint-Agrève. Les rafales peuvent atteindre les 65 km/h. Il se calme cet après-midi en revanche, donc plus de nuages et des maximales du jour qui vont de 14 à 20 degrés à 1000 mètres d'altitude jusqu'à 24 en plaine. Pour Annonèche cet après-midi, midi midi, ce sera 21 pour Privas et Aubenas, 22 pour Romans, Valence et Montélimar, 23. Demain, ce sera normalement des nuages à peu près toute la journée. Et à partir de lundi, on a une baisse des températures assez nette et une bonne période de pluie qui s'amorce.
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5: Peut-être que le soleil va fuir le ciel de Drôme Ardèche aujourd'hui, mais il reste dans votre radio. Vous pouvez compter sur nous pour réchauffer vos cœurs avec de la musique et Maxime Le Forestier par exemple. Ça, c'est un titre qui fait du bien.

0: On ondule bien sur Maxime Le Forestier en bas là-bas. On va continuer d'ailleurs à onduler avec Dansons, le dernier single de Céline Dion qui arrive dans quelques instants.
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0: Il est 8h12. Tout ce que vous avez toujours voulu savoir sur la vie sexuelle des animaux sans jamais oser le demander, bien vous le saurez dans une dizaine de minutes dans notre rubrique livre, toujours à la page consacrée ce matin au festival de la BD d'Eure et au nouvel album du Dromois Alain Sirvent qui est donc consacré aux idées les plus folles que la nature met en œuvre pour se reproduire. Puis dans une poignée de secondes, ce sera le retour de Valentine Lethès. Pour Vie numérique, vie privée, on évoque des pixels espions qui se glissent dans nos mails. À tout de suite.
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0: Des trackers se cachent dans nos mails. Dans Vie numérique, vie privée, ce matin, Valentine Lethès, vous nous mettez en garde contre les pixels de suivi.
5: Des fichiers espions de la taille d'un pixel, d'où leur nom, invisibles à l'œil nu et glissés dans certains de nos emails, pour envoyer des informations à l'expéditeur dès leur ouverture. À quelle heure a-t-on ouvert le courrier? Dans quelle ville? Sur quel appareil? Certains peuvent même indiquer à quel endroit, sur quel mot, quel lien nous avons cliqué. C'est finalement l'équivalent des cookies, mais dans le monde du mail, un traceur de notre navigation utilisé dans deux cas de figure. Évaluer la réception et la lecture des messages envoyés. Certaines administrations publiques les utilisent notamment pour savoir s'il est nécessaire de nous contacter par un autre moyen, mais aussi à des fins publicitaires pour adapter l'heure d'envoi des messages et leur contenu pour mieux capter notre attention.
0: Et est-ce qu'il y a un moyen de savoir, Valentine, si un pixel de suivi s'est glissé dans un de nos mails?
5: C'est quasiment impossible pour un œil non averti, nous explique la CNIL, la Commission nationale de l'informatique et des libertés. Nous partageons donc parfois des données dans un espace ultra personnel, notre messagerie électronique, sans en avoir conscience. Mais notre consentement est obligatoire lorsque l'objectif de ces traceurs est commercial. C'est souvent une croix à cocher dans un formulaire lors d'une création de compte. On nous demande par exemple notre accord pour optimiser les performances des campagnes ou pour améliorer notre profil sans jamais mentionner les mots pixels de suivi. Le dispositif est encore trop méconnu du grand public. De nombreuses sociétés se passent donc encore très souvent de notre accord pour cacher ces petits espions dans nos emails.
0: Et pour savoir si vous êtes traqué par des balises connectées ou des applications, rendez-vous sur ici.fr, page vie numérique, vie privée. Merci Valentine, on se retrouve à 8h30 pour les 90 secondes d'actu en France et dans le monde.

0: Le tout dernier, Céline Dion sur ici, Drôme Ardèche, dansons à 8h18. Un petit mot pour vous dire que Jackie a passé un coup de fil au 04 75 40 10 10 pour annoncer une grande soirée karaoké et dansante à la salle polyvalente de Saint-Priest en Ardèche ce soir. C'est à partir de 20h30, entrée 10 euros avec une assiette gourmande et une boisson incluse. Pour le numéro de réservation, si vous souhaitez y aller, vous nous passez un petit coup de fil au 04 75 40 10 10. Et puis on va aller à Montoison pour rejoindre Rémi. Bonjour.
1: Bonjour.
0: Comment allez-vous?
1: Bonjour aux auditeurs aussi. Ben, ça va très bien et vous?
0: Ben, ça va bien. Il fait beau chez vous?
1: Oui, il y a un soleil aujourd'hui. On espère que demain ce sera pareil pour notre exposition.
0: Alors, peut-être pas. Peut-être pas. Mais il ne devrait pas pleuvoir.
1: Donc, voilà, c'est essentiel. Tant qu'il ne peut pas.
0: C'est essentiel. Ben oui, puisque demain vous organisez une grande expo auto-rétro, c'est ça?
1: C'est ça, tout à fait, notre 9e bourse auto, moto et exposition de véhicules anciens.
0: D'accord, donc il y a à la fois une expo, avec quel type de véhicule?
1: Alors, on aura deux types de véhicules, donc tous les véhicules, on va dire avant-guerre, jusqu'à 91, et on a un deuxième parking qui sera pour les véhicules au-delà de 91, donc on aura de la Mégane RS au-dessus. Mm-hmm. Par exemple, et ce qui est en dessous, on aura de l'R8, de la 205 GTI, on aura de la Simca 1000, on aura aussi un camion militaire qui vient, un camion dépanneuse militaire qui vient nous voir, des Jeeps.
0: Mm-hmm. Et il y a aussi une bourse, donc ça, ça va être pour les miniatures, des pièces détachées, des choses comme ça?
1: Voilà, c'est ça pour les chineurs qui veulent rénover leur voiture, qui trouvent leurs pièces ou leur bonheur sur la bourse, ou des petites collections de véhicules en miniature pour compléter leur collection.
0: Super. Et c'est de 8h30 à 18h à la salle des fêtes de Montoison, demain, organisée par l'association Autorétro Drômoise, dont vous êtes le président, Rémi. Félicitations.
1: Merci bien.
0: Merci d'avoir été avec nous. On vous souhaite une bonne journée.
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0: Il est 8h21 et aujourd'hui et demain, on célèbre la bande dessinée dans la vallée de la Drôme. 25e édition du festival BD d'Eur organisé par l'association Bulles en Drôme avec une superbe affiche anniversaire dessinée par Franck Margerin, le papa de Lucien, le rocker à la banane. Et Franck Margerin qui sera bien sûr présent parmi les 25 auteurs invités. Et on retrouve également dans la sélection le drômois Alain Sirvan, grand spécialiste de la BD humoristique naturaliste. Il a notamment fait Les oiseaux en bande dessinée ou Incroyables végétaux dont on vous avait déjà parlé ici. Et il frappe un grand coup avec la sortie chez Bambou de La véritable sexualité débridée des animaux. Un projet élaboré avec le scénariste Eroc, créateur de la série Les Profs, où l'on apprend dans des scénettes vives et rigolardes que la punaise de lit copule 200 fois par jour, que chez les antilopes c'est la femelle qui drague lourdement et que le manchot à des lits s'accouple avec tout et n'importe quoi. Tant que, quant à la baudroie des abysses, le mâle est littéralement absorbé par la femelle. C'est un projet qui est né dans la tête d'Alain Sirvan.
4: Ben oui, c'est une idée que j'avais depuis pas mal d'années. Hein. J'avais lu quelques articles sur la sexualité de certains animaux. Et puis, j'avais vu aussi, à une époque, des super vidéos de Isabella Rossellini, qui s'appelle Green Porno, où elle se déguisait. Elle faisait même les costumes des bestioles qu'elle faisait, alors les montres religieuses ou les mouches. Et j'avais trouvé ça super marrant à l'époque. Et un soir, j'en parlais à Eroc lors d'un festival, en mimant les animaux et tout ce qui se passait, mais il me dit, mais c'est quelque chose de complètement fou, il faut le faire. Je lui dis, ben écoute, si t'as envie d'écrire les scénarios, on y va.
0: Ça a été un sujet facile, difficile, qu'est-ce que vous en diriez?
4: Amusant. Amusant, c'est super bien amusé. Vraiment, je crois que c'est l'album où je me suis le plus amusé, lui aussi, à réaliser. C'était toujours surprenant, tout ce qu'on découvrait à chaque fois, et encore, on n'a pas pu tout mettre dans cet album, évidemment.
0: Qu'est-ce qui vous a le plus estomaqué comme procédé de reproduction?
4: Alors, il y en a beaucoup. Il y a la mouche drosophile, qui est un spermatozoïde qui fait 20 fois sa taille. Ou même aussi les acariens, quand on voit la femelle acarien qui a dans son ventre déjà des mâles et des femelles qui sont en train de copuler à l'intérieur, c'est complètement fou, quoi.
0: Il faut dire qu'il y a des trucs quand même assez incroyables, des animaux qui fusionnent, bon, des animaux qui se mangent, toujours un certain déséquilibre aussi entre les mâles et les femelles, c'est pas toujours très rigolo. Quel ton vous avez choisi d'adopter? Comment est-ce que vous êtes arrangé de ça?
4: Alors, ce qu'on a voulu faire, c'est surtout pas faire quelque chose de misogyne, tout ça. On n'avait vraiment pas envie de ça aussi, parce que c'est des sujets qui nous gênent à nous. Mais ce qu'on voulait, c'est faire comprendre aux gens le consentement, l'homosexualité, la tolérance, tout ce genre de choses. Parce que un truc que je remarque, c'est que depuis des années Simone Veil, on a fait jusqu'à présent tout ce qu'il faut pour que le rapport homme-femme soit équitable. Et puis maintenant, depuis les années 2010, on commence à revoir la régression là-dedans. Et puis ça me gêne beaucoup, quoi.
0: Voilà pourquoi l'album est complété d'un cahier pédagogique et recommandé à partir de 12 ans. Alain Sirvent, le présente donc aujourd'hui et demain au Festival de la BD de Bulle-Syndrome qui se tient à la salle des fêtes d'Eure. Profitez-en. La véritable sexualité débridée des animaux, signé Eroc et Sirvent, est paru aux éditions Bambou. Et ici, Dromardèche a le plaisir de vous l'offrir tout de suite au 04 75 40 10.

0: Robin sur Isidro Mardèche.
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0: Les trois cafés gourmands débarquent en Ardèche et on va vous inviter à aller les voir d'ici quelques minutes. Et puis Dylan Prieur dans l'info d'ici, on parle d'un vol digne d'un film en Ardèche aussi.
6: Oui, à Saint-Martin-de-Valamas, près du Chélard, un distributeur automatique de billets a été volé dans la nuit de jeudi à vendredi, arraché du mur à l'aide d'un engin de chantier. Le récit de cette opération juste après le 90 secondes.
7: L'impuissance des autorités face à une free party géante dans le Cher, à Cornus. 20 000 fêtards sont réunis depuis hier sur un terrain militaire où se trouvent des mines qui n'ont pas encore explosé et des milliers d'autres teufeurs venus d'Allemagne, d'Espagne, de Suisse ou encore d'Italie sont encore attendus. La grève ce samedi chez SFR, en pleine négociation de rachat de l'opérateur par ses concurrents, les 2000 salariés du groupe s'inquiètent de leur avenir, d'un démantèlement pur et simple de l'entreprise et de la fermeture des 300 boutiques SFR en France. 300 000 manifestants recensés hier par la CGT, moitié moins selon la police, pour défendre le 1er mai, dernier jour férié chômé du calendrier, mais aussi réclamer des hausses de salaire sur fond de guerre au Moyen-Orient. Le bras de fer sur les droits de douane reprend entre les États-Unis et l'Union européenne. Donald Trump annonce 25% de taxes dès la semaine prochaine sur toutes les voitures et camions en provenance de l'Union européenne, sans expliquer la raison précise de cette décision. L'espoir est une première en Europe. Un nouveau traitement contre le cancer du pancréas est testé à Grenoble. Un premier patient a déjà reçu cette radiothérapie pour lutter contre l'un des cancers les plus agressifs et une quarantaine d'autres la recevront bientôt. Jamais battus par le Leinster, les rugbymen de Toulon ont encore l'obligation de gagner cet après-midi pour jouer la finale de Champions Cup. Ils jouent leur place à Dublin face aux Irlandais à partir de 16h.
6: Valentine Letès. Plusieurs suspects sont toujours recherchés ce matin après un braquage impressionnant en Ardèche. Le distributeur automatique de billets du Crédit Agricole volé dans la nuit de jeudi à vendredi à Saint-Martin-de-Valamas, c'est tout proche du Chélard. Les malfaiteurs sont parvenus à extraire le DAB du mur grâce à un engin de chantier volé lui aussi. Tout ça dans une petite commune de 1000 habitants, Clément Arnal.
8: Oui, et tout est allé très vite. Michel a tout vu, c'est le propriétaire du bâtiment qui abrite le Crédit Agricole. Il habite juste au-dessus de la banque.
9: J'ai été réveillé par un bruit très fort, là c'était environ 3h moins quart. J'ai regardé par la fenêtre et j'ai vu par la fenêtre un engin de chantier qui occupait toute la rue là et qui faisait des allers-retours pour taper le côté DAB du Crédit Agricole. Ça durait au moins 20-25 minutes avant qu'ils arrivent à extraire le DAB de son emplacement et de le charger dans une camionnette qui attendait.
8: Michel a compté 4 malfaiteurs, cagoulés et gantés. Selon Jean-Luc Plantier, le premier adjoint, l'équipe a dérobé l'engin de chantier ainsi qu'une fourgonnette quelques heures avant de s'attaquer à la banque.
10: À ce stade, je sais qu'ils ont volé un manuscopique à une dizaine de kilomètres sur la chapelle sur Chagnac et un fourgon de type Renault Trafic au Chélard qu'ils ont découpé préalablement pour mettre le DAB. Ils avaient repéré les lieux, repéré où prendre le fourgon, où prendre le télescopique et voilà, ils ont bien fait leur truc. Quoi.
8: Une méthode bien rodée qui impressionnerait presque ce riverain. Lui aussi a tout vu, il habite juste à côté.
11: Comme un film, ouais. Il n'y a pas un mot, il n'y a rien du tout. Hein. Personne n'a parlé, calme comme tout, pas un mot, rien du tout. Non, mais c'était sérieux.
8: Un léger accro quand même dans ce plan bien huilé. Vers 3h du matin, une voiture arrive dans la rue de la Banque. À l'intérieur, Annick, la tapissière de la commune, les malfaiteurs tenaient des extincteurs.
2: En rentrée d'une soirée, j'ai vu deux gars avec des espèces de gravats. On était en voiture. Et en fait, j'ai dit à mon mari, il y a les pompiers vers chez nous. Et en fait, il me dit, mais pas du tout. En fait, apparemment, c'est un braquage. Et là, ils ont déclenché des extincteurs pour faire un gros nuage de fumée. Et on a fait marche arrière, on est passé par une autre route parce qu'en fait on a eu la trouille. Quoi. Que je me suis dit, si ça se trouve, ils sont armés.
12: Ah bah, ça c'est clair.
2: Voilà, j'ai fait ma marche arrière super vite, hein, même pas demi-tour, j'ai fait marche arrière tout le long.
8: Quelques secondes de flottement et les malfaiteurs continuent. Ils chargent ensuite le distributeur et repartent quelques minutes avant l'arrivée des forces de l'ordre. Les suspects sont toujours recherchés par les gendarmes de l'Ardèche.
6: Enquête confiée à la brigade de recherche de Tournon.
0: Dans l'actualité ce matin, un accident tragique en Ardèche.
6: 5 jeunes âgés de 17 à 19 ans ont perdu la vie. Hier, leur voiture a fait une sortie de route sur la D270 entre Talensieu et Vernosque-les-Annonay. Le bilan et les détails de l'accident dans un peu moins de 30 minutes. Dans le journal de 9h, on parlera aussi de l'un des plus gros projets industriels de France. Une usine de méthanol est en train de se monter à la frontière avec la Drôme. C'est à Salais-sur-Sanne, en Isère. Elle produit du carburant qui sert notamment aux bateaux cargo. On va voir ça dans le journal de 9h. C'est agréable ce matin la météo, mais ça va pas durer.
0: Voilà, on a du beau temps ce matin en Drôme et en Ardèche. Dans l'ensemble, tous vos relevés météo vont dans ce sens-là. Un ciel clair, parfois légèrement voilé. Il va avoir tendance à se couvrir au fil de la journée, même si le temps reste sec. En fin de matinée, vent de sud qui souffle assez fort sur le plateau de Saint-Agrève et au nord de la vallée du Rhône. Les rafales peuvent atteindre les 65 km/h. Et puis cet après-midi, donc sous les nuages, jusqu'à 24 degrés en pleine, on aura à Luz-la-Croix-Haute 18 degrés cet après-midi. À Saint-Félicien, ce sera 20 degrés. À Dieulefy, à Rémusat, 22. À Die, à La Voulte, à Vallon-Pont-d'Arc, 23 degrés au plus chaud de la journée. Cette nuit, de courtes averses possibles sur les Cévennes ardéchoises et le pays de Dieulefy. Température 6 degrés sur les hauts plateaux jusqu'à 12 degrés en pleine. Et puis demain, une journée nuageuse qui s'annonce avec déjà quelques degrés en moins à partir de lundi. Nette baisse des températures et pas mal de pluie.
6: Sur la route, Héloïse, ce matin.
0: Tout va bien. Tout va très bien sur la route. Vous n'hésitez pas à nous passer un coup de fil si vous croisez une difficulté sur votre chemin. 04 75 40 10 10.
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0: Tout de suite, c'est la musique, bien sûr, avec Zazie, le meilleur de Zazie est sur Ici Drôme Ardèche. Voici un point, c'est toi.

0: Zazie, un point c'est toi sur Ici Drôme Ardèche, 9h-20.
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0: Alors vous faites quoi vous quand vous avez mal au dos? Est-ce que vous vous reposez ou est-ce que vous bougez? Les conseils de notre coach sportif Nordine Attab, c'est dans moins de 10 minutes sur Ici Drôme Ardèche. Mais d'abord, voici un mariage doux comme de la soie qui a le goût de miel. Nouvelle version d'un groupe qui joue ce soir dans le centre Ardèche. Fabrice Tiercy, vous nous parlez de trois cafés gourmands ce matin dans Par ici les sorties.
3: Bienveillance, tendresse, partage, sympathie, le groupe Trois Cafés Gourmands représente tout ça, mais pas seulement. Et c'est avec grand plaisir que le groupe joue début mai, samedi 2, dans le centre Ardèche à Desagne. Bonjour Sébastien.
4: Bonjour.
3: Votre dernier album est sorti le 28 février dernier. Il s'appelle Des ondes et des reflets. Qu'est-ce que ça représente pour vous cet album?
4: Un album pas de la renaissance. Pour Jérémy et moi, c'était la continuité, mais on avait changé de chanteuse à ce moment-là. Ouais. Avec Jérémy, on était partis en studio, en fait, écrire tous les deux tranquillement. Il y a beaucoup de gens qui nous ont dit que cet album ressemble à notre premier album. J'ai envie de vous dire, un retour aux sources peut-être. On n'a pas réfléchi en écrivant cet album, voilà. On s'est pas concentré sur quel mot je vais mettre ou machin. On s'est plus concentré sur le fait de prendre du bon temps ensemble, tout simplement.
3: Avec l'arrivée de Julie dans le groupe, vous formez un mariage à trois voix. Pourquoi un mariage selon vous?
4: Les voix fonctionnent très très bien ensemble. C'était aussi l'objectif de retrouver une personne avec qui chanter, qui puisse à la fois s'intégrer amicalement dans le groupe, avec qui on s'entend bien, et puis qui, vocalement, puisse correspondre au style de Trois Cafés Gourmands, parce qu'en fait, ça correspond pas forcément tout le temps. On a fait plusieurs essais, et ça a très bien fonctionné.

0: Comment ça s'est fait, justement?
1: On était chez Aurélie Cabrel, la fille de Francis Cabrel, à son studio, et on essayait les chansons, et on se disait avec Jérémy, bon, repartir à deux, ça va être marrant, mais c'est pas à l'image de Trois Cafés, il y a aussi une voix féminine dedans qui est importante. Et Aurélie Cabrel nous a dit « Mais moi, je connais quelqu'un qui pourrait correspondre complètement à votre projet. Faites un essai. » Et ça s'est fait, ça a fonctionné.
0: Ça a été une question d'oreille musicale, quelque part.
1: De feeling, de toutes ces choses, ouais, complètement.
0: Vous avez enregistré le dernier album à Astaffort, dans les studios de Francis Cabrel. Comment vous avez vécu l'enregistrement?
1: Pour nous, c'est un lieu apaisant, c'est la campagne. Donc, comme là où on habite, il y a des collines, il y a des vignes, on est bien. C'est pour ça qu'il y avait sûrement cette histoire un peu de retour aux sources également.
0: Vous êtes en concert le 2 mai, le Centre Ardèche à Desagnes. Pour la fête de la ville, vous allez jouer quoi sur scène?
1: On va tout jouer sauf à nos souvenirs. Non, je rigole, évidemment. On va jouer les meilleurs titres de Trois Cafés Gourmands et la moitié du spectacle est évidemment réservée à ce quatrième album quand même, parce qu'on ne fait pas non plus des albums pour rien. Et puis il y a des super chansons qu'on a envie de défendre. Mais voilà, les perfusions de scène et de public pour Trois Cafés Gourmands, c'est vital. Donc on est très heureux d'aller en Ardèche.
0: Le samedi 2 mai à Desagnes, dans le Centre Ardèche, pour la fête de la ville, Sébastien, Jérémy et Julie, le groupe Trois Cafés Gourmands.

Trois cafés gourmands ce soir, donc, à Desagne. On vous invite sur ici, Drôme Ardèche, 04 75 40 10 10. 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

0: Chef, ici, Drôme Ardèche. C'était On ira tous au paradis, bien sûr. Une belle, bien belle promesse renouvelée à laquelle nous croyons. Merci beaucoup, Michel. Il est 8h49. On jette un œil à vos météos. Marc a dit à 7,5 degrés, un ciel dégagé et sans vent. C'est jour de marché, a dit. Merci beaucoup, Marc. Joël à la chapelle sous Aubenas. Du soleil, un beau ciel bleu au sud, 10,4 degrés ce matin, 79% d'humidité, pas de vent. Léger vent de sud, donc oui, écoutez, ça se passe bien, on l'avait dit à Salavas, à Saint-Sylvestre, chez vous aussi sur la page Facebook, à Saint-Prier, René, ciel hésitant entre le bleu et le blanc, ah oui, c'est un peu laiteux aussi, quelquefois par endroit, le vent se repose, 11 degrés ce matin à Saint-Prier, on va avoir un temps un peu plus couvert cet après-midi, et Dylan, vous me réclamiez une photo de chat, il y en a une, c'est celle du petit chat du voisin d'Edith,
1: oui.
0: On a souvent de ces nouvelles, le petit chat au bandana, merci Edith pour vos photos, il est très mignon. Elle d'ailleurs, c'est une femelle. Et puis merci pour toutes vos images, on a toujours des belles images, des beaux ciels, il faut dire qu'il a fait beau en Drôme Ardèche, on a pu en profiter. Merci de partager ces moments-là avec nous.
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0: Aujourd'hui, dans 2 minutes pour être en forme, Nordine Attab, notre coach sportif, nous aide à y voir plus clair. Mal de dos, faut-il rester immobile ou continuer à bouger?
4: Ah, c'est une vraie question. Et souvent, on pense bien faire en ne bougeant plus du tout. Sauf que, dans la majorité des cas, le repos total n'est pas la meilleure des solutions. Alors pourquoi? Tout simplement parce que le dos, au final, il aime le mouvement. Quand on reste immobile trop longtemps, les muscles se raidissent, les articulations se verrouillent et la douleur peut s'installer encore plus. Alors, attention, ça ne veut pas dire faire n'importe quoi. L'idée, c'est de bouger, mais intelligemment. On débute à 4 pattes, on appuie sur les mains et les genoux. Ça y est? Vous y êtes? À partir de là, vous enroulez le dos en rentrant la tête comme si vous vouliez toucher le ciel avec votre dos. Vous maintenez quelques secondes et ensuite, vous inversez le mouvement. Vous creusez le bas du dos en amenant les fesses en arrière. Et bien sûr, vous ressortez la tête. Et vous effectuez ce mouvement sur 2 séries de 10 à 15 répétitions. Grâce à cet exercice, vous allez mobiliser en douceur la colonne vertébrale, le rachis donc. Et justement, pour les personnes qui auraient des gènes au niveau du dos, et ben tout doucement, ça peut les atténuer.
0: Et c'est ce que ma prof de yoga appelle l'exercice du chat-vache. On fait le chat, le dos rond, et la vache, le dos creux. Alors on continue à bouger, donc, mais sans forcer, Nordine.
4: Exactement. On évite les mouvements brusques, les charges lourdes, mais on entretient le mouvement. Et pour ça, on va effectuer un deuxième exercice. Après avoir effectué de la mobilité articulaire, on va renforcer la sangle abdominale qui permet de maintenir le dos. On va effectuer un mouvement de gainage de face. Par contre, vous allez prendre appui sur les coudes, mais sur les genoux. Ne levez pas les genoux. Ça y est, vous y êtes. Et à partir de là, en gardant le corps bien aligné, on maintient la posture 20, voire 30 secondes. Et vous pouvez effectuer 4 séries. Attention, hein, le corps doit être bien aligné. Et à partir de là, vous allez pouvoir renforcer notamment le grand droit. Au final, on privilégie des mouvements doux et réguliers. On se renforce et surtout, on écoute son corps. Parce que la douleur, ce n'est pas un signal pour s'arrêter complètement, c'est juste un signal pour adapter. Allez, à vous de jouer.
0: Et toujours rester mobile, ça c'est important. Merci beaucoup Nordine Attab pour retrouver ces exercices, les noter, les effectuer avec votre petite voix dans l'oreille. On va sur la page Facebook, sur le site et l'appli d'ici Drôme Ardèche, rubrique 2 minutes pour être en forme. Dans un instant, on est à Grignan où il se passe plein de choses ce week-end. Ce sera juste après Alex Warren et Ordinary.

0: Alex Warren, Ordinary sur ICI, Drôme Ardèche. Il est 8h55. Voici quelques sorties pour votre week-end. Et notamment à l'occasion de Grignan 1690. Jusqu'à demain, un grand week-end de reconstitution historique proposé au château de Grignan pour célébrer les 400 ans de la marquise de Sévigné. Le public est invité, notamment en soirée, à replonger dans l'ambiance des fêtes nocturnes telles qu'elles étaient à l'origine, lorsque le château devenait une véritable scène vivante. Au cours d'une déambulation qui est intitulée « Du duel à la danse », qui mêle théâtre, danse, escrime, les spectateurs font revivre le faste des grandes réceptions du XVIIe siècle, accompagné dans le château par le comte et la comtesse de Grignan, ainsi que par la marquise de Sévigné. Cette soirée, c'est à partir de 18h30 aujourd'hui, avec un départ toutes les 30 minutes, une visite qui dure une heure. Vous pouvez réserver sur le site châteaudegrignan.fr. Et puis en journée aujourd'hui et demain, de 10h à 18h, le château s'anime de démonstrations, d'escrimes, de reconstitutions, des chopes du XVIIe siècle, défilés costumés, spectacles de chevaux, jeux et danses. Bref, c'est un magnifique spectacle dont vous pouvez profiter. Autre chouette sortie ce week-end à La Blachère, le Joyeuse Anime Fest qui se tient donc aujourd'hui et demain. Événement dédié à la culture japonaise, manga, animé, cosplay, jeux vidéo, K-pop, des activités ludiques, des concours, des stands d'exposants toute la journée. Et puis c'est la fête aussi à Parnon, la vogue du cabri aujourd'hui et demain, avec concours de pétanque, color run, dîner aussi aujourd'hui. Et puis il y aura un marché artisanal, un orchestre et un déjeuner demain. Donc profitez-en bien surtout. Dans un instant, on retrouve l'horoscope de Catherine Viguier avec des poissons qui doivent écouter leur intuition. Aujourd'hui, l'actu locale revient dans moins de 3 minutes.
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0: Bonjour Catherine Viguier.
4: Bonjour Héloïse.
0: La suite d'hier dans l'horoscope ?
4: Oui, avec autant d'intensité. Bélier, vous trouvez votre épanouissement en faisant plaisir ceci avec enthousiasme. Taureau, vous envisagez ce jour avec un ou une autre, mais pas seul, et ce sera un bon moment. Gémeaux, vous, la conjoncture astrale vous invite à vous confier, à dire ce que vous avez sur le cœur.

0: Cancer, vous saurez faire un pas de côté, échapper aux éventuelles difficultés et vivre plus léger. Lion, ce jour de mai vous expose à une situation complexe au sujet du foyer, mais ça le fait. Vierge, n'hésitez pas à entamer le dialogue avec voisins, frères et sœurs, à vous cultiver aussi et à voyager. Balance, prenez le temps de vivre et s'il faut, offrez-vous un petit présent pour vous sentir bien. Scorpion, eh bien la pleine lune influe sur vos émotions, vous êtes hyper réceptif à tout et à tous. Cher Sagittaire, gardez secret ce qui vous est le plus intime, c'est très important. Capricorne, de très belles occasions de faire entendre qui vous êtes et vous tenez bon. Verseau, où que vous soyez, vous devez réagir au sujet de votre travail, aussi au sujet de votre rôle en société. Et vous, poisson, soyez à l'écoute de votre petite voix intérieure, de votre intuition. Et pour nous tous, laissons libre notre esprit et voyons ce qu'il nous insuffle.
1: N'oublions pas non plus de fêter les Boris en ce 2 mai. Félicitations à Stéphie, Jeanne, Suzon, Martine, Marie-Francis, Edith qui ont reconnu la grotte de l'abbaye d'Aiguebelle. C'était notre lieu mystère du jour. Une photo signée Daphné Michelat sur la page Facebook d'Ici de Romardèche.
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1: Dans un instant, ce seront toutes vos questions à Jean-Yves Ménien sur Ici de Romardèche. On parlera jardin, mais pour l'instant, retour à l'actu à 9h avec vous, Dylan Prieur, et cette vive émotion en Ardèche après un accident mortel entre Talencieux et Vernos que les Annonais.
3: Cinq jeunes de 17 à 19 ans sont morts après une sortie de route hier, tués après la chute du véhicule, une chute de plus de 20 mètres. La voiture a ensuite pris feu. Il circulait sur la D270, route sinueuse au bord d'un ravin. Sur place, hier, le directeur du cabinet du préfet de l'Ardèche, Guillaume Gerville, a fait le point.
4: Vers 14h, un véhicule à bord duquel circulaient 4 jeunes hommes et une jeune femme originaire du Rhône et âgée de 17 à 19 ans a fait une sortie de route sur la RD 270 entre les communes de Vernosque-les-Annonay et Talencieux. Il a chuté en contrebas d'environ 25 mètres et a pris feu au moment du contact. Lorsque les pompiers sont intervenus, ils ont trouvé à l'intérieur le corps calciné des 5 victimes.
3: 5 victimes qui proviennent toutes du département du Rhône. Une cellule de soutien psychologique a été ouverte pour prendre en charge les proches des victimes. Autre décès, cette fois du côté de Saint-Péray. En fin de matinée, hier, une voiture et une moto sont entrées en collision dans la côte du Pin. Le motard de 32 ans n'a pas survécu. Une femme de 29 ans a été grièvement blessée dans la voiture et transportée à l'hôpital de Valence. Une femme de 23 ans a été héliportée à l'hôpital hier après avoir fait une chute de 15 mètres dans une grotte en Ardèche. Les pompiers sont intervenus vers 21h30 dans la commune de La Bastide de Virac. C'est à proximité de Vallon-Pont-d'Arc. Plusieurs équipes spécialisées ont été engagées pour sortir la spéléologue amateur de la grotte.
1: Un nouveau crédit agricole attaqué en Drôme-Ardèche.
3: Oui, c'est la troisième fois en 2 mois sur nos départements. Après Valence et Saint-Vallier, c'est à Saint-Martin-de-Valamas que le distributeur de billets a été arraché du mur par une équipe de 4 hommes cagoulé. Selon le premier adjoint au maire, ils ont d'abord utilisé un engin de chantier volé, lui aussi, pour extraire le distributeur, puis une fourgonnette pour le transporter. La vidéo du casse filmée par un voisin est à retrouver sur notre site, ici.fr. C'est l'un des 10 plus gros projets industriels de France, juste à côté de la Drôme. Une nouvelle usine de carburant va voir le jour d'ici 2 ans à Salaise-sur-Sanne, en Isère. 700 millions d'euros d'investissement pour l'entreprise Elise Énergie et pour produire un carburant moins polluant à fabriquer. Antoine Balandra.
5: Oui, au lieu d'utiliser des ressources fossiles comme le gaz ou le charbon, le e-méthanol sera un mélange de 2 ingrédients, de l'hydrogène produit à partir d'électricité nucléaire et du CO2 capté en sortie d'une usine en Ardèche. Ces 2 composants seront assemblés pour produire en Isère du e-méthanol. Alors à quoi cela va-t-il concrètement servir? Réponse avec Benoît Decour, directeur général d'Elise Énergie.
6: L'idée, c'est de servir 2 grands marchés. D'un côté, pour la chimie, pour le raffinage, et en parallèle, on va être également en capacité d'utiliser ce méthanol comme carburant maritime durable, donc en gros pour les porte-conteneurs, pour les ferries.
5: À terme, la future usine EM Rhône produira 150 000 tonnes par an de e-méthanol en vallée du Rhône, de quoi réduire drastiquement les importations via par exemple le détroit d'Ormuz.
6: Aujourd'hui, on dépend entièrement de méthanol importé, 30% du méthanol mondial transite par le détroit d'Ormuz. Donc effectivement, on aura la capacité d'avoir une production locale qui correspond à peu près à 25% des besoins nationaux sur le site des Roches-Roussillon.
5: Élise Énergie espère obtenir son autorisation environnementale et son permis de construire d'ici le mois de juin pour commencer ensuite à bâtir son usine de Salé-sur-Sanne. L'industriel promet une centaine d'emplois directs.
3: Un carburant qui sert notamment aux navires et qui doit permettre à la France d'être moins dépendante des pays producteurs de gaz. C'est une première en Europe et ça s'est passé au CHU de Grenoble. Un malade a pu profiter d'un traitement contre le cancer du pancréas. On apprend ce matin, il s'agit d'une radiothérapie qui cible la tumeur grâce à des dizaines de petits bâtonnets radioactifs introduits dans l'organe du malade via une sonde. Une quarantaine d'autres patients pourront aussi en profiter prochainement. En Drôme-Ardèche, plus de 2000 personnes étaient rassemblées pour la fête du travail dans les rues. 900 à Valence, 400 à Aubenas, 170 à Montélimar, avec des slogans contre l'autorisation du travail le 1er mai pour les salariés chez les boulangers, les fleuristes par exemple. De son côté, la Confédération des petites et moyennes entreprises souhaite que la mesure soit appliquée à tous les commerces de proximité.
1: Ici Drôme-Ardèche, presque 9h05 et c'est J-10 avant le Festival de Cannes.
3: Oui, et cette année, un réalisateur ardéchois sera sur la croisette. Alors, pas dans la programmation officielle, mais Francis Lemoine va essayer de vendre son tout premier long métrage au marché du film. C'est le côté professionnel du festival. Son titre, Délicieuse et tragique, tourné à 99% en Ardèche et 1% dans la Drôme, Magali Homo.
7: Un film choral, la vie de 7 personnes à qui le destin a décidé de donner d'étranges rendez-vous.
8: Vive l'amour et la liberté.
9: C'est l'histoire de 3 couples et un homme seul. Ils se retrouvent par hasard après plusieurs années et ils étaient en fac ensemble. Donc c'est à travers ces personnages que je vais vous décrire un peu tout. Les délices et les tragédies, on va dire, de la vie.
7: Francis Lemoine est ardéchois. Il était donc tout naturel que son film se passe en Ardèche.
9: Les lieux de tournage, il y en a eu sur Privas, il y en a eu à Chaumérac, il y en a eu à Valence.
7: Avant d'être réalisateur, Francis Lemoine travaillait dans l'industrie pharmaceutique, mais une fois à la retraite, il s'est lancé dans l'écriture d'un scénario.
9: Et au départ, moi, je ne voulais pas produire le film. Puis on s'est dit, eh bien, après tout, il n'y a pas d'effets spéciaux, il n'y a pas d'hélicoptère, c'est pas un film à grand budget. On va le faire.
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7: Un long métrage financé en partie par l'Ardèche et la Drôme. Il est prêt à être diffusé, il lui faut trouver un distributeur. C'est pour ça que Francis Lemoine se rend à Cannes, au marché du film. Et il a bon espoir parce qu'il a déjà reçu des récompenses lors de festivals partout dans le monde, aux États-Unis, aux Pays-Bas ou encore au Japon.
3: Le réalisateur qui compte sur les 15 000 participants du marché du film à Cannes pour trouver des investisseurs et un distributeur. Une défaite hier pour la dernière à domicile du Valence Drôme Handball, battu 35-41 contre les leaders du championnat de Pro League, les Vikings de Caen. Le dernier match de saison régulière, ce sera à l'extérieur jeudi prochain. Les Rouges et Blancs se déplacent à Frontignan. Pour la météo, Héloïse, ça s'arrange pas ce week-end.
1: Non, ça s'arrange pas, ça va pas dans le bon sens si on a envie de profiter du soleil. Effectivement, il va falloir se contenter de ce matin, puisqu'il est très présent partout en Drôme et en Ardèche. Hein, vous en avez témoigné toute la matinée sur le site, la page Facebook d'ici Drôme Ardèche. Non, cet après-midi, ça va se couvrir. Avec un vent de sud assez fort, aussi présent aujourd'hui. Et puis des températures encore relativement douces, hein, 14 à 20 degrés à 1000 mètres d'altitude, jusqu'à 24 en plaine. Pour Annonay, 21 degrés. Pour Privas, Aubenas, 22. Pour Romans, Valence, Montélimar, ce sera 23. Le ciel se couvre donc cet après-midi. Ce sera couvert cette nuit. Peut-être quelques précipitations. Demain, pas trop de précipitations prévues, mais des nuages qui sont nombreux et déjà une baisse des températures. On sera autour de 21 degrés maximum, hein, en plaine. Et à partir de lundi, ce sera de la pluie et des températures beaucoup plus basses, pas plus de 17 degrés. Ça va faire bizarre.
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1: Mais bon, on survivra, hein ? Bah oui, évidemment. Tout se passe bien sur Ici Drôme Ardèche, alors on reste ensemble.

0: Daniel Balavoine, vivre ou survivre, ici Drôme Ardèche, il est 9h11.
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0: Cette petite musique, ça veut dire que c'est bienvenu chez vous, c'est-à-dire que vous nous rejoignez au 04 75 40 10 10 pour poser vos questions jusqu'à 10h à notre expert jardinier Jean-Yves Ménien. Bonjour.
2: Bonjour Héloïse, bonjour à toutes et à tous.
0: On vous espère en pleine forme pour répondre aux questions des auditeurs. Et vous vouliez aussi vous adresser plus particulièrement ce matin, pour commencer, à celles et ceux qui ont des plantes sur leur balcon.
2: Oui, balcon, terrasse, ou même quand on a un jardin, c'est des fois intéressant d'avoir aux abords de la maison quelques plantes en pot. Bah déjà parce que pour certaines plantes, bah il y aura pas forcément le choix. Hein. On a souvent des questions sur les agrumes. Hein. On est dans une région de Drôme Ardèche où les agrumes, on va quand même plus facilement les cultiver en pot. Mmh. C'est des fois le cas aussi des plantes de terre de bruyère. Plus contrôlable, on va dire, en pot, parce que on choisit la terre que l'on va mettre dedans, on choisit la taille du pot. C'est aussi l'avantage des pots. Quelquefois, on peut les bouger, les mettre à l'ombre, les mettre au soleil selon les périodes. Et fonction de toutes ces situations-là, effectivement, il faut choisir le bon pot, la bonne taille, le bon matériau. On peut aussi évidemment faire de la récup. Hein, on n'est pas obligé d'aller forcément toujours faire des achats. Mmh. Mais pour certaines plantes, le pot, il va vraiment devoir durer très très longtemps. Donc, c'est des fois quand même un investissement à réfléchir.
0: Donc, la taille du pot, par exemple, il y a des plantes qui aiment bien être à l'étroit et d'autres qui aiment avoir de l'espace.
2: Oui, exactement. Et c'est vrai, il y a des plantes qui vont vivre plutôt dans... Alors, on va dire globalement, les plantes qui redoutent l'excès d'eau, ben, il faut mieux les mettre dans un pot un peu petit, parce que plus le pot est grand, ben, plus il stocke d'eau, en fait. Et surtout, non, il faut toujours penser qu'un pot qui est dehors, pour une plante qui reste toute l'année, eh bien, il y a l'hiver à passer. Et que l'hiver, ben, si le pot se gorge trop d'eau, voilà, les trous de drainage aussi, les risques de gel, bien évidemment. En fait, voilà, il y a tellement de plantes qu'on peut cultiver dans les pots. Il y a aussi évidemment les légumes. Hein. On en parle quelquefois. Il y a des légumes qu'on peut cultiver en pot. C'est là où je disais, des fois, on peut faire plein de récup, hein, de tas de contenants, du moment qu'il y a toujours des trous pour évacuer l'eau. Parce que ça, c'est pour tous les pots, c'est indispensable. Des fois, il faut en rajouter. Il ne faut pas hésiter à refaire des trous supplémentaires s'il le faut. Ouais.
0: Qu'est-ce que vous pensez des pots à réservoir? Vous savez, des pots dans lesquels qui sont pas percés pour le coup, mais qui ont un réservoir d'eau en dessous.
2: Alors, c'est adapté aux plantes d'intérieur. Le problème des plantes d'extérieur, alors en été, évidemment, c'est très intéressant, même pour des plantes d'extérieur, hein, parce que ben, ça évite la corvée d'arrosage quotidienne, la plante va aller chercher, l'eau va remonter par capillarité, ça va être bien pour beaucoup de plantes. Après l'hiver, les plantes qui sont dehors, la réserve d'eau, ça va pas du tout, parce qu'elle ne se vide jamais, donc il y a toujours de l'eau qui risque de geler, les plantes sont toujours dans l'humidité, et donc... C'est bien peut-être pour une plante qu'on rentre à l'abri l'hiver. Alors, un agrume, par exemple, typiquement, un grand bac avec une réserve d'eau, c'est très bien pour un agrume. À partir du moment où cet agrume, on le met à l'abri l'hiver, c'est-à-dire qu'on contrôle la réserve d'eau, c'est pas la pluie qui tombe qui va contrôler.
0: Dernière question sur les matériaux. On a du plastique, on a du métal, on a de la céramique. Est-ce qu'il y a là-dessus quelque chose à penser des différents matériaux en fonction des plantes et en fonction de l'intérieur, de l'extérieur?
2: Il y a le bois aussi. Il y a beaucoup d'offres de bacs en bois. Alors, le plastique, c'est sûr, tant qu'on peut éviter, c'est mieux. Parce que d'abord, c'est moins durable. Hein. Le plastique s'abîme beaucoup au soleil. Et puis en plus, ça chauffe beaucoup. Le mieux, c'est la terre. Quand on a des pots qui restent en emplacement fixe, un pot de terre, c'est très bien. Ou le bois. Il y a des jolis bacs en bois. En plus, on peut aussi se les faire soi-même avec des palettes de récupération. Mais le bois, il faut le protéger à l'intérieur d'un matériau qui va isoler de l'humidité, parce que sinon, le bois se dégrade.
0: Alors,
2: c'est plus souvent un habillage plastique à l'intérieur.
0: Merci beaucoup Jean-Yves Ménien, 04 75 40 10 10 pour poser vos questions à notre expert jardinier, chef jardinier de l'abbaye de Val-Sainte. 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

0: Indochine, l'aventurier sur ici, Drôme Ardèche, classique indémodable. 9h21, nous sommes avec Jean-Yves Ménien qui répond à vos questions sur le jardin. Bonjour Myriam.
1: Allô.
0: Allô Myriam, bonjour.
1: Oui, bonjour.
0: Bienvenue, vous nous appelez de Salavas et on vous écoute.
1: Alors, bonjour Jean-Yves.
2: Bonjour.
1: Alors, j'aime les érables. Et j'en ai trois, qui sont tous les trois dans des pots. Alors j'en ai un avec des feuilles rouges, un avec des feuilles vertes, et leur croissance se fait bien, tout va bien. Par contre, j'en ai un avec des feuilles panachées, vertes et blanches. Et lui, cette année, il a mauvaise mine. Il a des branches qui sont vertes, et au bout de chaque branche, il y a des minuscules feuilles. Et je me demande s'il ne va pas mourir. Enfin, il est vraiment bizarre. Et je me demandais s'il faudrait le dépoter, s'il faudrait lui donner de l'engrais et lequel. Je suis très, très, très interrogative.
2: Ok. Alors, on est un petit peu dans le sujet dont on parlait en introduction, parce que c'est par rapport au pot. Alors, typiquement, les érables en pot, c'est une vraie gestion délicate. Ils sont extrêmement sensibles aux arrosages, autant dans l'excès que dans le manque. Donc, il faut vraiment trouver la bonne et juste mesure. Il est évident que on peut pas cultiver un érable dans un pot trop petit, donc il faut pas hésiter à changer de pot quand il commence un peu à grandir, pour à terme arriver à un moment donné s'arrêter sur un on peut aller sur des pots de 1 mètre par 1 mètre si on veut vraiment avoir quelque chose qui se développe bien, et avec du terreau, c'est pas une plante de terre de bruyère l'érable, donc c'est quand même simplement avec du terreau. Donc oui, peut-être un rempotage. Voilà, cette gestion d'arrosage où il faut trouver la juste mesure. Donc c'est vraiment la plante qui parle, hein. Donc quand on sent que il y a des petits symptômes sur les feuilles, faut en général penser à arrosage pour ce genre de végétaux. Vous pourriez éventuellement mettre un petit apport nutritif avec un peu d'azote, sans non plus être trop exagéré, pour peut-être relancer un petit peu de poussée de feuillage.
1: Bon, eh bien, je vais écouter votre conseil et je vais m'y mettre.
0: Eh ben voilà. Voilà Myriam, en tout cas c'est beau les érables, c'est très très beau les érables, je comprends que vous aimiez cet arbre. Merci de votre question, bonne journée à Salavas, 04 75 40 10 10, vous nous rejoignez pour poser vos questions à Jean-Yves Ménien. À la clé pour l'un ou l'une d'entre vous, un très beau seau à compost de 7,5 fabriqué dans la Drôme.

0: Miley Cyrus sur ICI Drôme-Ardèche.
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0: Et nous sommes à Prades, chez Brigitte. Bonjour.
2: Ah ben bonjour.
3: Bonjour.
0: On vous écoute, bonjour, Brigitte. Bonjour.
2: Eh bien voilà, j'habite une maison qui possède une magnifique terrasse de 4 mètres sur plus de 5 mètres. Mmh. Mais elle a plein de critères qui sont assez fâcheux pour faire pousser quoi que ce soit. Premièrement, elle est au premier étage, donc impossible de mettre quelque chose en pleine terre. Mmh. Elle est exposée plein nord, extrêmement ventée donc. Mmh. Mais par contre, l'été, c'est une chaleur caniculaire. J'ai relevé plus de 45 degrés après 21 heures.
0: Oh!
2: Donc, alors, bien sûr, évidemment, je voudrais en profiter et j'aimerais bien pouvoir faire pousser quelque chose. Si toutefois, vous aviez une idée, ça m'arrangerait bien.
3: Ah oui, là, vous avez décrit une situation terrible. Alors,
2: oui, c'est terrible.
3: Plein nord, bien sûr, il y a le vent, et dans une région où le vent du nord n'est pas toujours agréable, évidemment, mais en plus, il n'y a pas de soleil. Ou alors il doit y avoir un peu de soleil, j'imagine, le soir, qui arrive au coucher, et encore que l'été. Voilà, c'est un soleil qui vient chauffer vos murs, et les murs renvoient énormément de chaleur. Donc c'est ça qui crée cet effet de chaleur nocturne. Mmh. Alors, dans ce genre de situation, on peut pas rêver d'avoir des plantes qui vont produire des fleurs. Parce que le manque de soleil, c'est pas possible. Donc il faut aller sur des plantes à feuillage, dans des pots, c'est tout à fait possible. Alors attention, on l'a pas dit, quand on a une terrasse à l'étage et qu'on arrose des plantes, il va forcément y avoir de l'eau qui va couler sous les pots, et que les terrasses ont absolument besoin d'être super étanches pour ne pas risquer que l'eau dégouline en dessous, et c'est toujours des eaux qui peuvent être un peu sales, donc il faut un peu prendre en considération éventuellement l'évacuation des eaux. Mais après, moi j'irais sur des plantes à feuillage vont en plus atténuer l'effet de chaleur, parce que les plantes vont absorber un peu de chaleur, donc faut aller quand même sur des plantes un peu méditerranéennes, capables de supporter un petit peu le côté venté, chaleur. Donc il y a les lauriers-thym, pourquoi pas un olivier, même s'il fera pas d'olive avec cette situation là mais du coup on va travailler sur des feuillages, les feijoas, je cherche des plantes à feuillage persistantes que vous pourriez mettre en pot, peut-être arbousier aussi, pittosporum, on est vraiment dans ces plantes méditerranéennes, un peu arbustives, qui gardent leurs feuilles. Et voilà, vous faites quelques gros pots, ça va mettre de la verdure. Ces plantes-là ont des feuilles robustes qui résistent au vent. Il n'y aura pas le côté floraison, mais au moins vous aurez du feuillage. Et forcément, ça diminuera un petit peu le côté chaleur. Les plantes, c'est tout de suite, dès qu'il y a de la verdure, il fait un peu moins chaud.
0: Voilà, Brigitte.
2: Floraison, mais le problème, c'est que j'aurais voulu quelque chose qui court sur une espèce de pergola pour que je puisse
0: être à l'ombre.
3: Alors si vous voulez un peu ombrer et que vous voulez que ça grimpe, alors il va tout de suite falloir opter pour des pots de grande taille, parce que sinon ça ne poussera pas. Franchement, la meilleure des plantes, c'est le chèvrefeuille. Dans ces situations un peu compliquées, les chèvrefeuilles, ça pousse. Dans des pots, ça pousse bien, ça résiste au vent. Voilà une plante qui pourrait bien grimper et
0: qui sent bon.
3: Voilà. Alors il y aura un peu moins de fleurs parce que c'est au nord, mais quand même le chèvrefeuille, même en situation un peu moins ensoleillée, il fait quand même des fleurs. Donc moi j'irai côté chèvrefeuille.
0: Voilà pour vous, Brigitte, un bel aménagement, parce que c'est toujours un plaisir d'aménager un espace et de le penser avec les conseils de Jean-Yves Ménien.
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0: Notez que c'est la fête du printemps aujourd'hui à Anneyron, fête annuelle qui met à l'honneur le développement durable avec un marché de producteurs locaux et des ventes de fleurs et de plantes, fermes pédagogiques, des ateliers de composition florale. Vous allez pouvoir vous faire plaisir. C'est aujourd'hui la foire aux plantes à la ferme de Fanny, aujourd'hui et demain d'ailleurs à Montélimar, dans la ferme pédagogique qui est pour l'occasion ouverte gratuitement. Et puis demain, vous pourrez choisir entre la fête de la poule et de la graine à Saint-Laurent en Royan et le 18e marché aux fleurs et aux plantes de Guy Rengrange.
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0: Emmanuel Moir, beau malheur sur ici, Drôme Ardoche. On vous souhaite beaucoup de bonheur et de beau bonheur aujourd'hui à notre écoute. On est avec Jean-Yves Ménien et on parle jardin ce matin sur ici, Drôme Ardoche, comme chaque samedi de 9h à 10h sur cette antenne. Vos questions, c'est au 04 75 40 10 10. Bienvenue Maurice.
1: Oui, bonjour.
2: Bonjour.
1: Bonjour. Voilà, j'ai débroussaillé un terrain qui avait beaucoup de laurier teint, du cyprès, du laurier sauce. J'ai passé tout ça au broyeur. J'aurais voulu savoir si ce broyage, je peux l'utiliser tout de suite en paillage, ou s'il vaut mieux que je le laisse composter, parce que je voudrais pas multiplier les lauriers teints qui déjà se ressèment beaucoup.
2: Oui, oui, oui. Oui, je pense, Maurice, vous avez eu la bonne réflexion. Déjà, les broyats, en général, c'est plutôt mieux de les composter, même si on peut, pour certains, les utiliser en paillage. Mais la phase de décomposition entraîne ce qu'on appelle des fois une fin d'azote qui est pas très favorable. Et puis, en plus, avec les plantes que vous avez citées, alors, laurier teint 1, vous avez raison, s'il y a des fruits et des graines, ils vont se retrouver en situation pour germer. Le laurier sauce, c'est une plante qui contient des essences, et comme les résineux d'ailleurs, des essences aromatiques, qui seraient plutôt néfastes pour le sol. Donc, alors que la phase de compostage va éliminer ces essences aromatiques, donc là, je pense que c'est le type de broyage qu'il faut, voilà, largement faire composter une année avant d'utiliser jardin, et ça deviendra un très bon compost, hein, pour toutes les plantes, que ce soit au potager ou ailleurs.
1: C'est là où j'avais un doute, parce que bon, je sais que le laurier sauce, c'est particulier, mais j'avais surtout peur, parce que là, actuellement, ce terrain s'est multiplié de lauriers teints, il y en a partout. Donc c'est ce que ça, je voulais éviter. Je l'ai ramené chez moi ici à Livron et je voulais éviter de les multiplier.
2: C'est mieux de. Il faut un peu de place, ça, pour composter. Un compost en tas. Et puis c'est des fois mieux de couvrir le tas avec une bâche, hein, parce que il va moins sécher et le compostage fera plus rapide sous couvert, on va dire, parce que ça garde l'humidité avec il y aura forcément une montée un petit peu en fermentation.
1: D'accord.
0: Voilà, Maurice.
1: Merci, au revoir.
0: Merci,
1: au revoir.
0: Passez une bonne journée à Livron.
1: Merci, au revoir.
0: À très bientôt. C'est justement un seau à compost qu'on vous offre ce matin, d'une capacité de 7,5 litres, fabriqué dans la Drôme par l'entreprise MV Industrie à L'Oriol. 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
0: Chef, oui, chef, c'est Jean-Yves Ménien, chef jardinier de l'abbaye de Val-Sainte, qui vous répond ce matin. Bonjour Jacqueline.
2: Bonjour.
3: Bonjour.
0: Vous êtes à Guirengrange, on vous écoute.
2: Tout à fait. J'aimerais savoir si je peux mettre une pivoine en pot, parce que j'ai un magnifique plant en terre, mais j'aimerais pouvoir en mettre une en pot, donc je voudrais savoir si c'est possible.
3: Alors, c'est pas la plante qui se comporte le mieux en pot. Je vais être honnête. après, on peut toujours tout cultiver en pot. D'ailleurs, on trouve des pivoines vendues en pot chez des horticulteurs. Si on veut aller vers cette option-là, il faut vraiment choisir un pot très haut. C'est des plantes qui ont vraiment un système racinaire qui veut descendre en profondeur, donc il faut choisir un pot qui peut aller jusqu'à 80 cm de hauteur, très haut, avec vraiment un terreau très riche. On va être sur un pot qui fera quand même 40-50 cm de diamètre pour que la pivoine puisse bien se développer et ne pas se sentir trop à l'étroit. Donc avec ce choix de pot-là, et on parle essentiellement de la pivoine herbacée. Les pivoines arbustifs, là, je pense que c'est vraiment mieux de les planter en pleine terre.
0: Vous, c'est une herbacée ou c'est une arbustive?
2: Oui, c'est une herbacée. Okay.
3: D'accord.
2: Tout à fait.
0: Vous comptez faire ça quand?
2: Dès qu'elle ne sera plus en fleurs.
0: Ouais. D'accord.
3: Ah oui, vous allez la déplanter, c'est ça?
2: Non, je vais juste en prendre un morceau. Parce que ça fait plein des rhizomes, donc je voudrais en prendre un morceau.
3: Alors, c'est pas tout à fait des rhizomes, c'est quand même un système racinaire, c'est pas vraiment des rhizomes, c'est-à-dire qu'on doit faire des éclats. Alors, logiquement, normalement, quand on veut diviser des pivoines, c'est soit tout début de printemps et on est début mars avant que ça démarre, ou alors on est carrément en septembre-octobre. Le faire avant l'été, c'est pas vraiment la bonne période.
2: Non, je ne peux pas le faire maintenant parce qu'elle est toute en fleurs. Donc, je veux vraiment attendre que tout soit passé. Et je le faisais, fin des fleurs.
3: Non, mais septembre.
0: Il faut le faire en septembre. Ce que vous dites, Jean-Yves Ménien, il faut que vous attendiez septembre pour le faire.
3: Il faut vraiment attendre que la plante rentre dans le repos de l'automne qui arrive. Parce que là, le faire avant l'été. Ouais. Avant quand même.
2: D'accord.
3: Oui, entre le 15 septembre et le 15 octobre, on peut diviser comme ça tout ce genre de
2: plantes. D'accord.
0: Okay.
2: D'accord. Bon, je vous remercie.
0: Mais merci à vous, Jacqueline.
2: Une belle journée.
0: Également. Belle journée à Guirengrange. 04 75 40 10 10. Encore une question pour Jean-Yves Ménien, notre chef jardinier à nous et le chef jardinier de l'abbaye de Val-Sainte également. Ce sera juste après les Enfoirés et leur île au trésor sur ICI Dromardèche.

0: Les enfoirés sur ici, Drôme, Ardèche, 9h49. Nous sommes toujours au jardin avec Jean-Yves Ménien, dans le jardin de Claude à Saint-Pantaléon-les-Vignes. Bonjour Claude.
1: Bonjour à Jean-Yves, bonjour à toi également, bonjour. Voilà ma petite question. J'ai ici une glycine là qui dans mon jardin. C'est un arbuste. Là. Enfin, c'est pas un arbuste, c'est ça. C'est une petite entrée. Elle a fleuri, bien sûr. Elle a bien fleuri dans une première floraison. Et j'attends donc normalement une deuxième floraison en juillet-août. Alors c'était pour savoir parce que j'ai des tiges principales, des tas de feuilles qui se sont mises autour. Est-ce que je dois tailler ces feuilles, je dois couper les tiges ou bien je laisse, est-ce que je dois laisser simplement la tige principale où ça bourgeonne encore avec des petites fleurs ou bien est-ce que je dois tailler quelque chose pour avoir une belle seconde floraison?
0: On a eu des petites coupures. Vous avez toutes les infos qu'il vous faut, Jean-Yves ?
2: Oui. Sauf que je m'étonne que vous ayez une glycine qui a fleuri l'été, vous. Normalement, la glycine fait ses fleurs avant les feuilles, et c'est quasiment terminé pour toutes les glycines, là, maintenant. Et puis les glycines, ensuite, il n'y a pas de deuxième floraison. Donc, on parle bien de la bonne plante, avec ses fleurs qui tombent un peu en grappe, ou alors c'est une variété de glycine que je ne connais pas, qui va peut-être faire une deuxième floraison.
1: Non, je pense que j'ai lu quelque part qu'il y avait une seconde floraison attendue en juillet-août.
2: Ah, vous l'avez jamais vu?
1: Je ne pense pas l'avoir déjà vu et je me disais justement pour avoir une belle floraison, est-ce que je peux couper les feuilles qui sont là maintenant en abondance?
2: Alors, je pense que Claude, vous rassurez mes connaissances, c'est qu'il n'y aura pas de deuxième floraison. C'est-à-dire que la glycine, c'est une plante très spectaculaire, grimpante, hein, la glycine a besoin de grimper, elle s'accroche. Il y a différentes variétés avec la mauve qui est la plus classique, mais il y a voilà des bleus, des blanches et des roses. Mais il n'y a jamais de deuxième floraison sur la glycine et on ne fait la taille de la glycine que avant la floraison. Donc en général, on taille en février et puis la floraison se fait donc je le disais avant les feuilles. Ensuite, la glycine ce sera que des feuilles tout l'été et jusqu'à l'automne, mais il n'y aura pas de deuxième floraison.
1: J'ai une réponse à ma question.
0: Oh, mais alors, quelle déception!
1: Je suis rassuré. Alors, une bonne journée, un bon week-end, alors.
2: Merci beaucoup.
0: Merci, Claude. On vous souhaite une belle journée à vous également. Ben oui, alors, vous avez eu peur, hein, d'un coup, Jean-Yves Ménien.
2: Oui, je dis, bon, ça y est, il y a une glycine que je connais pas. Mais c'est long. Alors après, j'en apprendrai jusqu'à la fin de mes jours. Avec les plantes, on en apprend toujours. Il y a toujours des variétés différentes et c'est ça qui est beau avec le jardin.
0: C'est ça, c'est une glycine mutante. On sait jamais, hein. Ça pourrait arriver, un de ces quatre. Alors, qui donc remporte le seau à compost? Et oui, parce qu'il y avait ça à remporter entre Claude, Jacqueline, Maurice, Brigitte, Myriam. Hop, les petits papiers sont là, j'en tire un. D'une main blanche et innocente, bien entendu, Jean-Yves. Et j'ai compost. Compost, c'est... Ah ben, c'est Maurice. C'est Maurice à Livron. Ah ben, ça va pas vous faire loin, en plus, parce qu'il est, fabriqué à...
2: En plus, il était dans le sujet, lui.
0: Hein, il était dans le sujet compost, absolument. Il est fabriqué à L'Oriole, vous voyez, l'accessoire qu'on vous propose par MV Industrie. Un très beau seau à compost design. 7,5 litres de la gamme Cajot. C'est pour vous, Maurice. On va tout vous expliquer par téléphone. Julie va vous passer un petit coup de fil. Jean-Yves Ménien, un grand merci d'avoir été avec nous.
2: Eh bien, passez un beau week-end avec encore le soleil. J'ai cru entendre que la pluie allait arriver la semaine prochaine.
0: Je le crains.
2: Non, mais non, c'est bien. Il en faut pour les jardins.
0: Ah ben, il va y en avoir.

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0: Murrayhead, Say It Ain't So Joe sur ICI Drôme Ardèche.
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0: Samedi 2 mai, vous écoutez ICI, premier sur l'actu en Drôme et en Ardèche. Il est 10h. Le flash d'Ilan Prieur.
2: Une cellule psychologique a été ouverte en Ardèche après l'accident mortel qui a coûté la vie à 5 jeunes hier, âgés de 17 à 19 ans. Leur voiture a fait une sortie de route sur la D270, suivie d'une chute de plus de 20 mètres dans un ravin. La voiture a ensuite pris feu. Les secours n'ont rien pu faire pour sauver les 4 jeunes garçons et la jeune fille, tous originaires du Rhône, Alexis Arad.
3: La seule chose désormais confirmée par la substitut du procureur de la République de Privas, Christelle Guérin, c'est le bilan de l'accident.
4: On confirme effectivement qu'il y a 5 personnes qui ont trouvé la mort aujourd'hui. Pour l'instant, on n'a pas d'éléments de circonstance. C'est l'enquête qui débute tout juste, qui permettra d'en dire plus.
3: 4 jeunes garçons et une jeune fille, leurs corps ont été retrouvés calcinés par les pompiers, dont l'intervention a été rendue difficile par le terrain. Le colonel Vincent Honoré est le directeur du SDIS de l'Ardèche.
5: Nous sommes intervenus surtout à l'aide de notre équipe spécialisée secours en milieu périlleux et montagne, parce que c'était en contrebas 25 mètres dans une zone difficilement accessible. Donc il a fallu sécuriser en premier, essayer de porter secours aux victimes, et ensuite également prêter main forte pour les opérations judiciaires et la remontée des corps.
3: Une certitude après le drame est que cette route qui remonte la vallée de la Canse était accidentogène. Guilhem Gervilla, directeur de cabinet du préfet de l'Ardèche.
6: C'est une route qui est étroite, sinueuse. On redoute souvent les week-ends prolongés avec du beau temps, et on a effectivement une augmentation des accidents.
3: Et ce tronçon précis avait déjà été le théâtre il y a 4 ans d'une sortie de route mortelle. Un équipage de rallye s'était tué lors d'une course presque au même endroit que les 5 jeunes.
2: Selon les gendarmes croisés sur place, la cellule psychologique a été ouverte dans la commune d'Andance. Journée meurtrière sur nos routes ardéchoises hier. En fin de matinée, une voiture et une moto se sont percutées sur la côte du Pin, c'est au-dessus de Saint-Péray. Le moteur de 32 ans a été tué et une femme de 29 ans, grièvement blessée, a été conduite en urgence absolue à l'hôpital de Valence. Les 2 autres passagers étaient en état de choc. Une femme de 23 ans, elle aussi, en urgence absolue ce matin, après une chute de 15 mètres dans une grotte. C'était hier soir au niveau de la commune de La Bastide de Virac. C'est à proximité de Vallon-Pont-d'Arc en Ardèche. Les pompiers sont intervenus vers 21h30 pour sortir cette femme du puits de la Rocade. La spéléologue amateur a ensuite été héliportée à l'hôpital de Valence. Le gouvernement a dit qu'on pouvait ouvrir une fleuriste de Grenoble verbalisée par l'inspection du travail hier pour le 1er mai. Contrôlé aussi, un boulanger a reçu un appel du Premier ministre Sébastien Lecornu pour lui dire qu'une solution serait trouvée. L'élargissement du travail le 1er mai au cœur des revendications dans les cortèges. Hier, il y avait plus de 2000 manifestants, Drôme Ardèche, 900 à Valence, 400 à Aubenas. Pas de dernière victoire à domicile pour le Valence Drôme Handball hier soir, battu 35 à 41 sur son terrain par les Vikings de Caen, leader de Pro League. Jeudi prochain, les Drômois se déplaceront à Frontignan. Pour la météo, qu'est-ce qui nous attend la fin de ce week-end ?
0: Alors, pour l'instant, c'est du beau, mais c'est vrai que ça va se couvrir dans l'ensemble en Drôme et en Ardèche dès cet après-midi. Les températures restent douces ce samedi, avec un vent de sud assez prononcé au cours de la journée. Les rafales qui peuvent atteindre les 65 km/h sur le nord de la vallée du Rhône et le plateau de Saint-Agrève. Vous aurez 14 à 20 degrés à 1000 mètres d'altitude, entre 19 et 24 degrés partout ailleurs, avec pour Annonay 21 degrés, pour Privas et Aubenas 22, pour Valence, Montélimar et Romans 23, au plus doux de la journée. Ciel couvert ce soir, ciel couvert cette nuit, ciel couvert demain, dimanche, une journée un petit peu plus grise avec des températures déjà en baisse, autour de 20 degrés maximum en pleine. Et à partir de lundi, ça baisse beaucoup plus nettement et retour de la pluie.
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1: Bonjour. Ravi de vous retrouver comme tous les jours de la semaine. Habituellement, c'est de 9h à 10h. Le samedi, je vous propose de retrouver quelques extraits de nos émissions de la semaine passée, dans lesquelles nous partageons tous les matins notre quotidien avec nos experts. Lundi dernier, par exemple, c'est Stéphane Vist, cueilleuse de plantes et créatrice de soins cosmétiques naturels, qui nous a expliqué comment fabriquer nos soins maison à partir de plantes locales, tout en respectant les bons gestes de cueillette et de transformation.
2: Sachant qu'un produit cosmétique, c'est un produit qui va améliorer l'état de la peau. C'est pas un produit de beauté uniquement. Il y a vraiment de quoi cueillir, récolter ce dont on va avoir besoin tout au long de l'année. Et après, effectivement, faut pas faire n'importe quoi. Faut connaître bien les plantes à 100% parce qu'il y a des plantes qui sont un peu confondantes. Et c'est important d'avoir été bien formé. Alors, par sa famille, des grands-mères qui cueillaient ou des parents qui ont pu amener du savoir. Et puis sinon, ben effectivement, par des personnes qui accompagnent des balades, découvertes des plantes et connaissances. Parce qu'après, ok, on a reconnu la plante, mais comment savoir quels sont ses principes actifs? Comment on va les utiliser? Qu'est-ce que dans la plante on va récolter? Est-ce que c'est la feuille, la fleur, la racine? Et après, quel mode d'extraction aussi? Parce que ça peut être une extraction huileuse, une extraction aqueuse, donc dans de l'eau. Toutes les plantes n'ont pas les mêmes réactivités par rapport à ces solvants.
1: Bonjour Adeline.
3: Oui, bonjour. À la plage, je crapahutais sur des rochers, j'étais un peu mal chaussée, paf! Ah, la cheville est terrible. J'avais très très mal, hein. Je pouvais pas poser le pied par terre. Et j'étais partie avec les lycrides. J'en ai mis avec chaussettes bien chaudes et tout, je me suis recouchée. Le lendemain matin, c'est comme s'il m'était rien arrivé.
2: Alors l'hélichryse italienne, autrement appelée immortelle de Corse, effectivement Adeline, elle est super super efficace sur tout ce qui est bleu, hématome, cou, bosse. Effectivement, elle va vraiment rebooster tout ça. Et en plus, comme elle s'appelle l'immortelle, en fait c'est une plante qui va vraiment accompagner le corps à refaire du collagène. Ça marche vraiment. Et du coup, au niveau musculaire, tendineux, etc., elle accompagne, en fait, la recréation de collagène. Et c'est pour ça que, en cas d'entorse, elle est aussi très efficace. Et l'hélichryse, ce qu'il faut savoir, c'est que, effectivement, elle est très, très à la mode, notamment en huile essentielle. La problématique, c'est que, il en faut beaucoup, beaucoup, beaucoup, beaucoup pour faire un petit flacon d'huile essentielle parce qu'il y a très peu d'huile essentielle dans la plante. Ça coûte très cher. Et effectivement, la macération huileuse peut s'appliquer à l'hélichryse. Donc, je pense que c'est ça qu'elle a acheté. Donc, l'hélichryse qui a macéré dans l'huile et dont on a extrait les propriétés. Donc, beaucoup moins coûteux en temps, en énergie et en matière ressources. première, en ressources. Et du coup, tout aussi efficace. On a déjà une huile à l'hélichryse applicable directement sur le corps.
1: Et l'hélichryse, c'est une plante que l'on trouve chez nous en Dromardèche ou pas du tout?
2: Alors, c'est très intéressant comme question parce que, en fait, l'hélichryse italienne ne pousse que sur le pourtour méditerranéen en France métropolitaine et elle est interdite 100% de cueillette. Le seul endroit où on peut en cueillir en France, c'est en Corse et encore, il y a des restrictions en termes de quantité. Par contre, chez nous, en Dromardèche, on a cette chance de trouver une autre hélichryse qui s'appelle l'hélichryse toecas. Elle ressemble beaucoup à l'hélichryse italienne. Elle a un parfum beaucoup plus rustique, beaucoup moins fin. Si on n'a pas les deux côte à côte, on ne va pas forcément s'en rendre compte. Mais surtout, ce qui est hyper intéressant, c'est qu'elle a les mêmes propriétés. Et donc, très très efficace également. Moi, j'utilise soit l'hélichryse italienne cultivée par une amie, soit l'hélichryse toecas que je récolte en sauvage. Et franchement, j'ai des vertus tout à fait similaires, des propriétés qui fonctionnent sur les coups, les bosses, les entorses très très bien. Et aussi, comme huile du visage, par rapport aux peaux matures, c'est vraiment une huile incroyable.
1: Stéphane Vist, cueilleuse de plantes et créatrice de soins cosmétiques naturels Cheeky Balm, que vous retrouvez notamment sur nos réseaux sociaux, Facebook, Instagram et LinkedIn. Dans un instant, nous parlerons héritage, dette, mandat invisible. Si notre prénom, votre prénom, cachait une histoire familiale. Pour le savoir, rendez-vous dans un instant.
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1: Et encore une semaine intense et variée avec nos experts qui viennent chaque jour discuter avec vous en direct et répondre à toutes vos questions. Mardi dernier, par exemple, nous avons évoqué nos prénoms. Et si nos prénoms cachaient une histoire familiale? C'est Muriel Pacta, psychogénéalogiste et autrice, qui a échangé avec vous sur cette mémoire que peuvent porter nos prénoms.
2: En effet, quand on naît, on nous donne un prénom, on a l'impression que c'est un cadeau, que c'est un trésor, hein, que les parents ont choisi d'une manière spontanée ou réfléchie. Et on s'aperçoit, en travaillant donc dans mon métier, que ça peut devenir vraiment un fardeau. Hein. C'est-à-dire que derrière, il y a un héritage, et un héritage qui va venir parler des souffrances de la famille. Donc, en fonction de la problématique de la personne qui vient me voir, on va rechercher effectivement si, dans le passé, il y a eu des histoires autour de l'argent, des héritages, des mariages qui n'ont pas été heureux parce que on voulait se marier avec une personne et la famille a dit non, ce qu'on appelle nous la névrose de classe, c'est-à-dire que tu n'es pas du même milieu social,
1: du même monde,
2: donc il est hors de question que tu épouses cette fille ou cet homme, hein. Et là, à ce moment-là, il y a une souffrance qui est inscrite, hein, puisqu'on part toujours du principe que l'inconscient familial est présent, même si, évidemment, on a l'air de l'oublier.
1: Laure est avec nous depuis Livron. Bonjour Laure.
3: Bonjour. Je porte un prénom quand même avec une forte connotation argent. Et je me demandais, ce que ça voulait dire.
2: Alors déjà, est-ce que vous aimez votre prénom?
3: Oui.
2: Qui vous a donné ce prénom? C'est le père ou la mère? Ou les deux?
3: Ma mère.
2: Est-ce que vous savez pourquoi?
3: Apparemment parce qu'elle l'aimait bien.
2: D'accord. Vous avez des difficultés, vous, dans votre vie, sur le plan financier, sur le plan de l'argent?
3: Je trouve que j'ai jamais été payer à la juste valeur de mes compétences ou de mes diplômes.
2: C'est certain que le prénom Laure va appeler cette consonance, même si c'est avec A-U. Si on prend par exemple Laurent, dans la langue des oiseaux, c'est rend Laure.
3: Oui.
2: Laurent, c'est Laure qui est rance, donc il y a quelque chose de mauvais derrière. Mais ce qu'il faut bien comprendre, c'est que avant de poser vraiment un diagnostic qui peut paraître un petit peu léger quand même, hein, c'est de regarder ce qui s'est passé dans la famille. S'il n'y a pas eu de malversation, s'il n'y a pas eu d'endettement, s'il n'y a pas eu d'héritage spolié, etc., c'est vrai que, après tout, un prénom peut aussi être neutre. Donc peut-être que pour Laure, ça a cette connotation, mais elle dit quand même qu'effectivement, elle a du mal à avoir le salaire qu'elle mérite. Donc il y a quand même une petite suspicion. Il ne faut pas oublier, par exemple, qu'à une époque, les femmes travaillaient au champ ou elles travaillaient autrement, mais elles n'avaient pas de salaire. Il ne faut pas oublier aussi que la religion nous interdisait de pouvoir avoir du plaisir, mais du plaisir, avoir de l'argent, c'est acheter ce qu'on veut. Il y a des femmes, elles devaient réclamer à leur mari l'argent pour nourrir le foyer. Donc, toutes ces choses-là, c'est de se poser la question, et Laure peut se la poser, ça s'est passé comment pour ma mère? Est-ce qu'elle a gagné sa vie ou est-ce qu'elle n'a pas pu travailler? Pour les grands-mères, etc., etc. C'est-à-dire, c'est vraiment regarder le paysage autour de l'argent, des héritages, est-ce qu'il y a eu des spoliations, etc. Tout un travail de recherche et souvent d'actes à faire, mais ça peut en tout cas permettre que les descendants, je ne sais pas si Laure a des enfants, mais que ses enfants ne portent pas le même poids qu'elle.
1: Intéressant, hein, n'est-ce pas? Alors, pour en savoir un petit peu plus, rendez-vous avec Muriel Pacta, psychogénéalogiste et autrice, sur icidromardèche.fr. Bienvenue chez vous, l'invité. Restez bien avec nous, dans un petit peu plus de 10 minutes, on s'intéressera au harcèlement scolaire qui touche les enfants de plus en plus jeunes.
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1: Le Cabaret Fame débarque à Die à la Griotte pour installer son cirque féministe sous le chapiteau de la Vrille. Ce quatuor du Royan, à la fois punk et sensible, poilu et poilant, nous propose 6 soirées de spectacle du 2 au 9 mai avec, en point d'orgue, le Cabaret Fame et sa version family. Restauration sur place avec la déglinguette, cuisine au feu de bois tout fait maison, réservation sur place et sur Hello Asso. On prend de l'avance, c'est parfois utile pour ne rien rater. Vendredi prochain, le 8 à la Bastide de Virac, le syndicat de gestion des gorges de l'Ardèche propose de partir à la découverte des insectes aquatiques munis de filets et de loupes, observer les libellules, les dytiques, les éphémères et autres créatures de nos rivières et de nos mares. Une belle occasion d'observer la biodiversité locale de 10h à midi. L'inscription est vivement recommandée.
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1: Et tous les jours, je vous invite à nous appeler pour poser vos questions à nos experts ou nous faire partager un témoignage de 9h à 10h. Mercredi, nous avons franchi un grand pas en parlant de harcèlement scolaire avec nos deux invités, Christelle et Yanis de l'association Ubaka.
2: En fait, l'association est née de trois amis motards et qui s'appelaient les Urban Bulldogs et qui, après en avoir discuté et échangé concernant le harcèlement, étaient sensibilisés à cette cause et ont créé Ubaka. Et aujourd'hui, effectivement, il y a 13 chapters, 13 groupes sur le territoire métropolitain et on est là pour aider les enfants et parler, sensibiliser aux situations de harcèlement. Quand on a commencé Ubaka à Rhône-Alpes Sud, on était sur des publics de collégiens, voire de lycéens. On s'est intéressé assez rapidement aux classes élémentaires parce qu'on a vu qu'effectivement là, on pouvait encore plus facilement, je dirais, changer les choses.
1: Marie est avec nous depuis Alboussière. Bonjour Marie.
3: Bonjour.
1: Bienvenue. Alors vous êtes directrice d'école, vous Marie?
3: Directrice de l'école d'Alboussière. On a fait appel deux fois déjà à l'association Ubaka. Donc ils viennent dans notre école, ils interviennent. Particulièrement, nous on avait choisi de le faire auprès du cycle 3, donc les CM1 et les CM2. Il y avait même eu les CE2 une année. Donc ils interviennent en classe et c'est juste extraordinaire ce qu'ils font. Le fait que ce soit d'autres adultes que les enseignants, que ce soit des adultes qui font des témoignages, donc les enfants s'aperçoivent que les adultes aussi ont pu être harcelés quand ils étaient enfants, et ce qu'ils ont ressenti, etc. Et puis un espace de parole, des questions, et à chaque fois on voit le climat scolaire changer derrière.
1: Et les langues se délient vraiment, les enfants osent prendre la parole?
3: Tout à fait, les enfants osent prendre la parole, et puis on voit aussi un changement de comportement chez les enfants harceleurs. Chez les harcelés, mais aussi chez les harceleurs, il y a une prise de conscience parce que parfois, c'est un harcèlement qui s'est mis en place avec des témoins passifs. Enfin voilà, il y a toute une classe en fait souvent qui est passive et qui est témoin de tout ça et qui ne sait pas quoi en faire et qui ne sait pas comment réagir à ça. Et en général, après le passage d'Ubaka, on a beaucoup de rapports qui changent, on a des choses qui s'apaisent, on a vraiment, c'est incroyable. À savoir aussi, et ça paraît pas important, mais dans l'éducation nationale, c'est important, c'est que c'est gratuit. On les appelle, on prend contact. La première année, j'avais pas de situation particulière de harcèlement, je les avais appelés en prévention. L'enseignant est là dans la classe avec eux, ça dure une heure, en général une heure et demie. Ils prennent la parole et puis ils font des jeux que nous on peut réutiliser. Moi, il y a des jeux que j'ai réutilisés l'année d'après.
1: Ah, chouette en plus.
3: Et là, cette année, j'avais une situation de harcèlement, donc je les ai appelés et je leur ai expliqué la situation de harcèlement. Ensemble, on a préparé, avant leur intervention, où était placée dans la classe la petite fille qui était harcelée, où étaient placés les autres. Et donc, dans leur façon d'intervenir, d'interagir avec les enfants, eh ben, ils ont pu cibler un peu et ça, c'était très puissant. C'est passé vraiment beaucoup de choses. On a pu observer puis discuter ensemble, ensuite entre adultes, de ce qui s'était passé et de comment ils avaient vu bouger les choses. Et ça, c'est chouette aussi. Ça peut être aussi quand on a un souci, on se sent entendu. Ça, c'est super important aussi pour les enseignants. Moi, je les avais appelés avant en disant, là, j'ai besoin d'aide. Je ne sais plus quoi faire. Alors, l'institution, il y a des choses qui sont mises en place. Mais là, c'est du concret. C'est des gens qui viennent, qui ont vécu ça. Ça a une richesse et ça a une liberté de parole. Enfin, c'est vraiment extraordinaire.
1: Tout comme l'est ce témoignage, très fort. Donc, pour en savoir un petit peu plus et faire appel à Christelle et Yanis de l'association Ubaka, rendez-vous notamment sur notre appli ici en sélectionnant ensuite la Drôme ou l'Ardèche. Je vous donne maintenant rendez-vous lundi prochain pour de nouvelles aventures autour de nos quotidiens et de nouveaux partages. Lundi, c'est notre gynécologue Anne-Séverine Daveny qui sera à votre écoute de 9h à 10h. D'ici là, passez un excellent week-end, prenez soin de vous et à lundi.
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1: Circuit court à Saint-Alban-Auriol, en plein milieu de ce village, à la confluence des rivières Ardèche, Baume et Chassezac, dans la boulangerie de Jean-François et Cassandra.
2: Donc c'est la boulangerie, donc pour notre nom, boulang, et après pour le jeu de mots, jury.
3: Quand on arrive, on voit tout l'étalage de pâtisserie, avec un petit peu de snacking. Ensuite, derrière, il y a l'étalage de pain, avec nos différents sortes de pains spéciaux, baguettes blanches, baguettes de tradition, et après la viennoiserie.
1: Alors dit comme ça, ça semble somme toute assez classique, et pourtant, nous avons ici quelques pépites, et notamment la baguette tradition. Jean-François de la boulangerie de Saint-Alban-Auriol a remporté cette année avec elle le premier prix de la meilleure baguette de tradition de l'Ardèche.
3: Très content, c'était la troisième année que je participais, parce que ça va faire 3 ans qu'on a la boulangerie. Bon, je pensais pas parce que cette année, il y avait quand même pas mal de concurrence et le niveau était un peu plus élevé que les autres années. Alors la baguette de tradition, c'est relativement simple. De toute façon, il y a 4 ingrédients. C'est de la farine, de l'eau, de la levure et du sel. Il n'y a aucun additif. C'est vraiment la baguette la plus simple et la plus saine qu'on peut avoir après dans toutes les boulangeries. D'ailleurs, ce que je présente au concours, c'est ce que mes clients ont tous les jours, toute l'année. Je voudrais remercier mon moulin, le moulin Rieubon à Saint-Maurice d'Ardèche, qui est juste à côté de la boulangerie. Ça fait 3 ans qu'on leur fait entièrement confiance. On a été tout de suite très, très satisfaits de la qualité de ces farines, donc on a dit banco. D'autres moulins essayent de nous débaucher, mais on reste en 100% local. Et vu que le moulin est vraiment juste à côté, on essaye de privilégier le circuit court.
1: Et c'est vraiment le cas de ce minotier ardéchois, puisque le moulin Rieubon, depuis 1872, transforme des blés 100% régionaux en farines artisanales et locale. C'est donc avec ces produits de qualité que Jean-François nous propose des baguettes tradition nature, aux graines, des pains spéciaux, campagne, complet, mais aussi des viennoiseries pur beurre, des tartes et gâteaux qui s'agrémentent au gré des saisons, de fruits frais et locaux, comme les myrtilles, fraises ou encore de framboises du Nord Ardèche.
3: Tout est fait maison et de façon artisanale. On fait vraiment tout à la main, tous les jours. Moi, je débauche tous les matins à minuit, ce qui se fait plus à l'heure actuelle, parce qu'on a des machines qui nous aident à pouvoir commencer un peu plus tard. Et moi, non, je suis resté vraiment dans la tradition à l'ancienne. C'est moi qui gère mes fermentations à la main. C'est pas du tout automatisé, donc c'est moi qui mets en chaud le matin quand j'arrive, qui développe les arômes moi-même. Ça donne un meilleur arôme, un meilleur aspect à la baguette et une meilleure tenue dans le temps, parce que nous, nos baguettes, en général, on peut les conserver 48 heures.
1: Et si vous êtes un bec plutôt sucré, Cassandra, que l'on retrouve en boutique, a également de quoi vous régaler avec ses produits coup de cœur.
2: L'Ardéchois, donc c'est une mousse légère, donc châtaigne, avec un biscuit tendre châtaigne et un insert à la vanille. C'est très demandé, très apprécié par les clients. Et ensuite, la douceur myrtille. Ça, c'est un produit qui est très, très, très apprécié dès qu'on le fait. Un petit gâteau aux amandes avec un crémeux myrtille.
3: On déborde d'idées et on n'arrête pas de faire des nouveautés pour fidéliser, surprendre et puis changer, parce qu'après, les gens se lassent un petit peu de voir tout le temps les mêmes produits. Il n'y a qu'un seul produit qu'on fait vraiment tout le temps, c'est le Madagascar. Une pâtisserie à la vanille, une vieille recette que j'ai eue en mon premier poste d'ouvrier, qui est un gâteau qui n'existe plus du tout. Et du coup, celui-là, je suis relativement fier de le perdurer dans le temps. Crémeuseux à la vanille, avec des éclats de nougatine à l'intérieur.
1: Tentant, hein, n'est-ce pas? Alors, pour en profiter, rendez-vous directement dans la boulangerie de Cassandra et Jean-François à Saint-Alban-Auriol. Elle est ouverte tous les jours, sauf le mercredi et le dimanche après-midi. Comme d'habitude, je vous mets toutes les infos qu'il vous faut sur ici.fr, rubrique circuit court.
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0: 600 gendarmes veillent sur la free party géante dans le Cher. 20 000 fêtards sont à Cornus, près de Bourges, depuis hier. Mais jusqu'à 30 000 sont attendus sur ce terrain militaire extrêmement dangereux, selon les autorités, en raison de la présence possible de mines, puisque la zone sert de champ de tir à l'armée depuis plus de 100 ans. La grève, ce samedi chez SFR, en pleine négociation de rachat de l'opérateur par ses concurrents, les 2 000 salariés du groupe s'inquiètent de leur avenir, d'un démantèlement pur et simple de l'entreprise et de la fermeture des 300 boutiques SFR en France. Des cortèges pacifiques, les rassemblements du 1er mai se sont déroulés dans le calme pour la très grande majorité, souligne le ministre de l'Intérieur. 15 interpellations dans toute la France hier pour 158 000 manifestants, indique la police. Deux fois plus, 300 000 selon la CGT. Rationnés en eau potable et en vivres, c'est une situation de crise humanitaire dans le détroit d'Ormuz pour les 20 000 marins coincés sur leur bateau depuis le début de la guerre en Iran. Selon la Fédération des officiers de la marine marchande, ils demandent des évacuations d'urgence. Donald Trump ressort son arme préférée, les droits de douane. Le président des États-Unis annonce une hausse de 25% des taxes sur toutes les voitures et camions en provenance de l'Union européenne. Une hausse à partir de la semaine prochaine. Selon lui, l'UE n'a pas respecté l'accord commercial avec son pays. Les Toulonnais en terre irlandaise pour atteindre la finale de la Champions Cup de rugby. Le RC Toulon affronte à 16h le Leinster dans son antre, l'Aviva Stadium de Dublin. L'autre demi-finale opposera Bordeaux aux Anglais de Bath demain. Et puis en football, avec une 32e journée de Ligue 1 à suspense dès 15h. Et ce match entre Nantes et Marseille, les Canaries 17e au classement ont besoin d'une victoire pour se maintenir. Quand les Marseillais 6e rêvent de décrocher 3 points de plus pour rester dans la course au podium et donc jouer la Ligue des Champions l'année prochaine.
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2: Et vous l'avez remarqué, en ce samedi 2 mai, ce matin, le ciel est souvent voilé, voire même carrément gris. Alors, cet après-midi, c'est pas la bonne nouvelle, ça. Les nuages vont devenir plus épais, mais la bonne, par contre, nouvelle, c'est qu'il y aura quand même encore de belles éclaircies qui devraient quand même persister un petit peu parti par là. Et du soleil bien présent par moment, tout au moins. Le vent soufflera modérément de sud, assez fort quand même, avec des rafales jusqu'à 55 km/h, surtout sur les plateaux et au nord de la vallée du Rhône. Votre dimanche s'annonce sous un ciel bien gris encore, couvert avec des éclaircies. Bref, c'est un peu du copier-coller de ce samedi, et toujours un vent qui soufflera assez fort au sud de la vallée du Rhône. Les températures maximales attendues cet après-midi, 13 degrés sur l'Ardèche de l'Ouest, 20 degrés à Haute-Rive et au Cheylard, 22 pour Annonay et Cré, 23 à Valence et Die, et dans cette moyenne hein, sur l'Ardèche et la Drôme méridionale. Il fera par exemple 19 degrés cet après-midi à Saint-Vincent de Durfort, où se tient jusqu'à ce soir le festival de chansons Chants Ouverts, avec une conférence, des ateliers d'écriture, scène ouverte et des concerts. Et c'est donc en Ardèche que ça se passe. À 11h03 sur la route, ça se passe plutôt bien. Petit peu de monde quand même sur la route de Châteauneuf sur Isère jusqu'à Bourg-les-Valence. Et puis du côté de Tournon sur le quai Charles de Gaulle.
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2: Paris ailleurs, c'était le titre de l'album dans lequel le tournait le manège de Dao en 1991. Allez hop, un nouveau petit tour avec Étienne en 2026, ça ne se refuse pas, avant de jouer ensemble au 421. Belle fin de matinée ici en Drôme Ardèche.
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0: Reprise du célébrissime titre de Edith Piaf, bien sûr, Mon manège à moi. C'était Étienne Dao sur Ici Drôme Ardèche.
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0: Et très heureux de vous retrouver pour jouer à ce 421 en ce premier week-end de mai, à gagner ce samedi des coffrets huile ou confiture. Ça, c'est ce que vous préférez. Alors, par exemple, coffret huile et olive, hein, qui proviennent des huileries Richard, la maison qui existe depuis 1885, une institution basée à Nyons, Uzès, au Mets et Montoison. On vous offre 3 bouteilles de 25 centilitres, huile de noisette, de noix, d'olive et des olives noires qui passeront très bien à l'apéritif de Nyons, bien sûr, AOP. Voilà, ça, c'est pour les huiles. Hein. 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Mais pour les confitures, alors si vous êtes un petit peu plus sucré, là, les confitures, elles sont issues de l'atelier du Père Marron. Il est situé au cœur du village de Roiffieux en Ardèche, dans l'un des bâtiments les plus anciens du village, puisque les murs datent du XVIIe siècle quand même. Et ce coffret que l'on vous propose est composé de confitures de framboises extra provenant d'Isère, limite Drôme d'ailleurs, et de pâtes de fruits framboises et clémentines de Corse. Mais qu'est-ce que ça va être bon ça aussi. Atelierdupermarron.fr pour tout savoir également. Et puis évidemment, nous allons parcourir les tubes à travers les décennies pour trouver interprète ou titre en 4, 2 et 1 seconde et faire donc ce 421 avec un retour à cheval entre le siècle dernier et celui-ci, les années 90-2000. À vous de découvrir cet extrait. Vous avez déjà tenté le 421 et n'avez pas trouvé? Bon, allez bébé, baby, essaye encore une fois. Titre ou interprète, 04 75 40 10 10. On se retrouve pour la première manche et que pleuvent les cadeaux autant que l'amour que veulent Obispo et Cabrel sur Ici Drôme Ardèche.

0: Eh ben, je suis bien d'accord avec eux. Il faudrait que pleuve l'amour. Ben, c'était déjà Daniel Balavoine qui voulait sauver l'amour. Eh ben, s'il pouvait en pleuvoir un peu plus, ce serait bien. Pascal Obispo et Francis Cabrel sur Ici Dromardèche. Il est presque 11h15. Écoutez bien cette musique, vous la connaissez. C'est celle du 421 qui nous dit, hey, on faut jouer maintenant. Ah, bah oui, il faut y aller. C'est la première manche. Bonjour, Justine.
1: Bonjour.
0: Justine, du côté de Montélimar.
1: C'est ça.
0: Il fait à peu près beau.
1: Ça va.
0: Oula, c'est un petit ça va. Hein. Oh là là là là là là. Bon, ça doit souffler, non? Avec le vent en ce moment.
1: Ouais, un petit peu.
0: Ça souffle un peu. Qu'est-ce que vous faites de beau ce samedi matin?
1: J'ai fait une grasse mat et puis je vais aller tondre là après.
0: Vous allez tondre?
1: Ouais.
0: C'est bien ce que j'ai compris. Oui. Parce que la pelouse, à un moment donné, il faut s'en occuper aussi, c'est du boulot.
1: C'est
0: hein.
1: Ça.
0: Oui. Il fait beau, ça pousse, ça pleut. Il fait beau, ça pousse, ça pleut.
1: Exactement.
0: C'est un peu ça. Bon, bah, avant d'aller tondre, vous jouez au 421. Ça tombe bien, vous êtes arrivé la première au standard. Donc, vous nous donnerez la réponse tout à l'heure. Si vous trouvez le deuxième extrait de 2 secondes, bah là, c'est parfait. Mais si jamais vous ne le trouvez pas, alors là, pour le coup, c'est Bruno qui reprend la main. Bonjour, Bruno.
2: Bonjour.
0: À Bourg-les-Valence.
2: Exactement.
0: Vous ne tondez rien?
2: Non.
0: Bon, d'accord. Pas de pelouse, pas de boulot, pas de bricolage, non, pas de jardinage? Non, qu'est-ce que vous faites?
2: On fait de la cuisine et on prépare l'apéro.
0: Ah, bah c'est cool ça! Ah oui. Alors avec l'apéro, il irait bien des olives noires, comme je le disais tout à l'heure,
2: ça
0: peut-être.
2: Parfait.
0: Ah oui, ce serait bien. Vous seriez plus olive ou confiture, vous?
2: Plutôt olive.
0: Voilà, d'accord. Donc huile d'olive et olive noire. Donc vous croisez les doigts, bien sûr, pour que Justine ne trouve pas le deuxième extrait. Évidemment. Mais vous savez que derrière vous, Christelle croise les doigts pour que vous aussi, Bruno, vous ne le trouviez pas. Bonjour Christelle.
3: Bonjour.
0: Où êtes-vous?
3: À Satilleux.
0: À Satilleux. Et que faites-vous de beau samedi?
3: Repos.
0: Ah, bah comme tout le monde, c'est bien. Ça a été un grand week-end, hein, j'imagine.
3: Non, je travaille demain.
0: Ah, vous travaillez le dimanche, vous?
3: Eh oui, c'est à domicile.
0: Ah oui, ah bah oui, évidemment. Alors là, il y a les jours de congé sont décalés en fait. Hein,
3: oui,
0: c'est ça, les jours de repos.
3: Il n'y a pas trop de jours fériés, pas trop de week-ends.
0: Exactement. Ouais. Même les 1er mai.
3: Oui.
0: Eh oui, voilà. Bon, eh oui. Il faut bien. Bon, ben en tout cas, heureusement que vous êtes là, parce qu'on a bien besoin de vous, les aides à domicile également.
3: Sûr, oui.
0: Oh là là là. Puis en plus, vous parcourez beaucoup de kilomètres, j'imagine. Vous bougez beaucoup. Oui. Avec l'essence, en ce moment, c'est compliqué. Hein.
3: Oui, c'est compliqué. Bon.
0: On va pas parler des choses qui fâchent, hein. Voilà. Oui. On réécoute cet extrait de 4 secondes. Et Justine, c'était qui? C'était quoi?
1: C'était Britney Spears.
0: Oui! Évidemment, Baby One More Time en 1999, puisque nous naviguons dans les années 90-2000. J'ai entendu un bruit de cuillère ou je ne sais pas. Il y a quelqu'un qui est dans la cuisine, non? Non. Bon, ça doit être Britney. Alors, ça doit être Britney Spears. Ah, mais il semblait bien, Bruno m'avait dit qu'il était dans la cuisine. Bah oui, exactement. Bon, vous avez trouvé tous les trois Britney Spears. Oui. Attention, deuxième extrait. On peut l'écouter qu'une fois dans ce jeu, vous le savez. Tendez bien l'oreille. Bruno, vous êtes tout seul dans la cuisine ou j'ai l'impression que vous êtes pas...
4: Hein? Non, on a du monde. Il y a les enfants qui viennent de rentrer
0: dans le pain. Il me semblait bien. Voilà.
4: Tout en famille.
0: Donc, tout le monde peut vous aider aussi. Justine, on peut vous aider?
3: Eh non.
0: Ah ben, Christelle?
3: Non plus.
0: D'accord. Bon, les filles sont toutes seules. Voilà, il y a Bruno qui a de l'aide. Bon, écoutez bien. Attention, deuxième extrait. Oula! Oh, bah, dites donc. Ça, c'est de l'intro. Hein. Ça, c'est de l'intro, mais est-ce que ça vous dit quelque chose, Justine? Puisque vous avez la main, bien sûr. Vous penseriez à qui? Français, anglais?
3: Je sais pas, peut-être un truc un peu rock ou un truc...
0: Ouais, c'est pas mal, ça commence.
3: Je voyais de la batterie.
0: Pas simple. Bah, j'avoue, j'aimerais pas être à votre place.
3: Je sais pas, bah je.
0: Ah, vous avez c'est, bon, vous avez éventuellement un nom comme ça.
3: Au pif, Axel Bauer.
0: Non, c'est pas Axel Bauer.
3: Bon, ouais, au pif.
0: C'est pas Axel Bauer du tout. Alors, on va passer à Bruno. Est-ce qu'il a une idée, Bruno?
4: Ben justement, c'est compliqué. Hein. C'est pas le plus simple.
0: Non, mais est-ce que ce serait un chanteur? Alors, chanteur français, chanteuse française,
4: non,
0: je sais pas.
4: Ouais, plutôt rock anglo-saxon, mais là, comme ça, on n'a pas forcément d'idée.
0: Non, puis anglo-saxon, ça ne va pas le faire, hein. Je vous le dis tout de suite. Restez dans le français, déjà.
4: Tête, mais non.
0: Je ne peux pas donner plus d'indices, mais restez dans le français, Bruno.
4: Johnny?
0: Non, on n'est pas sur Johnny. Ah. Oh bah dis donc, ça. Alors Justine, Bruno n'ont pas trouvé. Est-ce que Christelle a une idée?
3: Non, alors là, pas du tout.
0: Bah,
5: Pas du tout.
0: Et pour vous, ça serait un chanteur ou une chanteuse?
5: Plus un chanteur.
0: Ah non, c'est plus une chanteuse, en fait.
5: Ah.
0: Et alors, allez, donnez-moi un nom de chanteuse, je sais pas. Français. Française. Quelqu'un dont on a beaucoup parlé dernièrement, tiens. Je peux pas donner plus. Non?
5: Non.
0: Ça vient pas. Bruno, Justine, vous pouvez pas aider Christelle non. éventuellement non plus?
2: Non.
0: Oh, quelqu'un dont on a... Eh ben oui! Ouais. Difficile, hein? Elle était dans un autre monde en 1998, Céline Dion. Ah ouais, ouais, ouais. Pas simple. Mais bon, si je vous disais qu'elle allait donner des concerts à Paris, vous trouviez tout de suite. Donc c'était pas possible. Je pouvais pas vous aider jusqu'à ce point-là. J'aurais bien aimé, hein, franchement. Oh bah dites donc, ça commence fort ce 421. Bon, je ne peux plus offrir ni des huiles ni des confitures. Bravo! Bravo, les amis. Non, mais c'était difficile. Je vous le concède. Franchement, moi, je trouvais ça difficile. Justine, Bruno, Christelle, je vous souhaite un bon week-end à tous les trois.
6: Oui, merci.
0: Merci d'avoir joué avec nous. À très bientôt.
6: Au revoir.
0: Au revoir.
2: Au revoir.

0: Somebody's Watching Me, c'était en duo à l'époque avec Michael Jackson, bien évidemment. Rockwell sur ici dans Marnèche, ça suivant pour la musique avant la deuxième manche du 421, ce sera Téléphone.
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0: Ici Dromardèche avec le groupe Téléphone Cendrillon.
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0: Bah, et ce n'est pas une citrouille que je vous offrirai comme Cendrillon. Non, non, non, non, non, non. Nous, on vous offre de l'huile d'abord, au choix. De l'huile ou de la confiture, c'est comme vous préférez. Un très beau coffret que j'ai actuellement entre les mains et qui pèse son petit poids, hein, quand même. Ouh là là, oui, oui, là, il est assez lourd, puisque dedans, vous retrouvez 3 bouteilles de 25 centilitres, ce qui nous fait donc 75 centilitres, bien évidemment, d'huile de noisette, de noix, d'olive. Ça, c'est super pour les salades, pour cuisiner l'été, c'est un bonheur. Et puis, belle beau flacon, c'est même pas un flacon d'ailleurs, bah non, c'est carrément, une boîte, non, on va dire, c'est des olives. Un pot, on appelle ça un pot, c'est mieux. Un pot en verre, bien évidemment, d'olives noires de Nyons AOP. Tout cela provient de la maison des huileries Richard. Et puis, si vous préférez être un peu plus sucré, si vous préférez les confitures, eh bien, la direction, l'atelier du Père Marron, où on vous offre donc un coffret également composé de confitures framboises extra. Ça provient d'Isère, limite juste à la limite de la Drôme, hein, des pâtes de fruits framboises et clémentines de Corse. Mais pour cela, il faut jouer. Ah bah bien sûr, il faut jouer au 421, la deuxième manche. Dans un instant, nous serons dans les années 70-80 avec ce premier extrait de 4 secondes à découvrir. Oh si, il est dans votre mémoire. Mais si, ça y est, c'est revenu. C'était qui, c'était quoi, le titre, l'interprète, vous l'avez. 04 75 40 10 10. Julie vous attend au standard, on joue dans quelques minutes, juste après William Scheller.
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0: Demain, dimanche, le service Ville et Pays d'Art d'Histoire de Valence Roman Agglo vous donne rendez-vous à partir de 14h30 à la Maison du Mouton à Roman pour découvrir la tour Jacquemart. Tour à tour, porte de la ville, prison, puis horloge publique avec son automate, le bonhomme Jacquemart. C'est une histoire fascinante qui débute au Moyen-Âge. Et puis, c'est une bonne nouvelle, la réouverture du musée de la préhistoire du Vercors le 6 mai. Vous allez explorer 50 000 ans d'histoire locale avec notamment un parcours retraçant l'occupation humaine du massif, des chasseurs du paléolithique aux tailleurs de silex du néolithique. Cette réouverture marque la seconde étape d'une refonte muséographique d'envergure avec une scénographie interactive adaptée à tous. Du 6 mai au 30 juin, le musée de la préhistoire du Vercors est ouvert du mercredi au dimanche, de midi à 17h, puis en juillet et août, tous les jours, de 10h à 18h.
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0: Ah, dans un vieux rock and roll, la nostalgie de William Scheller sur Isidre en Ardèche. Bon, il est 11h30 bien passé. Allez, on va essayer de les gagner quand même, ces huiles et ou ces confitures. De beaux coffrets frais à vous offrir dans le 421 ce matin avec cette deuxième manche. Bonjour Rebecca.
1: Bonjour, oui, je suis bien là, bonjour.
0: À Saint-Donat sur l'Herbasse, qu'est-ce que vous préférez, vous? L'huile ou les confitures?
1: Plutôt l'huile, je suis plus salée que sucrée.
0: Vous êtes plus salée, d'accord. Et vous cuisinez quoi avec l'huile, du coup?
1: Ouf, plein de choses. Là, on arrive à la période où il va remplir. Légumes, des salades, enfin, on peut agrémenter avec tellement de choses.
0: Ah oui, il y a de quoi faire avec l'huile de noisette, de noix et d'olive.
1: C'est ça, exactement.
0: Et les petites olives noires aussi, c'est bon, ça.
1: Oui, oh ça, qu'est-ce que c'est bon, ça, sous celle d'oignon.
0: Oh là là là là là là. Bon, arrêtez, je suis déjà à l'apéro, moi, là. On entend... Bon, Rebecca, vous avez trouvé, bien sûr, cet extrait que nous vous proposions tout à l'heure dans les années 70-80. Vous n'êtes pas la seule, bien sûr, vous l'imaginez bien. Régine est juste derrière vous. Oui, Régine, bonjour.
2: Oui, bonjour.
0: Du côté de Chabeuil.
2: C'est ça.
0: Bon, et vous, c'est confiture ou huile?
2: Les deux.
0: Les deux coffrets, sauf qu'il faut choisir, voilà.
2: Il faudra choisir, d'accord.
0: Oui, faudra choisir entre le sucré et le salé.
2: Bon, ben, voilà. Ça sera l'huile, alors.
0: Vous aussi, voilà. Avant l'été, on cuisine, tout ça, les petites salades, ça le fait bien. Oui. Avec les bonnes huiles des huileries Richard. Régine, vous bougez pas, vous récupérez la main. Si Rebecca ne trouve pas l'extrait de deux secondes, mais si vous ne le trouvez pas non plus, c'est Virginie qui est juste là. Bonjour, Virginie.
3: Bonjour.
0: Un combat de filles, hein, pour cette deuxième manche. Virginie, vous êtes où?
3: Alors là, je suis à Tournon chez mon copain, mais sinon j'habite à Rochemont.
0: D'accord. Eh bien, descendez à Rochemont parce que je vous capterai mieux. On vous attend, hein. Vous descendez juste et puis...
3: Ok.
0: Non, ça y est, c'est revenu. Mais je sais pas, vous aviez une voix tout étouffée au début. Vous êtes sous un coussin peut-être, vous réveillez? Non, ça va quand même.
3: Non, je suis en pleine forme.
0: Hein. Bon, parfait. Oui, on peut être en pleine forme et faire la grasse mat jusqu'à 11h30. Hein, vous savez, oui. Surtout en long week-end comme ça. Bon, à Rochemont, très bien. Eh bien, écoutez, les amis, on réécoute justement cet extrait de 4 secondes. Et Rebecca, c'était qui?
1: Ah bah c'est les Stones, Emotional Rescue.
0: Bravo!

0: Eh oui, de Mick Jagger, Emotional Rescue en 1980. Oh, bon, attends, on dansait tous là-dessus. Hein. Personne des trois filles peut me faire un Emotional Rescue, non?
1: Allez. I need a man emotional rescue.
0: Bien. Qui c'est là? C'est Rebecca. Oui.
2: Bravo, ah, j'adore les Stones, je les ai tatoués, donc j'ai un tatouage des Stones.
0: Ah ouais, ah bah carrément fan. Ah bah bravo, bravo, bravo, très bien. Bon, c'est bien parti pour vous, Rebecca. Moi, je souhaite que ça continue comme ça, parce qu'on là, on attaque quand même l'extrait de deux secondes. Hein. Ça va très très vite, deux secondes. Toutes les trois, tendez bien l'oreille. Je ne peux vous le faire écouter qu'une seule fois. Oula, années 70-80. Rebecca, est-ce que ça vous dit quelque chose, cette petite intro?
2: Bien sûr que ça me dit quelque chose, mais...
0: Ah ben non, mais j'ai cru que vous l'aviez, moi, quand on m'a dit ça. Je me suis dit, bah, va me sortir tout de suite le titre ou le nom.
2: Non, non, justement, c'est... je vais pas pouvoir le dire de suite, non.
0: Ah non, oh ben non, non, non, vous m'avez super bien chanté les Stones, vous avez mieux me chanter celui-là. Rebecca, ça ne revient pas.
2: Non,
0: Régine, revient pas, Virginie, ne dites rien, vous auriez une idée?
3: Oui.
0: Ah, alors qui a dit oui?
3: Régine,
0: donc qui est la deuxième? Bon, Rebecca, alors du coup, rien à proposer.
2: Moi, je préfère laisser Régine répondre parce que là, j'ai rien à proposer, ça me revient pas.
0: Bon, très
2: bien. Malheureusement.
0: Alors, on va voir Régine, ce qu'elle nous propose. Allez-y, dites-nous tout.
3: Taxi Girl, cherchez le garçon.
0: Oui. Cherchez
2: le garçon. Ah oui.
0: Trouver son nom.
3: Quand même, hein.
0: Bah, chercher le garçon, trouver son nom, Daniel Darc, c'était le chanteur de Taxi Girl à l'époque, ce groupe qu'on comparait un peu en France, vous savez, à ceux qui chantaient Enola Gay au MD de l'autre côté de la Manche. Voilà, bah, on disait que Taxi Girl, c'était un peu le pendant français d'Orchestral Manor in the Dark. Taxi Girl en 1980, chercher le garçon. Bon, Rebecca,
2: ça n'a pas fait, malheureusement.
0: Ça le fait pour Régine en tout cas. Voilà.
3: Oui.
0: Bon, Virginie, vous aviez trouvé?
4: Pas du tout.
0: Bon, alors pas de regret non plus.
4: Pas de regret.
0: Voilà.
4: Non.
0: Bon, vous restez toutes les trois. On écoute ce troisième et dernier extrait qui va peut-être permettre à Régine de remporter de l'huile.
3: Oh. Ouais, ça va. C'est facile.
0: Alors là, Régine, cadeau.
3: Oui.
0: C'est qui?
3: Alain Bachung, Vertige de l'amour.
5: Vertige de l'amour.
0: Et c'est gagné. Bien sûr, en 1981. Ah bah c'est Isidre Mardèche qu'il faut remercier. Moi j'y suis pour rien, vous savez.
3: Ah bah si quand même.
0: Ah bah d'abord, j'essaie d'aider comme je peux, mais c'est pas facile. Mais là, franchement, vous avez trouvé. Virginie, vous aviez trouvé?
4: Oui.
0: Rebecca aussi.
2: J'avais trouvé
0: ça
2: aussi, oui.
0: Oui, bien sûr. Bah, c'est celle du milieu qui a un petit peu coincé.
3: Ouais, c'était pas évident, un Taxi Girl.
0: Ah non. Mais je vous le conseille.
3: C'est un grand standard des années 80, quand même.
0: Hein. Ah oui, oh, bah, attendez, ça a été quand même leur tube. Chercher le garçon,
3: oui,
0: ça a été leur tube.
3: Oui, mais ils ont fait que ça.
0: Ah bah, ils en ont fait d'autres derrière, ça a été un peu plus compliqué.
3: Ouais.
0: Mais, et puis Daniel Darc a fait de très beaux albums aussi. Bon, écoutez, alors Rebecca, Virginie, je vous fais un gros bisou et je vous libère. Merci d'avoir joué avec nous.
2: Merci à vous.
0: À bientôt.
2: Merci, bonne journée.
3: Merci, Rebecca.
0: Bon week-end à toutes les deux. Au revoir. Donc Régine, vous choisissez l'huile.
3: L'huile, oui.
0: Très bien.
3: C'est ça.
0: Eh ben, on met de l'huile, voilà, avec le coffret huile et olives. Hein. Il y a des olives aussi, des huiles Richard, qui va donc aller du côté de Chabeuil pour un été qui va. Un été, on ne sait pas encore, hein, mais bon, qui va bien commencer avec des belles salades et tout ça, avec de la noisette, des noix, des olives. Quel bonheur. Régine, je vous souhaite un bon printemps déjà, hein, surtout.
3: Est-ce que je peux faire un petit peu de publicité, Damien?
0: Mais bien sûr, vite fait.
3: Pour notre événement samedi 23 mai, la banda Los Cayetos de Chabeuil fête ses 20 ans.
0: Ouais.
3: Au centre culturel de Chabeuil.
0: Ah bah,
3: donc il y a une après-midi familiale et le soir il y a un repas sur réservation avec gâteau d'anniversaire et le concert de votre banda préférée.
0: Oh là là, quelle ambiance il va y avoir là-bas.
3: 23 mai à Chabeuil, centre culturel.
0: Et on réserve où?
3: On réserve sur Elo Asso.
0: Très bien, et ben voilà, le message est passé. Parfait Régine, bonne continuation à Chabeuil. Bon week-end. Au revoir. 11h42, c'est Lola Young qui arrive avec Messi et une troisième et dernière manche de ce 421 dans quelques minutes pour gagner soit de la confiture, framboise c'est pas mal, les pâtes de fruits aussi, ou encore des huiles d'olive, AOP de Nyons, bien évidemment.

0: La chanteuse britannique Lola Young sur Ici Drôme Ardèche. Messi.
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0: Et nous allons jouer avant midi pour la troisième et dernière manche de ce 421. Encore un coffret d'huile et d'olive des huiles Richard à remporter. Ou alors des confitures de l'atelier du Père Marron à Roiffieux en Ardèche. Un beau coffret avec de la confiture de framboise qui provient d'Isère, juste à la limite de la Drôme bien sûr. Et des pâtes de fruits framboise et clémentine de Corse. Que c'est bon tout cela. Voilà, vous allez voir les huiles sur huilerie-richard.com ou les confitures sur atelierdupèremarrontoutattaché.fr. Nous étions dans les années 70-80 tout à l'heure avec la deuxième manche. Dans cette troisième, nous parcourons les années 80-90 avec cet extrait à découvrir. Oh là, c'est cadeau. Oh là, c'est cadeau, ça c'est sûr. Énormissime tube. 04 75 40 10 10. À vous de nous donner le titre ou le nom de l'interprète. Et on se retrouve juste après Viviane Savage pour jouer encore ensemble.
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0: On l'avait découvert en 1984 avec ce titre, énormissime tube, La Petite Lady, Vivienne Savage. Puis après, il a fait 2-3 trucs, puis il a disparu. Si vous avez des nouvelles de Vivienne, bon, on en prend. Pour l'instant, j'ai des nouvelles de vous, puisque vous jouez au 421 dans cette troisième manche. Des nouvelles, par exemple, de Yannick. Bonjour Yannick.
1: Oui, bonjour.
0: Yannick, le chanteur, ces soirées-là, comment ça va?
1: Ça va, j'ai fait une pause, j'ai arrêté un peu.
0: Ah d'accord, un petit break, ouais, ça fait du bien. Ouais. Bon, mais vous allez revenir, vous avez un nouvel album là qui se prépare.
1: Ah, oui, il se prépare.
0: Il se prépare du côté de Malissard, dans votre studio, bien évidemment. Après ces soirées-là, vous allez nous faire quoi maintenant? Vous allez faire des trucs super sympas.
1: On va faire les matins-là maintenant.
0: Les matins-là, ouais, ces matins-là. Encore un matin. Bon, Yannick, donc vous êtes le premier à avoir découvert cet extrait, vous n'êtes pas le seul, vous l'imaginez bien. Juste derrière vous, il y a Sylvie Vartan. Sylvie, bonjour.
2: Bonjour.
0: Si, non, c'est pas Sylvie Vartan. Non. C'est Sylvie Roman. Sylvie à Roman.
2: Tout à fait.
0: Comment allez-vous bien, Roman? Qu'est-ce que vous faites de beau?
2: J'arrive du marché. Voilà, on va cuisiner tranquille.
0: Ah, c'est bien ça. Vous avez vu nos producteurs locaux.
2: Tout à fait.
0: Voilà, vous avez acheté des petites choses sympas au marché?
2: Des tonnes de chèvres.
0: Ah oui, bah oui, alors ici, on est bien servi. Ça, oui. C'est clair, on est tranquille. Donc vous aimez le fromage, vous êtes plus salé que sucré?
2: Un peu les deux.
0: Bon d'accord, très bien. Bon, parfait, ne bougez pas Sylvie, parce que si vous récupérez la main de Yannick, qui ne trouverait pas, ce serait pour vous. Mais si vous la perdez, c'est Louis qui récupère. Bonjour Louis.
3: Bonjour
0: Louis, du côté de Margès.
3: Tout à fait, à côté de Margès.
0: Voilà, vous rentrez pas du marché vous, non?
3: Oh non, pas du tout. Oh, on est en petit week-end tranquillou à la maison.
0: Bah, vous avez bien raison. Voilà, de se reposer un petit peu comme ça, un petit week-end de 3 jours, ça fait du bien. On est, pourquoi on?
3: Bon, bah, parce que je suis avec la famille, je suis rentré ce week-end, moi.
0: Ah, d'accord. Très bien. Vous êtes rentré
3: parce que... Je suis étudiant.
0: Ah, d'accord. Vous étudiez où?
3: Eh ben, moi, je suis donc à côté de Toulouse. Donc là, je suis en vacances actuellement.
0: Ah oui. Ah, oui.
3: Et du coup, la zone, elle se finit les vacances. Donc
0: bien
3: là.
0: Sûr. Demain.
3: À la fin. Bah, et donc, on reprend malheureusement.
0: D'accord, vous retournez sur Toulouse. Ça fait un petit trot hein, quand même, Toulouse-Valence. Hein. Oula.
3: Oui, mais... ça fait un peu long en train.
0: Ouais, mais c'est chouette aussi là-bas. C'est aussi beau que chez nous, évidemment. Bon, vous ne bougez pas tous les trois. On réécoute cet extrait de 4 secondes. Et du coup, Yannick, c'était qui?
1: Dépêche Mode.
0: Oui. Silence, enjoy the silence.

0: Oui, bah, évidemment. C'est le principe aussi. On vous tente un petit peu. Et après, il faut choisir.
1: Quand il y a trop de choix, c'est pas mieux.
0: Wow, il y en a que deux. Hein. Il y en a que deux. Bon. Surtout, concentrez-vous bien maintenant, Yannick, Sylvie et Louis également. Écoutez bien cet extrait de 2 secondes des années 80-90. Alors, du côté de Malissard, est-ce qu'on aurait une réponse?
1: Moi, je pense à Image.
0: Vous pensez sûr ou moins moyennement sûr?
1: Je pense presque sûr.
0: Presque sûr. Sylvie, Louis, vous diriez pareil?
2: Je n'ai pas d'idée.
0: Ah, Sylvie, l'instant. Pas d'idée. Louis?
3: Eh ben, pas d'idée moi aussi pour l'instant.
0: Ah bon? Oh, bah dis donc, finalement, c'est Yannick qui a la bonne idée. Image, bien sûr, bravo, c'était bien resté dans l'oreille et dans la mémoire en 1986, corps à corps, bravo Yannick, vous conservez la main. Ah oui, ah, c'est bien parti.
1: Ah bah c'est parfait.
0: C'est parfait, attendez, c'est parti, il faut encore trouver le... Parce que là on a fait 42, hein. 4 et 2, il faut faire le 1 pour le 421. Louis, Sylvie, vous restez avec nous quand même pour l'aider sur le 1 seconde.
2: Oui.
0: Ah, allez, on reste tous les trois ensemble et on écoute ce troisième et dernier extrait. Oula. Oula.
1: Alors, je vais pas m'emballer. Je pense à Goldman.
0: Ouais.
1: On ira, un truc comme ça.
0: Sylvie.
1: Sylvie, oui.
0: Vous
2: ça serait, je pense, oui.
0: Oui, Louis aussi, vous confirmeriez
3: oui,
0: Goldman.
3: Je pense qu'on est toi aussi. Ouais.
0: Il est bon, Yannick. On ira, on suivra les étoiles et les chercheurs. On ira au cadeau en 1997 avec Jean-Jacques Goldman. Bravo Yannick. Sylvie, Louis, merci d'avoir joué avec nous. Je vous souhaite un bon week-end.
2: Bon week-end
0: à tous les deux et bon retour Louis à Toulouse. Au revoir tous les deux. Yannick, vous choisissez quoi donc, l'huile ou les confitures?
1: Non, on va prendre l'huile.
0: Vous prenez l'huile des huileries Richard, ouais. Les trois bouteilles et les olives noires dans leur bocal. Eh bien, c'est pour vous, c'est gagné. Je vous laisse avec le standard, bien sûr, et notre amie qui est là-bas. Ah bah oui, Julie, elle vous attend, elle vous reprend. À tout de suite, Yannick, et bon week-end. Bravo à vous. Au revoir.
1: Merci beaucoup, bon week-end.
0: Au revoir. Jack et Carla, tiens, une petite recette juste avant midi sur ici, Dromardèche.

0: Et il est midi sur la première radio sur l'actu local Andromardèche. Dylan Prieur.
1: La vitesse est-elle en cause dans l'accident de la route qui a coûté la vie à 5 jeunes hier dans la vallée de la Canse en Ardèche? Une voiture a fait une sortie de route sur la départementale 270 entre Sarras et Vernosque-les-Annonay vers 14h.

0: Hier, elle a chuté d'une vingtaine de mètres dans un ravin, puis s'est embrasée. Quatre jeunes hommes et une jeune femme âgée de moins de 20 ans ont péri. Ils cherchaient visiblement un lieu où se baigner, Nathalie Rodriguez.
1: Ah oui, ils faisaient partie d'un groupe de 10 jeunes originaires du département du Rhône. C'est ce qu'explique le parquet de Privas dans un communiqué ce matin. 10 jeunes qui roulaient dans deux voitures différentes et ils circulaient donc dans la vallée de la Canse hier après-midi pour tenter de trouver un lieu de baignade. D'après les premiers éléments de l'enquête et les premières auditions de témoins, le conducteur du véhicule accidenté roulait vite avant le drame sur cette route sinueuse, étroite. Des investigations médico-légales et des analyses toxicologiques sont par ailleurs en cours pour déterminer si ces jeunes avaient bu de l'alcool ou consommé des stupéfiants. Ce sont les copains des victimes arrivés un peu plus tard dans la deuxième voiture sur les lieux de l'accident qui ont alerté les secours. Ce sont eux qui ont été pris en charge en priorité par la cellule médico-psychologique d'urgence mise en place par la préfecture. Cellule qui reste en place autant que nécessaire, nous précise le directeur de cabinet du préfet de l'Ardèche ce matin. Une association d'aide aux victimes a été saisie aussi pour accompagner les proches, les familles. Selon nos informations, les jeunes victimes sont originaires de communes de la banlieue est et nord de Lyon.
0: Nathalie Rodriguez. Un deuxième accident mortel hier en fin de matinée. Une moto et une voiture se sont percutées sur la côte du Pin à Saint-Péray. Le motard de 32 ans a été tué. Dans la voiture, une femme de 29 ans a été grièvement blessée. Une jeune femme d'une vingtaine d'années, elle transportait aussi en urgence absolue hier après une chute de 15 mètres dans une grotte. En sortie avec un groupe d'amis à la Bastide de Virac en Ardèche, la jeune femme a fait une mauvaise manipulation en essayant de sortir du puits de la Rocade. C'est tout proche du Vallon-Pont d'Arc, un site difficile d'accès. Les pompiers sont intervenus vers 21h30, alertés par les amis de la victime. Une usine de méthanol va voir le jour d'ici 2 ans à Salaise-sur-Sanne, à la frontière avec la Drôme et l'Isère. De quoi produire du carburant moins polluant, mais surtout un moyen de réduire notre dépendance aux pays producteurs de gaz. Plus de 700 millions d'investissements quand même. Benoît Decourt est le directeur général d'Élise Énergie.
2: L'idée, c'est de servir deux grands marchés. D'un côté, les marchés existants. On importe chaque année en France autour de 600 000 tonnes de méthanol issus des pays producteurs de gaz pour la chimie, pour le raffinage. Donc ça, c'est notre premier marché. Et en parallèle, on va être également en capacité d'utiliser ce méthanol comme carburant maritime durable. Donc en gros, au lieu d'utiliser du pétrole lourd pour les porte-conteneurs, pour les ferries, on utilise du méthanol comme carburant, avec une réduction des émissions de gaz à effet de serre en cycle de vie de l'ordre de 80-85%. Et par ailleurs, effectivement, aujourd'hui, on dépend entièrement de méthanol importé. 30% du méthanol mondial transite par le détroit d'Ormuz. Donc effectivement, on aura la capacité d'avoir une production locale qui correspond à peu près à 25% des besoins nationaux sur le site des Roches-Coussillons.
0: Le projet doit créer plus de 320 emplois directs et indirects dans la région. Plusieurs commerçants contrôlés et sanctionnés par l'inspection du travail le 1er mai en Isère. Surprise pour les artisans, alors que le Premier ministre avait demandé aux services de l'État de ne pas contrôler. Hier, Sébastien Lecornu a directement appelé un boulanger de Grenoble pour lui dire qu'une solution serait trouvée. 20 000 personnes sont toujours en train de faire la fête ce midi sur un terrain militaire du Cher. Cette fête non déclarée, non autorisée a lieu depuis hier sur un champ de tir proche de Bourges. Il n'y a pas eu d'incident majeur cette nuit selon le maire de la commune. 600 gendarmes et une cinquantaine de pompiers se tiennent prêts à intervenir en cas d'incident. Dans 10 jours, c'est le début du Festival de Cannes et puis cette année, un réalisateur ardéchois sera sur la croisette. Francis Lemoine va tenter de vendre son premier film, délicieux et tragique, tournée à 99% en Ardèche, 1% dans la Drôme. Alors ce ne sera pas dans la sélection officielle d'Amiens, hein, mais sur le marché du film, c'est un peu l'équivalent pour les professionnels, de quoi trouver des investisseurs. Pour notre week-end, Damien, qu'est-ce que ça donne?
3: Oh bah sur l'écran de nos nuits blanches, comme on dit. Bah ça va donner quand même du gris. Hein. Ouais, c'est pas top cet après-midi. Bon, des petites éclaircies par-ci par-là, heureusement quand même. Mais bon, ça va pas être un grand week-end. Les températures 21 à 24 degrés, donc plutôt agréable quand même. Ce sera à peu près pareil demain. Attendez-vous à un dimanche également en gris et quelques éclaircies. Voilà. Et puis en mai, vous le savez comme toute l'année, l'humour, c'est ce qui leur plaît. Willy Rovelli et son équipe viennent déjeuner chez vous. Ici, maintenant, en Drôme-Ardèche.
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6: Bonjour, bonjour.
4: bonjour. Merci d'avoir choisi votre radio ici. C'est Willy, vient déjeuner chez vous, numéro 1049.
5: Ah là là,
6: village, hein. Bonjour la tribu.
5: Bonjour.
6: Alors, qui est là aujourd'hui? Nicolas Malabeuf, notre enfant de la télé. Bonjour mon bon Nicolas.
7: Bonjour Willy, bonjour tout le monde.
6: Et Fabien Emo, notre guide. Bonjour mon Fabinou.
8: Bonjour Willy, bonjour à tous.
6: Et bienvenue à tous. J'espère que cette semaine fut bonne.
8: Excellent.
6: Excellent. Parfait. J'espère que ce brin de muguet hier à 50 balles, les trois brins, vous a bien fait plaisir. Voilà, parce que là, ça fait 10 balles la clochette, là. Ça fait mal. Et bien voilà, nous sommes là, mes amis, jusqu'à 13h pour vous présenter votre talk show pas comme les autres, le seul à la radio française qui mélange humour et sérieux pour comprendre et apprendre de l'actu, le talk show utile de votre radio utile. Alors notez bien les dossiers du jour. D'abord, attention, si vous avez acheté des billets d'avion pour mai, juin, juillet, votre compagnie peut augmenter le billet d'avion, voire même carrément annuler le vol.
8: Pourquoi?
6: Comment? Mais que faire, bordel? Telles sont les questions que vous vous posez. Eh bien, notre invité vous donnera des réponses dans une minute. Et à 12h30, la folie Michael Jackson.
7: Ah, c'est votre idole.
6: Ça, vous savez que c'est mon idole, c'est mon chanteur mort préféré. Je ne pouvais pas passer sous silence le succès du film Michael au cinéma. Presque 2 millions de spectateurs en une semaine. Pourquoi 17 ans après sa mort est-il toujours le King of Pop? La réponse dans 20 minutes. Et bien sûr, vous le savez, on fait cette émission tous ensemble. D'abord sur le groupe Facebook. Alors Fabinho.
8: C'est gratuit le groupe Facebook.
6: Ah bah bien sûr que c'est gratuit. Hélas, moi je vous le ferais payer si ça tenait qu'à moi. Mais je ne peux pas.
8: Pour nous retrouver, vous tapez sur Facebook Youpi la vie avec Willy Rovelli. Bim, vous tombez sur nous.
6: Oui.
8: Et la question du samedi.
6: Alors,
8: quelle est votre chanson préférée de Michael Jackson?
6: Alors.
8: Pour l'instant, zéro commentaire.
6: Merde.
8: Et donc, le sondage, avez-vous vu le biopic de Michael Jackson?
6: Bon.
8: Plus de 50% de non.
6: On va vous donner envie d'aller le voir. Non. Vous répondez à ma question, merde. Pour une fois que je trouve une question intéressante.
8: J'ai l'impression que tout le monde s'en fout.
6: Non. Les gens ne sont pas encore réveillés. Ils viennent de se lever à l'instant. Quelle est votre chanson préférée?
8: Donc, faites plaisir à Willy Rovelli. Vous vous abonnez déjà sur Facebook, c'est gratuit. Youpi la vie avec Willy Rovelli. Et vous répondez au sondage du jour.
6: Inventez un truc, je m'en fiche juste pour me faire plaisir. Et puis sinon aussi le 0810 055 056. Appelez-nous, c'est la plus grande émission du monde. Vous êtes tous des chroniqueurs. Vous faites tous partie de cette tribu. Vous nous appelez pour réagir sur tous les thèmes. Dès que vous allez me dire bonjour, tac, bonjour. 0810 055 056 et vous repartez avec quoi?
7: Avec une carte carburant. Et elle est comme Michael Jackson, elle est multicolore. Et elle vaut 100 euros.
6: Et elle est vivante, elle. 0810 050, quoi que.
8: Il est peut-être vivant.
6: Il était sur une île avec Elvis Presley.
8: Et Eddie Mitchell.
6: Ah merde.
8: Allez, on enchaîne.
6: Bon, c'est bon, on a tout dit.
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6: Allez, ouvrons notre premier dossier. Bonjour Linda Lenné.
11: Bonjour.
6: Bienvenue ici Linda, vous êtes la rédactrice en chef de l'éco-touristique et co-auteur de « Quand le tourisme s'éveillera » aux éditions de l'Aude. Alors, vous nous confirmez déjà que les compagnies aériennes peuvent annuler des vols là pour les mois qui arrivent, mai, juin, juillet, à cause de la flambée du prix du kérosène, c'est vrai ça? Annuler, carrément.
11: Alors oui, effectivement, les compagnies aériennes peuvent annuler des vols, et c'est ce qu'elles ont commencé à faire, vous l'annonciez. Transavia, par exemple, a décidé de renoncer à 2% de ses vols au mois de mai et au mois de juin.
6: Ouais.
11: Donc ça ne concerne pas l'été pour l'instant, et d'autres compagnies aériennes ont annoncé des baisses sur l'été et également jusqu'au mois d'octobre.
6: Mais ce sont
11: reste quand même dans des proportions limitées pour l'instant.
6: D'accord, mais ce sont quels vols? Pourquoi certains vols? Pourquoi certaines destinations et pas d'autres?
11: Alors, les compagnies aériennes font les arbitrages en fonction de leur programme au global. Et il va sans dire qu'elles vont sans doute annuler des vols pour lesquels il y a beaucoup de fréquences par jour. Le consommateur soit moins lésé que sur une ligne qui est opérée une seule fois par jour.
6: J'ai compris. Alors, et comment est-ce qu'on est prévenu? Est-ce qu'on est prévenu dans un certain délai? Est-ce que je peux faire quelque chose? À part gueuler, est-ce que je peux faire quelque chose? Être
8: manifester.
6: Indemnisé?
8: Manifester.
6: Qu'est-ce que je peux faire?
11: Alors, les compagnies aériennes s'organisent pour prévenir les clients en amont.
6: Ouais.
11: On l'a vu encore une fois pour Transavia, les clients ont été prévenus par email ou par SMS.
6: D'accord.
11: Que peut-on faire dans ces cas-là?
6: Ouais.
11: Il y a différents cas de figure, mais en général, la réglementation fait que vous pouvez très bien vous voir proposer un vol de substitution, un report.
6: D'accord.
11: Éventuellement, vous n'acceptez pas cette solution et à ce moment-là, vous avez le droit à un remboursement sous 7 jours.
6: Sous 7 jours, remboursement.
11: Ça, donc, dans le cadre d'un vol sec, et le remboursement donc est une obligation. En revanche, dans le cas d'un forfait, les obligations sont renforcées. Là encore, la compagnie aérienne doit proposer une solution, donc ouais, un report ou bien une annulation sans frais ou bien un remboursement. Et par ailleurs, le professionnel, donc agent de voyage et tour opérateur, est également présent pour accompagner le voyageur dans ses démarches.
4: Bon, très bien. Au moins, c'est clair. Merci, Linda. Et par exemple, s'ils augmentent le prix du billet, parce que ça aussi, j'ai vu passer ça, hein, qu'ils peuvent augmenter. Je veux dire, on a acheté le billet, on l'a payé, tout ça, mais ils peuvent vous envoyer un message pour vous dire, ding, pas, va falloir payer en plus.
8: Mais non.
4: Ça, c'est vrai aussi, ça.
11: Alors, en fait, là aussi, il y a deux cas de figure. Ah. Si vous avez acheté un billet d'avion sec, sans autre prestation, si vous l'avez déjà payé, normalement, la compagnie aérienne ne peut plus augmenter le prix. Il ne peut plus y avoir de surcharge carburant.
4: D'accord.
11: La surcharge carburant, elle est appliquée avant l'achat.
4: D'accord.
11: En revanche, dans le cas d'un voyage à forfait, donc qui comprend un billet d'avion et un hébergement, il est possible d'avoir une surcharge, mais limitée. Elle ne doit pas excéder 8% du prix global.
4: Très bien.
11: Et le consommateur doit être prévenu en amont, donc 20 jours avant.
4: Bon, très bien. Vous nous confirmez, Linda, du coup, qu'avec tout ça, je ne sais pas, est-ce que les Français réorganisent un petit peu leurs vacances? Est-ce que finalement, ils se disent « je vais rester en France plutôt qu'ailleurs » Enfin, est-ce que vous avez vu un petit peu ce mouvement-là?
11: Oui, tout à fait. Déjà, il y a beaucoup plus d'attentisme que d'habitude.
4: Ouais.
11: Les Français ont envie de partir en vacances, pour ceux qui en ont les moyens, mais ils hésitent beaucoup, puisqu'il y a une flambée du kérosène et des carburants à la pompe. Et ce qu'on observe dès maintenant, c'est un report sur des destinations plus proches.
4: Ah oui.
11: On regarde, par exemple, les réservations effectuées dans les agences de voyage au niveau des séjours, eh bien, au mois d'avril, les ventes ont baissé de 13% au global. Toutefois, la France, elle se maintient. Elle est à moins 1%. L'Espagne, elle se maintient également. Elle est seulement à moins 2%. Mmh. Alors que d'autres destinations un peu plus lointaines, y compris d'ailleurs l'Italie, la Grèce, mais également sans doute la Turquie ou les Égyptes, eux décrochent vraiment.
4: Il y a
11: un report sur des destinations plus proches, France, la France proche, et puis également l'Espagne, puisqu'on peut y aller
8: en voiture,
11: à la fois en voiture et également
4: même
11: en
4: train. Il y aura peut-être beaucoup de reports dans le train. Merci infiniment, Linda. C'était très clair.
8: Bravo.
4: Moi, j'applaudis Linda. Quand c'est clair, on applaudit nos invités. Voilà, bravo Linda Lainé, rédactrice en chef de l'éco-touristique et co-auteure de Quand le tourisme s'éveillera aux éditions de l'Aube. Allez, dans un instant, c'est vous que je veux entendre. C'est la libre antenne du week-end. Appelez-nous pour réagir sur tout ce que vous voulez. Est-ce que vous avez prévu vos vacances? Oui, non. 0810 055 056. On parle de quoi dans un instant, mon Fabinou?
8: L'actu web de la semaine. Un fromage français fait le buzz en ce moment sur les réseaux sociaux. C'est un fromage franc-comtois.
4: Oui.
8: Et je vous explique pourquoi dans un instant.
4: Merci infiniment de nous expliquer pourquoi dans un instant. Est-ce que vous aimez Vanessa Paradis?
8: Ah oui, ça on adore.
4: Je l'ai reconnu. C'est Vanessa Paradis sur votre radio ici. Merci d'être avec nous. Nous sommes là.

0: Mais il est là,
1: chaque
0: mon gros
1: week-end.
0: Bébé.
1: Il est là, mon gros bébé.
2: Pépé.
0: Non, non, c'est, vous êtes mes deux gros bébés. Franchement, c'est
2: pourquoi
0: vrai.
2: Gros.
0: Êtes...
2: Alors, c'est pour Nico,
0: gros. Gros bébé. Vous êtes mes bébés, les bébés que j'ai pas eu, que je n'ai pas eu. Vous êtes mes, ma paire de jambes. Ma paire...
2: Oui, bon,
0: alors,
2: on a compris.
0: Alors, Fabien, allez, Hibault, bon, alors.
2: Il est l'heure de la mise à jour. Toute l'actu web qui a retenu mon attention cette semaine. On démarre avec la tendance food du moment.
0: Oui.
2: Un fromage est en train de devenir viral sur les réseaux sociaux et c'est la cancoyotte.
0: Ah oui, c'est vrai.
2: Elle colle à la cuillère, elle s'enlaille, et je ne parle pas de mon ex, elle vient de Franche-Comté, elle coûte 2,50€, je parle bien sûr de la cancoyotte. Ce fromage est en train de conquérir les réseaux sociaux et personne ne l'avait vu venir. La cancoyotte à la côte grâce à l'influenceur Joanne Paps.
0: C'est vrai, Joanne Paps.
2: Je connais pas. Qui a posté cette vidéo.
3: 100 grammes de cancoyotte, 8 grammes de gras,
0: oh là là.
3: 16 grammes de
0: prot.
3: Comment
0: prot.
3: C'est possible? Je suis sur un nuage de fromage et j'ai qu'une seule chose à dire, merci la Franche-Comté.
2: Ce fromage franc-comtois, voilà, ne coûte pas cher, ce n'est pas trop gras et surtout ce fromage contient une bonne dose de protéines.
0: Prot.
2: Et vous qui faites de la muscu,
0: prot. Hein,
2: ça pousse.
0: Pas ça,
2: résultat, certains internautes n'hésitent pas à faire des kilomètres pour se procurer de la cancoyotte.
4: Est-ce que j'ai fait plus de 500 km
0: pour
4: acheter la cancoyotte?
0: Bah oui.
5: Allez, quand même.
0: Oui, quand même.
2: Pour info, les ventes de cancoyotte ont progressé de 7% et certains rayons de supermarchés sont complètement vides en ce moment. Voilà, c'est le fromage à la mode. Donc vive la cancoyotte et vive la Franche-Comté.
0: Bravo.
2: Toujours dans l'actu web de la semaine, je vous présente Johan, 23 ans, originaire de Toulon. Il se lance sur les réseaux sociaux en tant que créateur de contenu. Vous savez, c'est le métier à la mode en ce moment. Mais problème, il a du mal à décoller et faire le buzz. Du coup, cette semaine, il a eu une idée. Il a livré des pizzas gratuitement en Ferrari. Il s'est filmé et bim, le buzz. Hein, comme quoi, parfois, pour faire le buzz, il faut juste avoir une Ferrari dans son garage.
5: Oui, hein, c'est pas compliqué.
2: C'est une broutille pour vous.
0: C'est rien du
2: une
0: tout.
2: Une broutille. Tiens, écoutez ça.
0: Ah oui, Van Halen.
2: Jump de Van Halen. C'est la musique d'entrée des joueurs de l'Olympique de Marseille.
0: Ouais.
2: Eh bien, aujourd'hui, j'ai une pensée pour l'OM et surtout pour les supporters de Marseille. En fait, les supporters sont au bout du roule-masse. Ils en ont marre de voir leur équipe enchaîner les mauvais résultats. Écoutez les dimanches derniers en sortant du Vélodrome.
6: Je l'aime.
2: Ouais, ils
6: en ont marre. Moi, c'est d'en jouer Greenwood. Comment Greenwood, il est pas titulaire? Comment c'est possible?
0: Comment c'est possible?
6: J'ai envie de serrer, les gars. Ouais, comment c'est possible? Abibet, tiens, un gros comique. Prends tes valises, va Saint-Charles, prends le train. Va court, va le club. Et qu'on se fasse racheter par un vrai actionnaire.
0: Ah,
6: parce que j'en ai marre.
0: Ah oui, je crois qu'ils en ont marre.
2: Ah, ils en ont marre. Non, mais ça me fait de la peine. Et en plus des mauvais résultats, le club a décidé de changer de logo.
0: Ah oui.
2: Bon, bah voici la réaction des supporters. Hein, sans surprise, sa gueule.
7: Je donnerai pas un euro pour le nouveau logo.
5: Tu as acheté le maillot et tout?
7: Le logo, il est là. J'achète pas le maillot.
5: Ah ouais.
7: Moi, je te dis, prends en cas, je l'achète pas. Mais c'est impossible, mon frère. C'est quoi ce logo?
2: Ce que j'aime, c'est qu'ils ne sont pas du tout excessifs hein, dans leurs propos. Allez, courage aux supporters marseillais.
0: Courage.
2: C'est un mauvais moment à passer. Cet après-midi, l'OM se déplace à Nantes. Ouais. Donc, allez, droite au but. Enfin, il va peut-être falloir un GPS aux joueurs pour retrouver justement le chemin des buts.
0: Oh,
5: oh là là.
0: Pas nous fâcher avec tout Marseille, toi.
2: Mais
0: vas-y, toi, te balader à Marseille, là, en disant ça.
2: Il est malin, je dirais pas.
0: Moi, j'ai pas dit ça. J'adore Marseille, en plus. Alors, je vous aime, Marseille. Vas-y, toi, sur la canebière, en train de gueuler ça.
2: Je reste
0: à chronique. Non, mais.
2: On les embrasse.
8: Avec toute sa
2: On les aime, justement.
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0: Ça va, Corinne?
9: Oui, bonjour, Willy. Bonjour, l'équipe.
0: Ça va, la Coco?
2: La Coco.
9: Ça va.
0: Tu nous appelles d'où, la Coco?
9: L'Auvergne, du Puy-de-Dôme.
0: Puy-de-Dôme, oui, on marche fort dans le Puy-de-Dôme, j'ai l'impression que les gens...
9: On marche un peu.
0: Non, je parlais de nous, en termes d'audience.
2: Ça marche.
0: Corinne, elle marche plus. Doucement. D'accord, bon, bah ça va, bah, tout le monde marche alors. Ça va, Corinne, tu voulais réagir sur quoi, ma chérie?
9: Son Michael Jackson.
0: Tu aimes bien, t'aimes bien Michael Jackson?
9: Ah oui, j'ai toujours aimé, oui.
0: Moi aussi. T'as une chanson préférée ou pas, un truc?
9: Eh ben, c'est ce que je disais à votre.
0: Oui, Sandarina. Umaima.
9: Qui trouvait pas le morceau, Human Nature.
0: Ah, Human.

0: Ah mais qu'est-ce que c'est beau, hein. C'est la beau. Nature humaine.
1: Ah oui, c'est magnifique.
0: Ah, la nature humaine. Voilà. Et tu l'as déjà vu en concert?
1: Non, non, voilà. Malheureusement, ben j'aurais bien voulu.
0: Hein. Moi, je l'ai vu cinq fois.
2: Où ça,
0: je sais que j'ai de la chance.
2: Où ça?
0: Une fois à Lausanne, quand j'étais tout petit, c'était le premier concert de ma vie que j'ai vu. C'était Michael Jackson, le Bad Tour à Lausanne.
1: D'accord.
0: Et après, je l'ai vu à Paris trois fois. Et la dernière fois que j'ai vu, c'était avec, j'avais amené Mamma Rovelli avec moi au Parc des Princes.
3: C'est gentil.
0: Eh ouais, ma Corinne, je n'ai de la chance. Eh ben évidemment qu'elle a. Oui, après, j'espère qu'elle a d'autres souvenirs avec moi quand même, mais en tout cas, oui.
1: Bah oui, j'espère aussi, mais c'est un sacré souvenir.
0: Tu as des enfants,
1: hein.
0: T'as des enfants, Corinne?
1: Non, j'ai pas d'enfants.
0: Ah bah tant mieux, t'as raison, on va. Oh là là, on s'en
1: tape. Tranquille comme ça.
0: T'as un mari, t'as un mec non plus?
1: Non plus.
2: Non plus, mais c'est tranquille.
0: T'es la plus heureuse, ma Corinne. Franchement, les mecs, jusque-là, hein. Que des cons, hein. Que des cons, voilà, bien raison, ma Corinne.
1: Bon, pas globalement.
0: Globalement,
1: oui.
0: Ouais. Merci ma Corinne d'être passée nous voir. Et vive Michael Jackson et tu pars avec.
3: Pas d'enfant, pas de mec, mais peut-être une carte blanche de 100 euros.
0: On te rappelle peut-être.
1: Ça c'est bien parce que j'essaye de jouer plusieurs fois, mais
0: oui,
1: je suis jamais
0: bah écoute.
3: C'est bon. Ta chance. Hein.
0: Tu vas pas non plus nous servir.
2: Elle nous engueule,
0: Corinne. Tu vois, elle était aimable au début, là c'est bon. Au revoir, Corinne. On t'embrasse fort. Si ça gueule.
1: Merci,
0: comme ça,
1: moi aussi. Bon week-end.
0: Ciao, ciao, Bella. Ciao. On va la faire gagner, que ça le rappellera.
3: Oui. On est débarrassé.
0: Au revoir. Allez, dans un instant, je vais vous présenter un invité pas banal, parce qu'on aime vous présenter des invités
4: pas banaux.
0: Mais d'abord, on va écouter Amir avec un La Parfaite sur votre radio ici. À tout de suite.
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0: c'était Amir avec Anna Parfaite.
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0: Allez, comme promis, place à la personne pas banale du samedi. Alors là, on écoutait Alain Parfaite, mais là, c'est Alain Remeau. Bonjour Alain.
3: Oui, bonjour Woody.
0: Bienvenue ici, mon cher Alain. Vous venez de quel coin de l'Île-de-France déjà, qu'on sache à peu près où vous êtes?
3: Ben, je suis dans les Yvelines, Orgeval.
0: Ah, Orgeval, oh, ben, c'est à côté de chez Fabien Immo. Ouais. Allez boire l'apéro chez Fabien après, d'accord?
4: Il y a du stock.
3: Ouais, il y a du stock. Avec plaisir.
0: Alors, mon cher Alain, mon cher Alain, vous avez une passion pas banale que je connaissais pas trop avant de vous parler et que je trouve ça trop mignon. Vous faites quoi comme activité, mon cher Alain?
3: Alors, entre autres, j'ai l'activité de taxi-danseur.
0: Taxi-danseur. Alors, allez-y, expliquez-nous c'est quoi taxi-danseur, parce que franchement, c'est trop bien.
3: Alors, un taxi-danseur, c'est un danseur qui connaît toutes les danses, qui se pratique dans les après-midi dansants, et qui que l'on fait venir pour inviter les dames qui ne sont pas invitées ou qui sont seules.
0: Mais c'est trop bien, c'est-à-dire que en fait, on vous invite donc généralement à des thés dansants pour venir danser, et généralement avec des femmes qui n'auraient pas de cavalier, c'est ça, hein?
3: Voilà, ce sont les organisateurs du thé dansant qui font appel à moi et qui me demandent de faire danser les danseuses qui sont seules, qui n'ont pas de cavalier et qui ne sont pas invitées.
0: Voilà, qui ne sont pas invitées.
3: Pour les fidéliser un peu, parce que si une dame vient pour paye une entrée pour danser et qu'elle ne danse pas,
0: elle reviendra plus.
3: Eh bien, elle va faire forcément, elle reviendra pas et fera une mauvaise publicité. À l'établissement.
0: Voilà, mais c'est trop bien. Donc vous faites quoi? Alors, vous allez voir une femme qui est assise, qui est toute seule, et vous lui dites « Tu veux danser ?» Et là, elle vous dit quoi?
3: Non, c'est pas tout à fait comme ça que ça se passe.
0: Oui, mais je caricature.
3: L'orchestre nous présente comme taxi danseur déjà au début de l'après-midi dansant. Et puis on est habillé un peu d'une façon un peu particulière. On a un petit gilet généralement et on a notre nom et notre fonction de taxi danseur qui est affichée sur le gilet.
0: Voilà. Trop bien. Mais allez-y Alain, excusez-moi.
3: Oui, je disais que donc quand la danse commence, eh bien on attend que les danseurs qui ont payé leur entrée aillent inviter les danseuses et nous on intervient après pour faire danser celles qui restent assises sur leur chaise.
0: Qui restent assises, voilà. C'est mais c'est trop bien franchement. Et est-ce que parfois vous avez des refus? Est-ce que parfois vous prenez des vents? Parce que nous trois, on se prend que des vents.
3: Généralement, quand on nous refuse, c'est parce qu'elles ne connaissent pas très bien la danse. Et donc, du coup, elles nous disent revenez me voir lorsque ça sera un tango ou quand ça sera un passo doble. C'est une danse plus facile pour elles.
0: Voilà, parce que vous, Alain, vous connaissez toutes les danses. Vous, Alain, vous connaissez toutes les danses.
3: Voilà, oui, je connais toutes les danses puisque je suis professeur de danse.
4: Ouais. Même le moonwalk.
0: Est-ce que vous moonwalkez, mon
3: sœur? Toutes les danses qui se pratiquent ont été dansantes, bien sûr.
0: Alain Jackson. Et donc, généralement, donc, quand on vous demande de venir, vous dansez quoi? 4 heures par soirée, c'est ça?
3: Voilà, c'est entre 4 heures et 5 heures, ça dépend.
0: C'est fou, hein. C'est trop bien. Ouais. C'est trop bien, mon cher.
3: Mais vous, il faut venir avec 3 chemises, hein, parce que...
0: À l'insu. Je ne sais pas si ça va faire venir les meufs en disant ça, Alain. Mais enfin bon, à l'insu.
4: Mais quand on fait appel à vous, vous venez gratuitement ou on vous...
0: Ah non, il est payé.
4: Ah oui,
0: Alain,
4: il est payé. D'accord.
0: Alain, il est payé, on est d'accord.
3: Ah oui, voilà.
4: Je savais pas.
0: Non, c'est un vrai travail.
3: Ah, voilà, on me demande un devis et puis je fais une facture.
4: Une entreprise,
0: Tiens, Alain, écoutez ça. Est-ce qu'on peut...

0: Oui, bien sûr, à partir du moment où c'est rythmé.
1: Bah bravo,
2: c'est un pro. C'est un pro.
1: Et je trouve ça trop trop bien. Alain Remaud, bravo, taxi danseur, et grâce à lui, aucune femme ne reste sur le carreau lors de soirées dansantes. Bravo mon cher Alain, merci beaucoup.
0: Exactement.
1: À très bientôt, mais Alain, merci infiniment. Au revoir, au revoir. Bon, vous aimez être ici, vous aimez la pub. Tant mieux, parce qu'elle arrive juste après les infos pratiques près de chez vous avec le ICI Express.
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1: Partons gaiement vers la deuxième demi-heure de votre talk show du samedi. Alors ici, c'est comme le talk show de Léa Salamé, quelle époque.
18: Mais en pas pareil.
1: Sinon, c'est la même chose. Vous allez voir dans un instant, on va parler de Michael Jackson, évidemment, et du film Michael qui cartonne. C'est pas mal, hein.
2: Ouais, c'est pas mal.
1: Et votre tribu
2: on
1: là.
2: On peut faire un concours de cris. Appelez-nous.
1: Ah oui, appelez-nous. Ça, c'est une bonne idée à la con. Alors, appelez une autre radio. Je veux pas entendre ça ici. Notre enfant de la télé, Nicolas Malabeuf. Et notre spécialiste web, Fabien Aymaud.
2: Oui,
1: et bien sûr, vous faites partie de cette tribu. Alors,
2: sur le groupe Facebook, oui. Youpi la vie avec Willy Rovelli.
1: Oui.
2: On parle de Michael Jackson, forcément. Donc, alors, votre chanson préférée de Michael Jackson.
1: Alors, Michael
2: Bénard a écrit Black or White.
1: Ah, Black or White. On a Black or White ici. On a Black or White. On écoute un peu Black or White.
2: Anne, c'est criminal. Isabelle, c'est Billie Jean.
1: Billie Jean, on a Billie Jean, Jean ou pas? Ah, ça c'est ma chanson.
2: Donc continuez à réagir sur le groupe Facebook, c'est complètement gratuit.
1: Merci.
2: Pour nous rejoindre, vous tapez Youpi la vie avec Willy Rovelli.
1: Voilà, et appelez-nous, tiens aussi, 0810 055 056, c'est la libre antenne du week-end. Appelez-nous pour dire ce que vous voulez. Vous êtes les bienvenus pour réagir sur, dès que vous entendez un truc, clac clac, vous nous appelez. Vous repartez avec quoi, mon cher Nicolas?
2: Eh bien, deux cadeaux, déjà l'honneur de parler avec
1: déjà,
2: Willy Rovelli.
1: Et, ça, c'est quand
2: et
1: même
2: le second,
1: pas mal.
2: La carte carburant de 100 euros, je ne sais pas c'est quoi le mieux, mais voilà.
1: Non, c'est moi, tu ne cherches pas, c'est moi. Merci mon bon Nicolas, merci mon bon Fabien, merci à tous, à la France entière. Oui, j'ai oublié de vous le dire. Attends, puis on va prendre encore une minute au point où on en est. Non, mais il y a 15 jours, les audiences sont sorties. Puis comme nous, on est déjà à la pointe de l'actu. Je vous en parle 3 semaines après, mais pour vous dire vraiment, on a fait des cartons d'audience. Merci infiniment,
2: merci à
1: parce
2: vous.
1: Que vous êtes vraiment extrêmement nombreux à nous écouter. Donc merci beaucoup, beaucoup. Ça nous touche, mais vraiment,
2: parce qu'on
1: fait cette émission avec le cœur. Tu le fais pour moi?
2: Non, pour les auditeurs.
1: Tu n'as jamais rien fait pour moi. J'étais un peu étonné. Bon, en tout cas, merci infiniment de votre fidélité. Vraiment, vraiment. Mais d'abord, tiens, si vous n'avez pas suivi l'actu, pas de panique, l'actu vous suit. Il est temps pour moi de mettre les points sur les i.
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1: Et on commence avec le secrétaire du Parti Socialiste, Olivier Faure, qui est enfariné hier à Amiens lors du défilé du 1er mai. N'empêche, pauvre Farine, elle pensait finir dans un gâteau. Elle finit sa vie sur la gueule d'Olivier Faure quand même. Quelle vie de merde. Marine Le Pen en meeting à Mâcon. Heureusement, elle n'a rien reçu. Sinon, ça aurait été Farine Le Pen. Le 1er mai, c'est le jour avec son chant traditionnel muguet, ces manifs des syndicats. Ça tombe en même temps parce que les syndicats aiment bien sonner les clochettes d'Emmanuel Macron. Un muguet qui coûte environ 30 centimes de plus cette année, jusqu'à 10 euros pour 3 brins. Mais c'est bien connu, hein, le muguet porte chance à celui qui le vend. En Angleterre, des archéologues pensent avoir découvert un sextoy vieux de 2000 ans. Sans doute le fameux God Save the Queen. À Saint-Nazaire, deux amis condamnés pour des viols sur des chevaux. Eux, ils murmuraient pas aux oreilles des chevaux. Hein. Ils leur soufflaient dans le cul. Si vos lasagnes ont un drôle de goût, faudra pas s'étonner. Hein.
2: Oh,
1: une Suédoise condamnée pour avoir écrasé un œuf sur la tête de sa fille de 5 ans en direct sur TikTok. Mais écraser ses œufs sur la tête d'un enfant, ça se fait depuis longtemps en France. Hein. Bah, par exemple, à Bétaram. Les salles des sports Basic Fit ouvriront toute la nuit sans personnel. Et bientôt, la version encore plus low cost, sans tapis de course et sans appareil de musculation. Voilà. Gérard Larcher envisage d'ouvrir une salle de sport low cost pour prendre du poids. Basic Fit. Donald Trump de nouveau visé par un attentat. Disons, c'est plus facile de rentrer armé dans un dîner organisé par Trump que de passer les portiques des gares avec ton QR code de merde qui passe jamais là. Ça passe pas. Éclairez plus votre téléphone, mais c'est ce que je fais, connard. Donald Trump qui a reçu cette semaine la visite de Charles III à la Maison Blanche, la rencontre entre Grande Oreille et Grande Gueule. À Compiègne, le passager d'un train sous OQTF qui s'appelait Monsieur Boa, c'est son nom, hein, Monsieur Boa, sort son sexe quand le contrôleur lui demande son ticket.
2: Non, pas possible.
1: Bah oui, mais bon, après quand on s'appelle Boa, on a envie de le montrer, t'es malin toi. Non mais le pauvre, ça se trouve, il croyait que UQTF, ça voulait dire obligation de quitter ton froc. Enfin, la question du jour, Olivier Faure en fariné, est-ce que du coup il était au fort et au moulin? Bah vous avez 2 heures. Malheureusement, dans 243 jours, c'est fini 2026.
2: Bravo, voilà, mes amis.
1: Ah, c'était rondement mené cette affaire. Bon, allez, là, je sais que vous n'avez pas le moral.
2: Non, pas le moral.
1: Pas
2: avec le muguet.
1: Trop cher. Coûte cher, le muguet. Donc hier, on les avait là.
2: Les boules.
1: Mais heureusement, là, vous allez aller mieux dans 2 secondes.
2: Pourquoi?
1: Quoi que vous fassiez, vous arrêtez tout. Et quand je vous dis à vous, vous me faites un palabapapapa et tu verras, ça ira mieux. Regarde,
2: là,
1: tu vas pas bien.
2: Le muguet, t'as les clochettes.
1: Tu vois, le muguet à 45 balles.
2: Ça va.
1: Bon, on le paye, on en prend même 8 comme ça. Aussi, France Gall, Elton John, donné pour donner. Non, je ne vous donne jamais rien, moi. Vendu pour vendu, voilà.

0: Ah oui, aimons-nous vivants.
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0: Ouvrons le dossier préféré de l'année. Bonjour Richard Lecoq.
3: Bonjour Willy.
0: Bienvenue ici mon cher Richard, vous êtes grand spécialiste de Michael Jackson, rédacteur en chef de Jam, une revue consacrée à Michael Jackson, et président de l'association MJ Street, qui valorise l'héritage artistique et humanitaire de Michael Jackson, adoubé par la famille Jackson, hein, mon cher Richard. Ah oui, attention, c'est pas n'importe qui nous avons. Richard, alors ce film Michael, film d'Antoine Fuqua, comme les dragées, meilleur démarrage de l'histoire dans un biopic, comment on explique un tel succès 17 ans après sa mort?
3: Eh bien, on explique ça parce que le film fonctionne bien, qu'il raconte bien l'histoire de Michael et son père. Enfin, comment Michael s'est moins aussi de sa famille. Puis, c'est bien réalisé. Puis surtout, il y a une nouvelle génération qui continue de découvrir Michael Jackson, qui continue à streamer ses chansons, à regarder ses clips, et qui sont fous, quoi.
0: C'est ça la question que j'allais vous poser, Richard. Comment ça se fait qu'il y ait tous ces jeunes, des gens qui l'ont pas ou très peu connu, en fait, de son vivant? Comment ça se fait que... ils tombent dedans eux aussi.
3: Oui, parce que si tu veux, c'est comme des gamins qui ont 20-25 ans, qui sont nés au moment où Michael, bon, n'est plus très actif, ils sont pas du tout connus. Et en fait, je pense qu'on considère un peu l'œuvre de Jackson, tu vois, comme des fois on regarde un Disney, un vieux Disney, tu vois, ça reste universel, ça fonctionne. Tu vois, le type de thriller qui en plus est ressorti en HD, quand les gamins regardent ça, ils accrochent.
0: Bah voilà, ouais.
4: Ça n'a pas vieilli en plus.
0: Non, ça n'a pas vieilli. Pourtant, 84,
3: c'est
0: le thriller, en fait. Voilà, 83.
3: Et oui, c'est ça. Voilà. Ça reste intemporel. Ça passe le temps. Ouais. Alors, c'est rare.
0: Et ce film, alors, mon cher Richard, bon, vous l'avez vu, moi je l'ai vu aussi là cette semaine. C'est un paradoxe parce que d'un côté les critiques l'ont un peu, voilà, sont un peu pincé le nez parce que pour ce qu'il n'est pas, et le public adore pour ce qu'il est. Ce film, en fait, c'est ça.
3: Eh ben, ça confirme le grand divorce entre certains médias et l'opinion publique. De toute façon, le dernier mot, c'est le public qui l'a. Hein, le public a voté. Donc le film a fait un démarrage, comme mentionné un peu plus tôt. Absolument incroyable. Moi, je savais que le film allait marcher, je sentais, mais à ce point-là, j'avoue que je suis assez surpris et j'étais à la soirée du Grand Rex, en fait, qui était à la Stade de France au Grand Rex. C'était un concert.
0: Moi, j'y suis allé, des gens qui se lèvent, qui chantent à la fin, qui sont heureux, parce que c'est un vrai film populaire. Voilà, si on connaît pas bien Michael Jackson, on va quand même apprendre deux, trois trucs, parce qu'il est quand même pas tout le temps épargné dans le film. Son père et lui, d'ailleurs.
3: Bah en fait, tout le monde, alors certaines critiques ont dit que c'est un film très hagiographique. Alors forcément, c'était pas la famille d'avocats.
0: Bon,
3: mais quand même, on voit une scène où Michael se fait opérer pour la première fois du nez. C'est quand même pas rien. Et puis, il y a la fameuse scène de l'accident sur le tournage du Pepsi en 84, où Michael est victime d'un fumigène qui explose trop tôt, ça lui brûle le dessus du crâne, et de là va commencer sa longue dépendance aux médicaments, en fait.
0: Et qui va tuer.
3: C'est un moment assez charnière important, quoi.
0: Voilà, exactement. Et puis on le disait, là, le comédien là, qui joue le rôle de son père est démentiel. Hein, incroyable.
3: Alors, Colman Domingo, qui joue le rôle de Joe, en fait, c'est vraiment le second personnage du film. Et c'est vraiment le duel entre Michael et son père jusqu'à la dernière scène, on ne va pas spoiler. Mais c'est vraiment, là, pour le coup, je pense qu'il est totalement oscarisable avec ce rôle-là.
0: Et puis, on comprend que après, bon, Michael Jackson est un génie. Mais bon, voilà, il y a un petit pet au casque. Mais en même temps, parce que voilà, on comprend que dès l'âge de 4-5 ans, il a été isolé, il a jamais eu de potes. Enfin, voilà, c'est ça.
3: Ouais, en fait, c'est 50 ans, donc 45 sur scène, avec une famille qui déjà le perçoit, surtout son père, comme une machine, on dirait cash, pour être clair. Ouais. Un entourage qui va pas non plus forcément l'aider. Donc oui, lui, il est là-dedans, il s'isole dans son monde qui se crée à lui. Voilà. C'est un peu le propre des génies, hein, c'est qu'ils sont un peu en dehors de notre espace-temps à nous. Ouais. Et on peut pas, alors, comparer Jackson à, je sais pas, à un plombier ou à un prof de sport, c'est pas facile à faire.
0: Non, c'est pas facile. Bon, une dernière chose, tiens, mon cher Richard, toi et moi, on a vu Michael Jackson là, au même moment avec ce bad tour.
3: La même tournée.
0: Premier concert qu'on a vu tous les deux, c'est ça. Un truc qu'on connaît pas sur Michael Jackson. Vous qui savez tout sur lui. Est-ce qu'il y a un petit secret sur lui, tiens, un petit truc qu'on ignore ou qu'on sait peu?
3: Un petit secret sur lui, apparemment, alors bon, je vais citer une marque, mais bon, on pense les autres, apparemment, il aimait beaucoup le KFC, voilà.
0: KFC,
4: le fast-food, poulet frit.
3: Voilà, bon, c'est un petit... Non, sinon, c'était surtout un grand fan de cinéma, il passait des heures et des heures à regarder des films, à s'en inspirer. pour digérer toute cette œuvre cinématographique et la retranscrire dans ces clips. Parce que quand on voit des clips pour Smooth Criminal, c'est très inspiré du film noir. C'est une image folle, quoi.
0: Bon, merci beaucoup, mon cher Richard. Oh là, Richard. Pardon, Richard.
3: Bravo.
5: Merci, Richard.
0: Richard,
5: le clan Campbell.
0: Non, mais en plus, le coq nous a parlé du poulet à l'instant, c'est bien. Ciao. Il nous a parlé de poulet frit.
3: On peut en parler, je peux comprendre.
0: Au revoir, Richard Lecoq, spécialiste de Michael Jackson. Allez voir le film, voilà, c'est un spectacle avec que des tubes du plus grand artiste de tous les temps. N'ayons pas peur des mots, merci beaucoup.
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0: Ça va, Catherine?
6: Oui, ça va bien.
0: Bon, tu nous appelles d'où, ma Catherine?
6: De 76 Saint-Jean-du-Carbonnet.
0: Très bien. Tu voulais réagir sur quoi, ma Catherine?
6: Sur les transports qui sont très coûteux. Bon, vrai que je ne vais pas aller prendre l'avion parce que ça coûte super cher, mais j'avais l'habitude de prendre une carte senior avec le train.
0: Ouais.
6: Je me suis aperçu que la carte senior, si on ne l'amortit pas au moins 4 fois par an, il vaut mieux prendre un trip.com ou un combo
0: d'exception
6: qui apparaît comme ça à l'année et en fait, on fait des économies.
0: C'est une petite astuce de Catherine. Donc voilà, si on prend une carte de Réduc, il faut au moins qu'on voyage 4 fois dans l'année. Sinon, ça ne sert à rien.
6: Voilà, et puis la carte senior, il faut la renouveler tous les ans. Elle coûte 50 euros.
0: Ah non, alors il y en a
5: marre. Il faut être senior.
6: Voilà.
0: T'as prévu de faire quoi cet été?
6: Là, je pars à Bordeaux le 18 mai voir mon fils. Et puis après, je ne sais pas parce que... je ne vais pas dire je ne sais pas.
0: Si,
6: j'ai
0: parce
6: mes
0: que
6: filles
0: tu
6: qui
0: sais.
6: M'offrent une semaine de vacances quand même.
0: Ah, c'est pas mal. C'est où? Tu sais déjà où ça sera ou
6: bof? On va aller en Vendée, je crois.
0: Très bien. C'est parfait. Profite bien déjà par avance de tes vacances, ma chère Catherine. Merci de nous avoir appelé. Tu repars avec quoi?
5: Et tu passeras peut-être tes vacances avec les 100 euros de carburant.
0: Voilà, on t'embrasse fort, ma Catherine. Merci de ta fidélité.
3: Bisous.
0: À très bientôt, ma Catherine.
2: Bonne journée, Catherine.
0: Elle a déjà raccroché. On parle de quoi dans un instant avec toi, mon Nico?
5: Eh bien, on va continuer à parler du roi de la pop, le roi du poulet, du coup.
0: Eh bien, c'est juste après One Republic et Run Around.

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2: Allez, 12h48, quand il y en a mal,
3: il y a mal à bœuf.
2: Nicolas Malabœuf, notre enfant de la télé. Alors, mon bon Nicolas, qui ne nous a pas invité à sa soirée.
4: Oh, la semaine dernière,
2: j'ai les boules. T'as vu ça?
4: J'ai les boules.
2: Une semaine.
4: À
2: Rony,
5: sous bois. On s'en recommence, vous redonnez mon adresse.
2: Juste en face de la gare. Il y a Nicolas Malabœuf, et la semaine dernière, il faisait une soirée chez
4: lui.
2: Il
4: ne nous a pas invité. On est véhiculé.
2: On est
4: véhiculé. On peut venir.
2: On peut venir.
4: N'importe quelle heure.
2: Et surtout, il me semblait que nous étions ses amis, mais bon, manifestement, non.
5: Un jour, je donnerai votre adresse, mais après, je serai viré. Donc, je ne sais pas si c'est une bonne idée. Eh bien, alors, Willy, près de 400 chroniques, et ça y est, je crois que c'est la bonne. Je vais enfin vous faire plaisir.
2: Ah.
5: On va parler de Michael Jackson.
2: Ah là là,
5: enfin.
2: Ça y est.
5: Et oui, c'est en novembre 1972 que Michael Jackson vient pour la première fois en France. Les Jackson 5 se produisent à l'Olympia. Mais ce n'est qu'en mai 77 qu'ils font leur première télé en France. Michael et ses frères sont au but de Chaumont pour enregistrer l'émission des Carpentiers numéro 1. Chaque numéro était consacré à un artiste et ce jour-là, c'est Joe Dassin qui est à l'honneur. Il est fan des Jackson 5 et il insiste pour les avoir dans l'émission. C'est donc chose faite. Voilà comment Joe Dassin les présente.
6: Bonsoir madame, bonsoir mademoiselle, bonsoir monsieur, et merci d'être avec nous ce soir.
7: Imaginez que Mireille Mathieu soit noir et que tous ses petits frères et sœurs chantent. Ça vous donne une idée de ce que c'est que la famille Jackson. Voici en exclusivité, et pour la première fois en Europe, les Jackson.
5: Ah ouais, une belle présentation,
2: Jackson, ouais, dire mais comme il louchait, ça faisait Jackson 10 pour lui.
8: Du monde.
5: Et alors, les Jackson étaient tous de rouge vêtus. Ils avaient interprété Keep on Dancing et ils étaient passés entre Carlos et Petula Clark. C'était pas pareil. Et alors, en août 97, Michael, bouleversé par la mode Lady Di, annule à la dernière minute un concert en Belgique alors que ses fans l'attendaient devant la salle. Les Belges sont pas contents.
2: Ah non.
9: Il y a 50 personnes qui souffrent pour toi maintenant au lieu d'une comme toi. Tu entends? C'est pas juste ça. On t'attend tous ici. T'entends, il y a 50 000 personnes qui t'attendent. Ouais, t'entends, Michael?
5: Non, non, je pense qu'ils s'en foutaient. Et alors, à cette époque, Michael était très souvent de passage à Paris. Il adorait aller à Disneyland.
2: Oui. Ah, oui.
5: Même son voyage de noces, il l'avait passé là-bas. Il y allait parfois incognito où il longeait les murs avec une fausse moustache. Alors, écoutez ses fans qui dorment au pied de son hôtel.
10: J'ai vu une mèche de cheveux, c'est tout. Encore très rapide.
11: C'était rapide.
10: Impossible. Impossible de le voir.
12: C'est le plus beau jour de ma vie. Je l'aime, Michael Jackson.
13: J'ai lancé mon cahier pour avoir un autographe avec un stylo. Il a ramassé mon cahier.
4: Il s'est barré avec.
13: Et maintenant, il est reparti avec. Il avait tous mes coups. Hein.
2: Bravo.
5: Bravo, Michael.
2: C'est un cahier. Il n'y a pas de petites économies. Hein.
5: Et alors, en juin 2009, Michael nous quitte. Sur les trois jours qui suivent sa mort, la télé française avait diffusé plus de 3 heures de reportage sur les JT du soir, soit 92 sujets. Et alors, la dernière phrase prononcée par Michael, c'était « Donnez-moi du lait ». En fait, le lait, c'était sa dose de tranquillisant qu'il demandait à son médecin. Et alors, le roi de la pop était fan de ses animaux. Il en avait plein. Il y avait Louis le lama, Jabbar la girafe, Muscle le piton, et alors surtout il y avait Bubbles qui était son chimpanzé. Il l'habillait comme un bébé avec des couches. Le primate dormait à ses côtés dans un berceau. Et alors j'ai quand même voulu prendre des nouvelles de Bubbles, et il est toujours vivant.
2: Il
5: a 43 ans. Il vit en Floride dans un sanctuaire. Il mange encore des patates douces. Il adore ça. Il peint, il écoute de la musique, et il joue même de la flûte et de la guitare.
2: Il est plus intelligent que nous.
5: Mais grave. Et alors, le petit potin, c'est que Michael Jackson a un lien avec Mongeville. Vous savez, Mongeville, le téléfilm. Michael était venu voir le comédien Francis Perrin au théâtre dans la pièce Le Passe-Muraille.
2: Ah bah ça,
5: il s'était rencontré dans
2: Mongeville.
5: Les
4: Mongeville. Bah dis donc, on a appris des choses.
2: Ah bah. Bon, bah merci beaucoup.
4: On embrasse
2: Francis Perrin. Donc, avec une petite couche, le singe
5: et oui, tout à fait.
2: Couche.
5: Il faisait
2: très
5: ses besoins.
2: Bien. Très bien, très bien. Est-ce que vous connaissez Truckly?
5: Ah non.
2: Non, bah tant mieux, parce qu'on en parle juste après ça. Là, regarde.
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2: De retour. retour ici, c'est Willy vient déjeuner chez vous. On passe à table tous ensemble le samedi et le dimanche en direct entre midi et 13h. Mais vite, vite, ce sont les 5 dernières minutes.
5: Pas déjà.
2: Toi, tu parles trop tout le temps là.
5: Allez.
2: Place à la bonne idée du samedi. Bonjour Marion Chopin.
3: Hello, bonjour.
2: Hello,
3: bonjour.
2: Hello Marion, bienvenue ici. Vous êtes la cofondatrice de Trocly. Ouais. Alors on connaissait alors on connaissait le covoiturage. Voici avec Trocly le co-camionnage. Alors allez-y, expliquez-nous.
3: Exactement, trop bien. Et oui, je suis la cofondatrice avec ma super associée Diana et on a lancé cette toute nouvelle plateforme. Effectivement, c'est du covoiturage, mais en camion. Et on le fait avec des pros de la route. C'est-à-dire que c'est hyper safe, hyper secure. Et en plus, je suis hyper émue de faire l'annonce ici, sur votre antenne, du premier voyageur Trocly. Il y a 2 jours seulement.
2: Comment il s'appelle? Comment il s'appelle?
3: Pour un voyageur, il s'appelle, et vous n'allez pas me croire, il s'appelle Séraphin.
2: C'est dingue.
3: Qui ouvre la voie.
2: Bravo. Alors, on va expliquer comment ça marche, Marion, parce qu'en fait, voilà, vous vous êtes dit que chaque jour, voilà, on croise des milliers de camions sur la route où il n'y a que le conducteur avec une place vide à côté du conducteur. Et là, vous vous êtes dit, il faut que cette place soit occupée, quoi.
3: C'est ça. Et vous le dites, c'est 20 milliards de kilomètres qui sont parcourus par an, toujours avec un siège passager vide. C'est énorme.
2: Ouais.
3: Et en fait, quand en parallèle de ça, on sait qu'il y a plus de 3 millions de jeunes ruraux qui galèrent à se déplacer. Là, on s'est dit, il faut qu'on fasse connecter ces deux mondes qui se parlent pas.
2: Donc, connecter le jeune en milieu rural qui n'a pas de moyen de locomotion avec le chauffeur routier qui est tout seul dans sa cabine. Voilà.
3: Exactement.
2: Et donc?
3: Donc, voyez le truc, c'est qu'il y a un impact, il y a un triple impact. Ouais. C'est-à-dire qu'il y a un impact économique pour le pouvoir d'achat des voyageurs. Hein, ouais. Il faut savoir qu'on est 50% moins cher que le train quand il y en a, parce que c'est ça le sujet. Hier soir, on a

0: Vous allez sur Trucly.
1: Oui.
0: C'est app.trucly.io. Vous nous trouvez partout ouais. sur les réseaux.
1: Trucly, c'est là, T-R-U-C-K-L-Y. T-R-U-C-K-L-Y.
2: Très bien.
0: Merci. Vous allez vous chercher un trajet
1: ouais.
0: et puis vous verrez, on va vous mettre en lien avec des conducteurs. Vous pouvez directement réserver, payer en ligne. Tout est transparent, c'est hyper simple. Hein. Aujourd'hui, on fait des super plateformes. Hein.
1: Parce que c'est un service payant, mais qui paye quoi qui gagne quoi alors, en gros?
0: En fait, ouais, c'est tripartite. C'est-à-dire que moi, voyageur, je vais réserver mon trajet en ligne. C'est à peu près... 0,11 centimes le kilomètre, ça vous donne une idée, c'est comme le covoiturage standard.
1: Ouais.
0: Et puis, vous payez votre trajet, et là, nous, directement, il y a une notification qui est okay. envoyée au conducteur, voilà. et il vous prend
1: et lui,
0: là où c'est inscrit voilà. sur la plateforme.
1: Et lui, le conducteur, il gagne un petit peu d'argent, c'est ça aussi ?
0: Il gagne tout, il gagne quasiment tout, en fait. C'est-à-dire qu'après, c'est redistribué entre le conducteur, qui est à... plus de 50% pour le conducteur, ensuite pour le transporteur.
1: Okay.
0: Et puis, il y a une petite commission de la part de Trucly.
1: Évidemment. Évidemment. Non, mais c'est très, très bien. Et puis surtout, ça évite aussi, enfin, mine de rien, ça casse aussi un petit peu la solitude du conducteur.
2: Mais c'est vrai.
1: Aussi,
2: mais
0: oui. Ouais, c'est exactement ça. Et en fait, notre déclic à nous, ça a été de se dire que, je ne sais pas si vous le savez, ce chiffre, il est incroyable. Plus de 90% de nos marchandises qu'il y a dans nos frigos, même dans les hôpitaux, ont été acheminées par la route.
1: Bah oui,
0: et voilà. C'est ça. Alors qu'en fait, on a des clichés sur les routiers. Moi, je peux vous dire qu'on les sélectionne, nos conducteurs. Ils sont tous hyper sympas. Ils ont envie de rendre service. Et ouais, ça c'est une autre émission.
1: Oui.
0: Mais et puis surtout les cabines sont vraiment nickel quoi.
1: Bah, bien sûr.
0: Ils chantent, c'est leur dernière.
1: Franchement,
2: les cabines. Ouais. On avait fait des émissions avec des routiers et les cabines sont très bien équipées.
1: C'est nickel parce que c'est à la fois voilà leur lieu de travail, leur lieu de vie. Enfin voilà, donc c'est. Et Marion, franchement, c'est une très bonne idée. Bravo, parce qu'effectivement voilà, ça casse un peu la routine du conducteur, la solitude du conducteur, et puis effectivement tous ces jeunes. Alors on dit jeune parce que c'est réservé une tranche d'âge, c'est ça le...
0: En fait, nous on dit jeune parce que donc on est des entrepreneurs avec mon associé, donc on sait que pour qu'un service marche, il faut être focus. Donc on a été focus sur ce segment-là qui sont les jeunes. On veut aider les jeunes. Pourquoi ? Parce que aussi c'est un cri du cœur. Hein. C'est-à-dire qu'en France, le taux de chômage des jeunes est faramineux. Et donc, quand je disais, il y a 3 millions de jeunes en territoire rural et 3 millions. Sur ces 3 millions, 40% d'entre eux refusent un job faute de pouvoir y aller.
1: Ah, voilà.
0: Et donc ça, pour moi, c'est vraiment mon cri du cœur. Donc c'est pour ça qu'on s'est dit, d'abord, on veut offrir cette solution aux jeunes. Mais bien sûr, c'est ouvert à tous. C'est-à-dire que nous, on va cibler les jeunes, on fait des appels aux jeunes, on va dans les festivals pour parler de Trucly, etc. On va dans les écoles. Mais bien sûr que tout le monde est bienvenu.
1: Évidemment.
0: Quoi.
1: Et puis, bravo Marion,
2: bravo.
1: Cette idée, Marion Chopin, la cofondatrice de Trucly, la première plateforme européenne de co-camionnage pour transformer les 20 milliards de kilomètres parcourus chaque année par des camions vides. Bravo Marion.
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2: Il est l'heure du petit dernier point la route, c'est ma tournée.
1: On va faire un petit coucou à Sylvie. Allez. Bah oui, rapide, on est à la bourre. Sylvie, ça va?
5: Oui, ça va, bonjour à tous les trois.
1: Bonjour.
5: J'ai 10 secondes pour vous dire un tas de trucs.
1: Vas-y, 10 secondes. Et 10 secondes?
5: Eh ben parce qu'on a un super souvenir, il y a un an, vous étiez à Besançon avec nous.
1: C'était bien.
5: Et puis, c'était formidable. Ah, voilà. Et puis Besançon, Franche-Comté, Concaillotte, évidemment.
1: Ah, la Concaillotte. Vive la Concaillotte. Vive toi, ma Sylvie, pardon, l'état à la bourre.
2: Rappelle demain.
1: On te rappelle demain, Sylvie, d'accord, comme ça on prendra le temps de discuter. Allez, on te rappelle demain. Ok, je t'embrasse fort, ma Sylvie. Merci beaucoup. Voilà, mes amis, j'ai fini.
2: La barbe, j'en ai marre. Viens d'arriver.
1: On va rappeler Sylvie demain. Je m'y engage.
2: Et on revient demain.
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1: Merci à toute l'équipe. Passez une belle journée ici et pas ailleurs. Tout de suite, c'est Ma France Weekend version économie. Parce que là, il est tout pile 13h, mes amis. À demain.
6: Bonjour à toutes et tous, bienvenue dans Ma France Week-end. Le samedi, l'équipe de Paris Ici les économies est sur le pont pour votre pouvoir d'achat. Dans 5 minutes, on va bricoler ensemble comment faire soi-même sans se ruiner. Mais d'abord, l'actu de ce samedi. Bonjour Benjamin Mathieu.
7: Bonjour Valère, bonjour à tous. On commence ce journal avec les détails de la prime gros rouleur annoncée le 22 avril dernier par le Premier ministre. Pour faire face au prix du carburant qui flambe depuis des mois, les détails sont publiés aujourd'hui. Une prime qui sera de 50 euros. Elle sera versée fin mai à plus de 3 millions d'automobilistes qui devront, pour la recevoir, déclarer au maximum 16 880 euros de revenus par an et rouler au minimum 15 km par jour pour

0: aller travailler. Concernant les mesures annoncées pour les professionnels, les boulangers, les taxis, les transporteurs et les pêcheurs s'estiment oubliés par le gouvernement. Ils le disent et manifestent depuis 2 heures à Paris, comme David Lequintre, pêcheur à Lorient, président de l'Union française des artisans pêcheurs.
1: Avant la crise, le gasoil, on touchait à peu près entre 60 et 65 centimes. Le gasoil pêche. Il y a encore une semaine et demie de ça, à Lorient, il est monté jusqu'à 1,30€. Et là, on est en complication économique depuis maintenant, ça va faire 2 mois. Jusqu'à présent, l'aide de 20 centimes n'a même pas encore été actée par la Commission européenne. Et ça, c'est pour le mois d'avril. Alors que c'est au mois d'avril qu'on aura fait les plus gros pics d'augmentation. Et pour le mois de mai, la Commission européenne a acté les 35 centimes d'aide pour le mois de mai. Après, il n'y a rien du tout. Ce qu'ils ont mis sur la table, je ne dis pas que ce n'est pas bien, mais ce n'est pas assez. Et nous, ce qu'on veut, c'est rencontrer M. Lecornu pour justement mettre en avant les solutions que nous avons. Par exemple, la taxe éolienne que le Comité national des pêches bénéficie. Donc on estime, nous en tant que pêcheurs, que nous sommes impactés et que cet argent-là doit servir pour cette crise. Et on espère que M. Lecornu va nous entendre. C'est pour ça qu'on est venu à Paris, parce que de la Bretagne, il ne nous entend pas. Là, on est quand même près de lui, donc j'espère qu'il va entendre.
0: C'est free mais interdit. Depuis hier, 20 000 teufeurs dansent au son de la techno dans le Cher, près de Bourges. Ils se sont installés sur un terrain militaire dans le cadre d'une grande rave party. Alors, niveau sécurité, ça se passe plutôt bien pour le moment. 600 gendarmes sont sur place. Mais du côté des riverains, Marc Bertrand, on n'a pas beaucoup dormi, comme ce couple de céréaliers d'un village tout proche de la fête.
2: Benoît et Véronique ont les traits tirés, presque apeurés, quand ils m'entendent toquer à la porte. Leur champ de blé et de colza entourent le terrain militaire.
3: Un peu fatigué hein, de la journée. Les teufeurs se gênent pas de passer dans les champs. C'est une bataille pour essayer de bloquer les accès. Hein.
2: Hier, à 4h du matin, c'est lui qui a appelé les gendarmes. Le céréalier a mis un tracteur en travers de sa ferme. Il a monté des barrages de fortune sur les chemins pour empêcher les teufeurs de rouler dans ses champs.
3: Bah, des herses, des Canadiens, tout ce qu'on a pu trouver, quoi.
4: Les camions passaient, il y avait du bruit, ça criait, ça rigolait, ça klaxonnait. C'était par milliers. Voitures, camions, c'était par milliers. Mais je sais pas ce qu'ils peuvent faire. Hein. Détruire les cultures, détruire le matériel.
3: On verra ça dans 3 jours, ou 4, ou 5, je sais pas, ou 10.
2: 20 000 personnes ici, à Bangy, c'est du jamais vu. Ce qui le choque le plus, c'est que c'est un terrain militaire. Lui, il a besoin d'un laissez-passer de l'armée pour accéder à ses parcelles. Et encore, pas les jours de tir des canons César.
3: On nous met tout plein de normes, qu'on n'a pas le droit de faire ci, pas le droit de faire ça. Et puis là, open bar. Allez-y. Donc, bon.
4: Et déjà, la vie d'agriculteur n'est pas facile.
3: Et puis ça, en plus, alors là...
2: Selon les jeunes agriculteurs, les teufeurs ont détruit 200 hectares de cultures et de foin.
0: Et ça devrait durer jusque dimanche. En foot, l'avant-dernière journée de Ligue 2 avec du suspense à tous les étages dans ce multiplex qui est à suivre dès 20h sur ici.fr. C'est peut-être le grand soir pour Le Mans FC et ses supporters. Les 100 et or, 2e affrontent Reims, le 5e en cas de victoire. Les Sartois peuvent décrocher la montée en Ligue 1 16 ans après l'avoir quitté. Mais Yann Lastenet, les joueurs ne veulent pas se mettre la pression.
5: Oui, même si le capitaine Edwin Quarchy le répète, les joueurs du Mans FC n'ont rien changé à leurs habitudes cette semaine.
6: Après, bien sûr, on sait qu'il y a un enjeu derrière, mais voilà, on a travaillé comme on a l'habitude de travailler. Je pense que ça commence à devenir aussi naturel, avec toute humilité, bien sûr. Beaucoup de plaisir, beaucoup de confiance, et voilà, on espère que ce sera positif.
5: Le groupe a déjà vécu cette situation l'an passé en décrochant la montée en Ligue 2 lors de la dernière journée, et puis une victoire du Mans FC ce soir ne suffira pas. Il faut aussi que Saint-Etienne perde à Rodez. Les joueurs vont-ils se tenir au courant de l'évolution du score à la mi-temps? Pas Patrick Videra, en tout cas, l'entraîneur du Mans FC.
7: Vous pouvez pas leur priver, quoi qu'il arrive, de regarder leur téléphone, ils sont capables de le faire. Après, moi, j'ai envie qu'on reste focus simplement sur nous. Moi, en tout cas, personnellement, je vais rester focus ce que nous, on est capable de faire.
5: Car Reims va être une équipe difficile à battre, rappelle le coach Sartois.
7: Une équipe très compliquée à jouer, vous le savez très bien, qui a été formatée pour pouvoir remonter très rapidement et de pouvoir aller en Ligue 1. Individuellement, ils sont sûrement plus forts que nous, mais nous, voilà, on doit continuer à avoir cette force collective.
5: L'entraîneur Manceau compte donc sur le soutien des 25 000 spectateurs du stade Marie-Marvin pour aider ses joueurs à créer l'exploit.
0: Le Mans-Reims, évidemment, à suivre sur Ici Men, et donc autre match important à suivre, Rodez-Saint-Etienne, évidemment sur Ici Saint-Etienne-Loire et sur ici.fr.
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9: Bonjour à toutes et tous et bienvenue dans votre magazine Ma France, par ici les économies. Vous connaissez notre objectif, hein, chaque semaine, vous redonner du pouvoir d'achat. Et aujourd'hui, on va bricoler ensemble, même si vous êtes comme moi, un bricoleur du dimanche et encore, hein, franchement, que vous vouliez installer une étagère dans une chambre ou construire un abri de jardin, on va tout vous dire avec notre invité. Bonjour Cyril Julien.
10: Bonjour.
9: Vous êtes expert du bricolage au sens large, hein, auteur d'un ouvrage, Rénover sa maison du sol au plafond.
10: Exactement.
9: C'est paru chez Solar. French Rénovation sur les réseaux sociaux, autour d'un million d'abonnés quand même. Je vous propose pour commencer, Cyril, de répondre à une première question d'une auditrice.
11: Bonjour, Inès, 34 ans, professeure de poterie. J'habite dans les Hauts-de-Seine. J'ai le projet de réaménager mon appartement. Et j'ai notamment l'idée de refaire entièrement ma décoration intérieure et aussi d'abattre quelques cloisons pour ouvrir certaines de mes pièces. Le problème, c'est que je souhaite faire ça en autonomie, mais que je n'y connais pas grand-chose en bricolage. Donc, je ne sais pas comment me lancer et pire, j'ai peur de faire n'importe quoi. Quels conseils pouvez-vous me donner pour savoir par où commencer pour apprendre à bricoler par moi-même ? Merci.
9: Merci à vous Inès, Cyril, Julien, on commence fort là direct.
10: Oui.
9: En gros, elle est pas bricoleuse, c'est mais ça. Elle a de grosses ambitions.
10: C'est ça. Qu'est-ce que vous pouvez dire directement.
9: C'est ça.
10: Alors qu'est-ce qu'on peut dire? Déjà, faut différencier. Il y a bricolage et bricolage. Il y a les petites choses, donc refaire de la peinture, refaire, je sais pas moi, du papier peint ou voilà. Tout ce qui est un petit peu décoration, puis il y a des choses qui sont un petit peu plus lourdes, un peu plus grosses, qui ont plus de risques forcément. Mmh, mmh. Quand on parle d'abattre des cloisons, par exemple, il faut s'assurer de certaines choses. Déjà que le mur ne soit pas porteur,
9: ouais.
10: Parce que sinon ça peut s'effondrer,
9: chose,
10: donc ça c'est pas terrible. Et puis après, il peut y avoir des réseaux dans les murs. Il peut y avoir de la plomberie, donc de l'eau,
9: ah oui.
10: Il peut y avoir de l'électricité aussi.
9: Des passages techniques.
10: Des passages techniques.
9: Ouais,
10: donc
9: ouais.
10: Il faut s'assurer qu'il y ait absolument rien dans les murs. Enfin voilà, avoir des, comment dire, faire des petites vérifications de base avant de pouvoir abattre.
9: Alors, on va discuter justement des petits travaux, des plus gros, de comment faire des économies en faisant nous-mêmes. C'est l'objet de cette émission. Mais juste pour finir la réponse pour Inès, en gros, ce que je comprends en creux, c'est tout ce qui est déco, pas de problème, allez-y, on peut se débrouiller soi-même et puis apprendre en marchant. Oui. Par contre, tout ce qui est un peu plus dans le dur, peut-être qu'il faut se faire aider, non?
10: Au moins avoir un conseil technique, c'est-à-dire okay. D'avoir un ami qui connaît vraiment ou une amie qui connaît vraiment bien le domaine et qui peut vous dire, ok, là, c'est bon, vous pouvez casser, démolir, commencer par-ci. Voilà, c'est bien d'être accompagné. Puis après, en effet, on a des tutos, on a pas mal de choses en ligne, on peut apprendre.
9: Bah, on va y revenir. Alors, bricoler, faire soi-même, c'est le thème de cette émission, à la clé des économies, de la satisfaction aussi. Cyril Julien, j'aimerais qu'on parle petit et grand projet, en commençant par cette question. Est-ce que c'est vraiment à portée de tout le monde de bricoler, ou alors il faut des prédispositions?
10: Moi, je crois pas vraiment à la prédisposition.
9: Ouais.
10: Je pense qu'il y a des gens qui vont apprendre plus facilement que d'autres, peut-être plus vite que d'autres, peut-être pareil pour l'apprentissage d'un instrument ou de quelque chose comme ça, mais moi je pense que tout le monde peut s'y mettre et commencer à son niveau. Faut juste être réaliste sur ce qu'on se sent capable de faire ou pas. Voilà.
9: Ça a le mérite d'être clair, hein. Pour quelqu'un qui débute, quels sont les trois outils indispensables à avoir chez soi sans exploser son budget? J'imagine qu'il y a quand même la petite caisse à outils de base à avoir.
10: Oui, c'est ça, il y a les instruments à main, on va dire, les outils à main de base. Mmh. Mais après, sinon, moi je dirais la visseuse, hein, la classique, la perceuse à béton, c'est toujours pratique pour fixer même une étagère ou une petite chose comme ça. Et après, un instrument qui facilite la vie tout le temps, c'est tout bête, il y en a des pas très chers aujourd'hui, c'est des niveaux laser. C'est un laser qui se met de niveau tout seul. Et ça facilite vraiment la tâche. Ouais.
9: Mais est-ce que ça vaut vraiment le coup d'acheter ces outils? Ou alors, est-ce qu'il faut passer par la location? J'imagine qu'il faut aussi se caler selon ses usages. Enfin, on n'achète pas comme ça. Ça y est, j'ai des grands projets, je veux faire... Et on s'emballe parce que là, ça peut être des dépenses un peu inutiles.
10: Mais oui, c'est ça. Ouais. En fait, je pense qu'on peut acheter une petite base des outils dont on va se servir vraiment très régulièrement. Parce que voilà, on va perdre énormément de temps à les louer. Et puis au final, ça va revenir cher. Et puis par contre, dès qu'on va avoir un travail à faire, quelque chose de ponctuel mais assez lourd, on va aller louer. En général, quand on loue dans une boutique de location, on a des outils professionnels.
9: Ah oui.
10: Je sais pas, par exemple, si on veut poncer son parquet, bah oui, on va utiliser une machine professionnelle parce que elle est adaptée, parce qu'on va, elle est vraiment, elle est faite pour ça. Donc c'est vraiment très bien. Ou démolir un mur, c'est bien d'avoir un marteau piqueur.
9: Ouais, le vrai bon.
10: Bah oui, parce qu'on va gagner du temps et puis on va moins s'embêter. Donc c'est plus utile.
9: Parce que parfois on va acheter un équipement pas trop cher. Mm-hmm. Et finalement, le résultat est pas au rendez-vous. On a presque gaspillé notre argent parce que j'imagine qu'il y a des marteaux piqueurs, il y en a plein.
10: Alors je sais pas si. Je ne sais pas si c'est une question de résultat forcément, mais c'est une question de temps et d'épuisement. C'est-à-dire qu'un outil pro, il est fait pour abattre du travail de manière professionnelle, il ne va pas griller, il est fait pour pouvoir travailler toute une journée en non-stop, alors qu'un outil amateur, bah, c'est ça en fait, il va être peut-être résistant pour une heure ou deux. Et c'est ça qui différencie en fait les outils. Donc on va arriver peut-être à la même chose, mais moins vite. Et surtout, on risque de brûler les appareils les moins chers.
12: Je parlais location, il y a aussi le prêt, la location entre particuliers, prêt entre particuliers. Il existe une communauté des bricoleurs, justement, qui s'entraident et qui parfois, je sais pas, on peut retrouver sur des groupes, sur les réseaux sociaux ou autres, pour se prêter du matos, par exemple, parce que ça, c'est une source d'économie aussi qui est géniale.
10: Alors, j'en ai entendu parler, honnêtement, je suis pas expert dans le domaine. C'est vrai que moi, de mon côté, je suis mon matériel, donc voilà, mais je sais que ça existe.
12: Ouais, c'est ça. Il y a pas mal de plateformes. Je pense à Allo Voisin et d'autres, effectivement, même sur Le Bon Coin, parfois, il y a même des choses à donner. Enfin, faut quand même chercher, on peut faire des économies. Alors, une autre question, si on veut s'équiper malin, Cyril Julien, vous conseillez plutôt quoi ? Les grandes enseignes, les sites en ligne, l'occasion ? Où est-ce qu'on va acheter ces outils ?
10: Eh ben, je pense que c'est un petit mélange de tout ça. Il n'y a pas de solution miracle. On peut faire des très bonnes affaires sur de l'achat, en seconde main.
12: Ouais.
10: Et puis il peut y avoir aussi des promotions dans les grandes enseignes. Il peut y avoir
12: donc on va chercher un peu partout.
10: Qui commandent très loin aussi, qui mettent du temps à recevoir leurs outils.
12: Enfin, ah oui.
10: Il y a plein de façons de faire en fait. Je pense.
12: C'est-à-dire qu'ils achètent à l'étranger pour payer moins cher.
10: Il y a des sites, on peut acheter à l'autre bout du monde. Je vais pas citer les marques, il y a un peu de tout.
12: Donc, vous pratiquez quoi comme type d'achat ? J'imagine que vous cherchez la qualité, parce que vous avez quand même pas mal ambitieux.
10: Je suis plutôt professionnel. Je construis une maison. Ouais. Après, je touche à tous les corps de métier, on va dire. Je veux du matériel professionnel aujourd'hui. C'est même un plaisir de travailler avec des bons outils. Donc, en général, je reste avec une marque. Et puis il y a cette histoire de batterie aussi, vous savez.
12: Oui.
10: Tout est aujourd'hui tout est sur batterie, et donc on veut avoir les mêmes batteries pour gagner du temps. On veut pas aller chercher la batterie d'une marque, charger la batterie de l'autre marque. Enfin voilà, il y a une histoire comme ça.
12: Ce que vous me disiez, Cyril Julien aussi, ce que je comprends, c'est que ça peut valoir le coup d'acheter du matériel d'occasion pour bricoler quand on est un bricoleur, disons occasionnel. Est-ce qu'il y a des points sur lesquels il faut faire attention? Vous parliez tout à l'heure un peu du kit de départ, donc je sais pas, vous parliez de la visseuse, vous parliez du truc laser. Moi, je suis un bricoleur du dimanche.
10: Non, il n'y a pas de souci
12: niveau laser, ouais. Etc. Il faut faire attention à certaines choses, notamment en termes de sécurité, en termes de qualité. Quel serait votre regard, vous, si vous deviez acheter d'occasion?
10: Je dirais que il y a des marques, on va dire, si on va acheter, je dirais, de l'occasion, moi j'irais sur des marques plutôt professionnelles.
12: Ok.
10: Parce que on est sur des marques qui sont, comme je vous le disais, les outils sont fabriqués pour être résistants. Donc on va avoir plus de chances d'avoir des choses qui durent dans le temps.
12: Ah oui, c'est intéressant. Ouais.
10: Si on est déjà sur des marques un petit peu plus amateurs, elles vont peut-être être beaucoup plus fatiguées facilement. En tout cas, peut-être moins réparables aussi, parce qu'en général, les grandes enseignes pro ont une réparabilité importante. On peut aller... Il y a des SAV, il y a tout ça, quoi. Donc on pourrait faire réparer plus facilement du matériel professionnel.
12: Ça, on retient. C'est quoi les marques professionnelles ? Donnez-nous quelques exemples.
10: Eh bien, on a du DeWalt, on a du Bosch professionnel, on a du Hilti, et après, ces enseignes-là, on va dire que, je ne veux pas dire que ça se vaut, vous avez des spécificités. Hilti, ça va être spécialisé dans le béton, les marteaux piqueurs, le gros. Et puis après, vous avez des marques Milwaukee aussi, pour en citer une autre, Festool pour le bois. Donc on est. Ça permet en fait d'accéder à des outils qui sont quasiment inaccessibles pour le particulier.
12: Des prix plus accessibles et hyper solides, quoi. Enfin, je veux dire,
10: c'est ça. Puis c'est un plaisir. En fait, les marques pro, elles vont chercher à vous faciliter la vie. Donc, vous trouvez la petite astuce dans l'outil qui change un peu pour qu'en fait, telle coupe soit plus aisée. C'est ça qu'on va rechercher.
12: On retient cette info. Cyril Julien est notre invité, expert bricolage, auteur de Rénover sa maison du sol au plafond. Aujourd'hui, on essaie de vous donner des clés pour bricoler, faire vous-même et à la fin, faire des économies. Cyril, est-ce qu'il y a une erreur classique des débutants qui finit par coûter plus cher que prévu quand on veut s'y mettre ?
10: Je dirais que quand on veut commencer, en fait, il faut se dire que souvent, le résultat d'un bricolage va dépendre surtout des choses qui sont invisibles. Et vu que c'est invisible à la fin, on va dire, eh bien, on va
13: pas forcément imaginer qu'il faut passer par cette étape-là. Donc je parle par exemple pour de la peinture, si vous préparez pas votre support ou si vous posez du carrelage, pareil, vous faites pas de primaire d'accrochage, vous alors je vous parle peut-être
12: Mais le support, c'est préparer le mur en fait.
13: Pour peindre, il faut garantir une adhérence. Donc si vous peignez sur un mur qui est sale, qui est gras ou qui n'a pas été égrené comme on dit, c'est-à-dire rayé, alors j'en parle dans mon livre, c'est toutes les étapes de professionnels pour que ça tienne, eh bien on va avoir des peintures qui peuvent cloquer. Donc en fait, c'est de l'argent complètement mis à la poubelle. Parce
12: donc suivre bien les étapes et pas y aller à l'intuition, mais quand même s'en renseigner.
13: Voilà, c'est ça. Donc, aujourd'hui, en plus, on a des sources qui sont
12: justement, lesquelles
13: énormes.
12: Bon, il y a votre livre, on l'a compris.
13: Exactement.
12: C'est sorti
13: qui est très, très bien. Vraiment.
12: Rénover sa maison du sol au plafond, ça c'est ok.
13: Ouais.
12: Mais sinon, on peut aussi trouver sur YouTube les réseaux sociaux.
13: Oui, alors sur YouTube, c'est vraiment.
12: Ouais.
13: C'est énorme la source là-dessus, les partages. Il y a énormément de créateurs de contenu qui font des vidéos, des tutos, des. Donc voilà, après.
12: Vous en recommandez un ou deux que vous aimez bien?
13: Après, il y a des créateurs de contenu qui sont spécialisés par domaine. Alors,
12: faut pas hésiter à aller dans les spécialités.
13: Ah oui, je pense, parce que forcément, un créateur de contenu qui a 20 ans de métier dans la plomberie, ça va être technique, mais vous allez avoir les meilleurs conseils parce que vous allez avoir l'expérience. Donc, pareil dans la peinture, si vous avez un peintre, il va vous donner les petites astuces, les petites choses. Donc oui, en fait, il y en a tellement.
12: Bah oui.
13: Et ils sont, franchement, pour moi, ils sont tous très bons.
12: Mais parfois, on a l'impression qu'on peut tout faire soi-même quand on les suit, elle et il. C'est-à-dire, et effectivement, alors, il y a des passages parfois un peu invisibles, comme vous dites, ou qu'on peut zapper, mais à quel moment vous conseillez, quand on veut faire soi-même et faire des économies, de s'arrêter, de dire là, il y a une limite?
13: Je pense que la limite, c'est une question de sécurité. C'est-à-dire que dans les travaux, par exemple, je ne sais pas, un exemple tout bête, mais ce qui touche au gaz. On va dire qu'on n'y touche pas. En plus, il y a des normes, il y a des sécurités, il y a de l'assurance. Alors, l'électricité complexe aussi, des tableaux électriques, des câblages complexes, tout ça, on va pas y toucher. En fait, faut se dire que si on n'est pas capable vraiment de réparer d'éventuels dégâts, faut éviter.
12: Et à ce moment-là, on appelle un artisan, tout simplement, un professionnel.
13: Oui, on appelle un professionnel. On fait attention aussi parce que c'est aussi compliqué de faire travailler des professionnels. On fait des devis comparatifs. J'en parle aussi dans le livre. C'est important de.
12: On se précipite pas en fait.
13: On se précipite pas. Ouais.
12: La technologie ouvre des opportunités, avec par exemple l'impression 3D. J'aimerais qu'on en parle avec Marceau Renaud. Bonjour Marceau.
14: Bonjour.
12: Vous êtes fondateur de 3DM Impression. Vous pouvez imprimer en 3D toutes sortes d'objets pour le compte de particuliers, c'est-à-dire
14: particuliers, aussi professionnels, que ce soit des artisans, des choses comme ça, je peux imprimer toutes sortes de pièces en 3D.
12: Et quand vous dites toutes sortes de pièces, par exemple?
14: Alors, par exemple, ça peut être très bien des petites pièces des petites pièces en plastique qui sont cassées d'objets du quotidien. Ou alors tout simplement des petits gabarits qui peuvent aider pour les artisans pour fabriquer telle pièce ou pour pouvoir, faire une cale pour rehausser en fonction des chantiers, des choses comme ça. Donc ça peut vraiment être de tout. Pour du particulier, ça peut être aussi très bien de la figurine, de la personnalisation, des choses comme ça. Mais essentiellement, moi, on va dire la plupart de mes demandes, ça va être des pièces en plastique qui sont cassées pour divers objets, que ça soit pour la piscine pour l'été, des tondeuses, des choses comme ça. Et ces pièces-là en plastique, soit elles ne se trouvent pas à l'unité sur le commerce, donc sur Internet, choses comme ça, ou auprès du vendeur directement. Et donc dans ce cas-là, moi je viens les redessiner et les refaire directement pour pouvoir réparer la tondeuse, l'objet en question, si jamais...
12: Et le faire... Et le faire durer, en fait, c'est ça qui est super. Donc là encore, des économies à la clé, puis c'est aussi durable au passage. Mais qu'est-ce qu'on doit vous envoyer? La pièce défectueuse, c'est pas nous qui faisons le dessin, on est d'accord? Parce que moi, je sais pas dessiner.
14: Moi, c'est mon travail principal, parce qu'en fait, 3DM Impression, c'est ma micro-entreprise, donc c'est une activité secondaire que je fais.
12: Ouais.
14: Et mon travail principal, déjà, c'est de concevoir des machines. Donc moi, je fais de la conception, ce qu'on appelle la conception assistée par ordinateur, donc de la CAO.
12: Mmh.
14: Et en fait, ça va être mon but de reconcevoir entièrement la pièce. Donc si vous, aujourd'hui, vous avez une pièce qui est cassée, quelque chose comme ça, eh bien, vous venez vers moi, que ça soit avec une pièce neuve, si par exemple, vous avez une symétrie, des choses comme ça, ou alors sinon, la pièce directement cassée. Si elle n'est pas trop cassée, moi, je vais juste me recoller de façon à pouvoir prendre mes dimensions, et je vais pouvoir la redessiner en 3D, et après, derrière, pouvoir la réimprimer en trois dimensions, avec des filaments qui peuvent être de différentes technologies.
12: Eh ben, j'ai l'impression que Cyril Julien valide. Hein,
10: oui,
12: c'est pas mal.
10: Je suis fan de l'impression 3D.
12: Voilà.
10: On imprime même des maisons aujourd'hui. Hein.
12: Incroyable.
10: C'est dingue.
12: Merci beaucoup, en tout cas, Marceau Redeau, d'être venu nous voir. Vous êtes fondateur de 3DM Impression. Et donc, le site, c'est 3DM-impression.fr. Dans un instant, on va recevoir Karima Lepsir, qui a un bon plan pour vous du matériel de chantier gratuit.

0: Guillaume Giraud, un jour au mauvais endroit sur votre radio locale ici.
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0: En version magazine, le thème aujourd'hui, comment bricoler, faire des économies pour des petits ou des grands projets. Je suis avec Cyril Julien, expert du bricolage, auteur de Rénover sa maison du sol au plafond. C'est paru chez Solar. French Rénovation sur les réseaux sociaux, 1 million d'abonnés, rien que ça. Et Karima Lepsir, cofondatrice de Cycle Zéro, vient de nous rejoindre. Bonjour Karima.
3: Bonjour.
0: Qu'est-ce que c'est Cycle Zéro ?
3: Alors Cycle Zéro, c'est une solution qui permet de récupérer des matériaux de construction destinés à être jetés à la base pour les remettre sur le marché. Aujourd'hui, on jette énormément et c'est encore des matériaux utilisables. Donc nous, on organise leur réemploi.
0: Matériaux de construction, c'est-à-dire qu'est-ce qu'on peut trouver là sur votre plateforme en tant que particulier, par exemple ?
3: Alors, on peut trouver des portes, des fenêtres, du bois, de l'isolation, un peu de tout, tout ce qui est encore en bon état et réutilisable.
0: Et quand vous dites encore en bon état et réutilisable, derrière, est-ce qu'il y a le mot gratuité ou ça coûte de l'argent si on veut bénéficier de ça ?
3: Alors non, c'est totalement gratuit pour les particuliers. Nous, on estime en fait que ces matériaux qui étaient à la base destinés à la benne, donc à la déchetterie, n'ont pas leur place en déchetterie puisqu'ils sont en bon état. On les a vérifiés en amont et ça a été vérifié par des professionnels sur le chantier. Donc on préfère les redonner à la population pour éviter les problématiques liées au pouvoir d'achat qu'on constate actuellement.
0: Donc là, c'est vraiment fin du monde et fin du mois en une seule application, Cycle Zéro. Le site, c'est cyclezero.fr. Cyril Julien, vous connaissiez ?
4: J'en ai entendu parler il n'y a pas très longtemps. Je trouve ça
5: génial.
4: Formidable.
5: Ouais, c'est génial. Génial.
3: Ouais. Mais, en fait, le réemploi, vraiment, ça permet de réduire l'impact carbone. Parce qu'on fait pas du recyclage, ce qui est un peu à la mode. On fait du réemploi.
0: On réutilise, quoi. Ouais.
3: On réutilise. Et ça permet aussi de faire baisser les coûts, clairement. On fait des chantiers, on fait économiser énormément d'argent aux entreprises du BTP, mais également aux particuliers, puisque finalement, nos récupérateurs économisent en moyenne entre 1 500 et 2 000 euros par reprise.
0: Parce que ce qu'il faut comprendre, c'est que côté chantier, pour les professionnels, ça fait des bennes en moins, en fait, tout simplement.
4: Et ça coûte très cher.
3: Exactement.
0: Et ça coûte très cher. Et pour les particuliers ou les professionnels de l'autre côté, c'est de la fourniture gratuite, quoi. Enfin, c'est vraiment, c'est du bon sens. Et vous, vous êtes mis au milieu, Karima, avec cyclezero.fr. Moi, je vous dis bravo, c'est super.
3: Merci beaucoup.
0: Merci beaucoup, en tout cas, d'être intervenu. Et je redis encore une fois le site. Donc, c'est cyclezero.fr. Cyril Julien, expert du bricolage, auteur de Rénover sa maison du sol au plafond chez Solar. C'est sorti. French Rénovation sur les réseaux sociaux. 1 million d'abonnés au compteur. Avant de nous quitter, un petit quiz. Le vrai faux, pour finir avec les idées claires sur ce thème du bricolage. Vrai ou faux, les outils d'entrée de gamme sont toujours une mauvaise idée?
4: Faux.
0: Ça mérite d'être direct.
4: Ouais, c'est ça. Ça dépend pourquoi, mais faux.
0: Louer un outil est souvent plus rentable que l'acheter pour un usage ponctuel.
4: Vrai.
0: On peut faire la plupart du temps des travaux soi-même avec des tutos en ligne.
4: Vrai. Ça dépend quoi ? Toujours pareil.
0: Pas tout, faut savoir fixer ses limites, vous l'avez dit.
4: C'est ça. Ouais, faut savoir sentir ce qu'on est capable de faire et puis pas tout ce qui est l'étanchéité, faire des choses qui peuvent coûter très cher, on évite.
0: Étanchéité, travaux électriques aussi,
4: travaux électriques, des fondations structurelles, tout ça, on évite. Ouais.
0: Faire appel à un artisan coûte toujours plus cher que de faire soi-même.
4: Moi, je dirais faux. Je dirais faux parce que c'est un gros sujet, mais parfois le pas cher coûte cher. Donc c'est toujours pareil, prendre un mauvais artisan, entre guillemets, ça peut coûter aussi très cher. Mais voilà, on peut mal faire soi-même et ça coûte finalement beaucoup plus cher puisque derrière on va rappeler un artisan. Donc c'est compliqué.
0: Cyril Julien, expert du bricolage, auteur de Rénover sa maison du sol au plafond, c'est paru chez Solar French Rénovation sur les réseaux sociaux. Merci beaucoup.
4: Avec plaisir.
0: Pour vos éclairages. J'espère que vous y voyez plus clair, vous qui nous avez écoutés sur votre radio locale ici. Alors pour réécouter l'émission, mais aussi toutes les autres, et il y en a un paquet maintenant, c'est sur ici.fr. La semaine prochaine, on va remplir, notre déclaration d'impôt ensemble. Je dis mais ça va bien se passer parce que on aura un expert comptable avec nous et on va voir comment profiter et bénéficier surtout dans le bon sens de nos droits. Vos questions, par ici les économies @radiofrance.com à ce sujet, à suivre des infos près de chez vous et votre après-midi en musique sur votre radio locale ici.
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15: Ici, nous sommes au cimetière américain de Colville-sur-Mer. Il regroupe à lui seul 9389 tombes de soldats qui sont morts lors de la Seconde Guerre mondiale. Je pourrais vous parler de celle du général Theodore Roosevelt Jr., fils du président américain, qui est la plus populaire, ou celle des frères Nyland, dont l'histoire a inspiré Steven Spielberg pour son film « Il faut sauver le soldat Ryan ». Ce cimetière est immense. Mais ce qui fait qu'il est spécial, c'est qu'il surplombe la mer et que quand on est face aux tombes, derrière, on voit Omaha Beach. Et à titre personnel, je trouve que c'est un endroit particulièrement beau et paisible.
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16: Dans une cave, c'est l'âme de la Champagne qui se raconte. Dès les premières marches, la fraîcheur me saisit. 12 degrés constants. Je distingue la hauteur sous plafond dans une demi-obscurité. Le champagne n'aime pas la lumière. Les bouteilles alignées sur des pupitres semblent figées dans le temps, couvertes de poussière, comme si elles gardaient des secrets anciens. Les caves se visitent toute l'année et incluent une dégustation. Mais je vous le dis tout de suite, hein, mieux vaut réserver à l'avance.
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2: Demain dimanche, le service Ville et Pays d'Art et d'Histoire de Valence Roman Aglo nous donne rendez-vous à partir de 14h30 à la Maison du Mouton à Roman pour découvrir la Tour Jacquemart. Porte de la ville, prison, puis horloge publique avec son automate, le bonhomme Jacquemart. Une histoire fascinante qui débute au Moyen-Âge. C'est une bonne nouvelle, la réouverture du musée de la préhistoire du Vercors le 6 mai. Explorer 50 000 ans d'histoire locale et découvrir un parcours retraçant l'occupation humaine du massif, des chasseurs du paléolithique au tailleur de silex du néolithique. Cette réouverture marque la seconde étape d'une refonte muséographique d'envergure avec une scénographie interactive adaptée à tous. Du 6 mai au 30 juin, ouverture du mercredi au dimanche de midi à 17h, puis en juillet et août, tous les jours de 10h à 18h.
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0: Irrésistible de George Benson avec Give Me The Night, un classique produit par le célèbre Quincy Jones en 1980. C'est Sophie Nolvaux avec vous. Quel plaisir de vous retrouver pour ce premier week-end du mois de mai. Un long week-end peut-être pour vous. J'espère d'ailleurs que vous avez reçu ou offert votre brin de muguet, celui qui porte bonheur évidemment. Des clochettes délicates au parfum si particulier qui marquent le retour officiel du printemps et l'arrivée des beaux jours. Et on célèbre justement ces bonnes nouvelles dans un instant avec Julien Clerc. Juste après Louane, avec Conduire sur votre radio locale ici.
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0: Gira Mario, c'est un artiste complet qui collabore régulièrement avec Fabienne Thibault, Pierre Billon, Gérard Lenormand ou Didier Barbelivien. Et qui partage sa vie entre le soleil d'Ardèche, Marseille, sa ville natale, et Paris. Guerre, premier extrait de l'album Auteur de France de Gira Mario. Un coup de cœur ici de Romardèche.
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0: Coldplay avec Feels Like I'm Falling in Love sur votre radio locale ici. Je vous souhaite un excellent samedi. À suivre dans la playlist de votre après-midi, Fool's Garden avec Lemon Tree, juste après un voyage dans le temps et dans l'espace qui nous emmènera jusqu'au Brésil à Bahia en compagnie de Véronique Sanson.
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2: Le vélo, en fait, on peut le pratiquer de différentes manières. Donc, évidemment, le vélo route. 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
2: On en sait un peu plus concernant l'indemnité carburant à destination des grands rouleurs annoncée par le gouvernement fin avril. Son montant sera de 50 euros. Annonce faite aujourd'hui, elle est destinée aux travailleurs dont le revenu fiscal de référence est à 16 880 euros et qui effectuent un trajet de 15 km par jour pour aller travailler. Le dispositif actif fin mai concerne 3 millions d'automobilistes. Une première en Europe, un traitement innovant contre le cancer du pancréas a été testé sur un patient au CHU de Grenoble en Isère. Il est censé être plus efficace. Une quarantaine d'autres patients vont en bénéficier. Toujours 20 000 teufeurs dans le Cher, près de Bourges, pour cette grande fête techno illégale qui doit durer jusque dimanche. 4 personnes ont été placées en garde à vue. 32 personnes verbalisées en majorité pour détention de stupéfiants. 600 gendarmes sont déployés sur place. Un corps calciné découvert la nuit dernière dans un véhicule à Villeurbanne près de Lyon. La victime a été découverte après une fusillade, indique le parquet de Lyon. Une enquête est ouverte pour meurtre en bande organisée. 4 enfants et un sexagénaire blessés hier soir dans un camping. Ça s'est passé à Pénétin dans le Morbihan. Le mobilhome dans lequel il se trouvait a été soufflé dans l'explosion d'une bonbonne de gaz. En football, Le Mans peut valider sa montée en Ligue.

0: Gain dès ce soir en cas de victoire face à Reims. Le match est à suivre à 20h et évidemment sur ici.fr. Et puis en rugby, Toulon se déplace au Leinster cet après-midi pour les demi-finales de Coupe des Champions. C'est la Champions League du rugby.
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2: Le ciel de Dromardèche tend à se couvrir cet après-midi, tandis que le vent de sud s'apaise. Nous profitons encore de températures assez douces, avec jusqu'à 24 degrés en plaine, entre 14 et 20 sur les hauts plateaux. Cet après-midi, à Annonay, on attend 21 degrés, à Privas et Aubenas 22, et pour Valence, Romans, Montélimar, 23. La nuit s'annonce couverte en Dromardèche, avec des averses possibles sur les Cévennes ardéchoises et le pays de Dieu le Fit. Demain, temps couvert dans l'ensemble, un vent de sud soutenu, pas plus de 22 degrés.
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0: Le groupe anglais Softcell avec le mythique Tainted Love sur votre radio locale ici. Ravi de vous retrouver ce samedi 2 mai. C'est Sophie Nolvo au micro de votre radio préférée, celle qui vous accompagne avec des infos pratiques près de chez vous, juste après vos trois chansons françaises à la suite. On accueillera le duo Marc Lavoine et Catherine Ringer, le nouveau single de Florent Pagny, mais aussi Mylène Farmer. Excellent après-midi.
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0: y a des duos qui marquent et celui-ci en fait partie. Marc Lavoine et Catherine Ringer avec Qu'est-ce que t'es belle sur votre radio locale ici. Dans une poignée de minutes, on met l'ambiance avec le groupe de jazz funk américain Earth, Wind & Fire. Mais tout de suite, ce sont quelques infos près de chez vous.
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2: Le cabaret Fame débarque à Die à la Griotte pour installer son cirque féministe sous le chapiteau de la Vrille. Ce quatuor du royaume à la fois punk et sensible, poilu et poilant, nous propose 6 soirées de spectacle du 2 au 9 mai avec, en point d'orgue, le cabaret Fame et sa version family. Restauration sur place avec la déglinguette, cuisine au feu de bois tout fait maison, réservation sur place et sur Hello Asso. On prend de l'avance, c'est parfois utile pour ne rien rater. Vendredi prochain, le 8 à la Bastide de Virac, le syndicat de gestion des gorges de l'Ardèche propose de partir à la découverte des insectes aquatiques munis de filets et de loupes, observer les libellules, les dytiques, les éphémères et autres créatures de nos rivières et de nos mares. Une belle occasion d'observer la biodiversité locale de 10h à midi. L'inscription est vivement recommandée.
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0: Where the Streets Have No Name, on se baladait dans les rues de Belfast grâce à U2. Son chanteur, Bono, a écrit cette chanson en s'inspirant d'une histoire selon laquelle on pouvait deviner la religion et les revenus d'un habitant de la ville suivant la rue dans laquelle il habitait. Ce tube de 87, vous pouvez le retrouver avec plein d'autres sur notre nouvelle web radio 100% années 80, disponible sur l'appli ici. Dans quelques minutes à 15h, vous avez rendez-vous avec l'info en France et dans le monde en 90 secondes. Mais avant, on va retrouver Alain Souchon, Bruno Mars et Patricia Cass sur votre radio ici.
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2: Un chèque de 50 euros pour les gros rouleurs les plus précaires. Cette indemnité est promise par le gouvernement pour lutter contre l'envolée des prix de l'essence. Concerne 3 millions d'automobilistes. Elle sera disponible fin mai. Les détails de cette aide ont été publiés ce matin au journal officiel. Plus de 1000 litres d'un liquide hautement inflammable, le cyclohexane, déversé hier après-midi dans le Grand Canal d'Alsace à Chalampé, c'est dans le Haut-Rhin. Une fuite due à un problème d'étanchéité sur un raccordement lors d'une livraison d'un navire citerne, nous apprend ici Alsace. Un barrage flottant et de la mousse de stabilisation a permis de contenir le produit qui a été pompé pendant la nuit, précise la préfecture. Après le dramatique accident en Ardèche qui a fait 5 morts hier, 5 jeunes de 17 à 19 ans, les premiers éléments de l'enquête pointent une vitesse excessive sur une route particulièrement sinueuse. Les jeunes victimes sont tous originaires de la banlieue lyonnaise. Après l'agression d'une religieuse catholique française à Jérusalem, le ministre des Affaires étrangères Jean-Noël Barrot demande que cessent les actes antichrétiens qui se multiplient en Terre Sainte. Cette religieuse de 48 ans avait été jetée au sol et rouée de coups mardi par un homme sur le mont Sion. En sport, en foot, à suivre dès maintenant cette demi-finale de Ligue des Champions retour. En foot féminin, les Lyonnaises battues 2-1 par Arsenal à l'aller. Les tenantes du titre vont tout tenter à domicile avec l'aide de leurs supporters. Et puis dans une heure, en rugby, les Toulonnais vont tenter de faire un exploit au Leinster. On est en demi-finale de Coupe des Champions.
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4: Le ciel de Drôme-Ardèche tend à se couvrir cet après-midi, tandis que le vent de sud s'apaise. Nous profitons encore de températures assez douces, avec jusqu'à 24 degrés.

0: degrés en plaine, entre 14 et 20 sur les hauts plateaux. Cet après-midi à Annonay, on attend 21 degrés, à Privas et Aubenas 22 et pour Valence, Romans, Montélimar 23. La nuit s'annonce couverte en Dromardèche avec des averses possibles sur les Cévennes ardéchoises et le pays de Dieulefit. Demain, temps couvert dans l'ensemble, un vent de sud soutenu, pas plus de 22 degrés.
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0: véritablement partie des beautés de la nature devant lesquelles on s'émerveille à chaque fois, un arc-en-ciel. C'est ce que nous chantait Ease avec Over the Rainbow sur votre radio locale ici. Très bon samedi tout le monde, c'est Sophie Nolveau pour vous tenir compagnie. Dans un instant, les infos pratiques près de chez vous. Mais juste avant, ce sont les trois chansons françaises à la suite. Avec Étienne Dao, Marine et Johnny Hallyday, bel après-midi.
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0: êtes à l'écoute de votre radio locale ici. Belle journée avec Étienne Dao et Épaule Tatou. À suivre, le groupe Status Quo avec Indie Army Now, juste après quelques petites infos d'ici.
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2: Demain dimanche, le service Ville et Pays d'Art et d'Histoire de Valence Romans Agglo nous donne rendez-vous à partir de 14h30 à la Maison du Mouton à Romans pour découvrir la Tour Jacquemart. Porte de la ville, prison, puis horloge publique avec son automate, le bonhomme Jacquemart. Une histoire fascinante qui débute au Moyen-Âge. C'est une bonne nouvelle, la réouverture du musée de la préhistoire du Vercors le 6 mai. Explorer 50 000 ans d'histoire locale et découvrir un parcours retraçant l'occupation humaine du massif, des chasseurs du paléolithique au tailleur de silex du néolithique. Cette réouverture marque la seconde étape d'une refonte mésographique d'envergure avec une scénographie interactive adaptée à tous. Du 6 mai au 30 juin, ouverture du mercredi au dimanche, de midi à 17h, puis en juillet et août, tous les jours, de 10h à 18h.
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0: Je vous souhaite un excellent après-midi à vous qui écoutez votre radio locale ici. C'était Eros Ramazzotti avec Cosé della Vita. Vous êtes né un 2 mai, vous êtes taureau comme Eddy de Pretto qui fête ses 35 ans aujourd'hui.
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0: Bon anniversaire aussi à Laurie, au petit frère de Gims, Dadju, à Lily Allen, David Beckham ou encore The Rock. Il sera bientôt 16h, l'heure de s'informer. Avant ça, la musique continue de plus belle avec Phil Collins, le duo français qu'on adore en ce moment, Pascal Obispo et Francis Cabrel. Il y aura aussi France Gall.
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2: Une personne en urgence absolue et des blessés par des éclats d'obus ramassés lors de la Free Party qui se tient près de Bourges dans le Cher, annonce la préfecture. 20 000 personnes sont toujours rassemblées sur un terrain militaire où se déroule cette fête. 650 gendarmes sont désormais déployés. Une quarantaine de personnes ont été verbalisées. La ligne de crête de Marine Le Pen concernant les bénéfices de Total Energy. La leader du RN réclame une taxation des superprofits si le plafonnement des prix mis en place par le pétrolier n'est pas suffisant pour le pouvoir d'achat des Français. Total Energy qui fait une opération de prix fixe à 1,99€ le litre pendant les ponts de mai. Sale temps pour les touristes dans l'Hérault malgré le beau temps. À la suite des fortes pluies de l'hiver, les moustiques ont été multipliés par 5. Conséquence à la Grande Motte. Dans l'Hérault, les touristes désertent les campings infestés par ces insectes, nous raconte ici Occitanie sur son site internet. En sport, en foot, les Lyonnaises sont portées par leur public en demi-finale retour de Ligue des Champions. Battue 2-1 à l'aller par Arsenal, l'OM mène 2-0 sur sa pelouse à la mi-temps. L'avant-dernière journée de Ligue 2, Le Mans peut valider sa montée en Ligue 1 ce soir en cas de victoire face à Reims. Match à 20h dans le cadre d'un multiplex à suivre évidemment sur ici.fr. Saint-Etienne va tenter également de valider son ticket pour l'élite en se déplaçant à Rodez. Et puis en rugby, les Toulonnais vont tenter de faire un exploit. Ils se déplacent au Leinster en demi-finale de Coupe des Champions. Le match débute, il a débuté il y a une minute, tout pile.
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On écoutait Zazie avec Larsen. C'est Sophie Nolveau avec vous pour cet après-midi musical. 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À suivre, Sandra, mais tout de suite, M. Pokora avec Quand même.

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1: Circuit court à Saint-Alban-Auriol, en plein milieu de ce village, à la confluence des rivières Ardèche, Baume et Chassezac, dans la boulangerie de Jean-François et Cassandra.
2: Donc c'est la boulangerie, donc pour notre nom, boulang, et après pour le jeu de mots, jury.
3: Quand on arrive, on voit tout l'étalage de pâtisserie, avec un petit peu de snacking. Ensuite, derrière, il y a l'étalage de pain, avec nos différents sortes de pains spéciaux, baguettes blanches, baguettes de tradition, et après la viennoiserie.
1: Alors dit comme ça, ça semble somme toute assez classique, et pourtant, nous avons ici quelques pépites, et notamment la baguette tradition. Jean-François de la boulangerie de Saint-Alban-Auriol a remporté cette année avec elle le premier prix de la meilleure baguette de tradition de l'Ardèche.
3: Très content, c'était la troisième année que je participais, parce que ça va faire 3 ans qu'on a la boulangerie. Bon, je pensais pas parce que cette année il y avait quand même pas mal de concurrence et le niveau était un peu plus élevé que les autres années. Alors la baguette de tradition, c'est relativement simple. De toute façon, il y a 4 ingrédients. C'est de la farine, de l'eau, de la levure et du sel. Il n'y a aucun additif. C'est vraiment la baguette la plus simple et la plus saine qu'on peut avoir après dans toutes les boulangeries. Hein. D'ailleurs, ce que je présente au concours, c'est ce que mes clients ont tous les jours, toute l'année. Je voudrais remercier mon moulin, le moulin Rieubon à Saint-Maurice d'Ardèche, qui est juste à côté de la boulangerie. Ça fait 3 ans qu'on leur fait entièrement confiance. On a été tout de suite très, très satisfait de la qualité de ces farines. Donc, on a dit banco. D'autres moulins essayent de nous débaucher, mais on reste en 100% local. Et vu que le moulin est vraiment juste à côté, on essaye de privilégier le circuit court.
1: Et c'est vraiment le cas de ce minotier ardéchois, puisque le moulin Rieubon, depuis 1872, transforme des blés 100% régionaux en farine artisanales et locales. C'est donc avec ces produits de qualité que Jean-François nous propose des baguettes tradition nature, aux graines, des pains spéciaux, campagne, complet, mais aussi des viennoiseries pur beurre, des tartes et gâteaux qui s'agrémentent au gré des saisons, de fruits frais et locaux comme les myrtilles, fraises ou encore de framboises du Nord Ardèche.
3: Tout est fait maison et de façon artisanale, on fait vraiment tout à la main, tous les jours. Moi, je débauche tous les matins à minuit, ce qui se fait plus à l'heure actuelle, parce qu'on a des machines qui nous aident à pouvoir commencer un peu plus tard. Et moi, non, je suis resté vraiment dans la tradition à l'ancienne. C'est moi qui gère mes fermentations à la main. C'est pas du tout automatisé, donc c'est moi qui mets en chaud le matin quand j'arrive, qui développe les arômes moi-même. Ça donne un meilleur arôme, un meilleur aspect à la baguette et une meilleure tenue dans le temps, parce que nous, nos baguettes, on peut les conserver 48 heures.
1: Et si vous êtes un bec plutôt sucré, Cassandra, que l'on retrouve en boutique, a également de quoi vous régaler avec ses produits coup de cœur.
2: L'Ardéchois, donc c'est une mousse légère, donc châtaigne, avec un biscuit tendre châtaigne et un insert à la vanille. C'est très demandé, très apprécié par les clients. Et ensuite, la douceur myrtille. Ça, c'est un produit qui est très, très, très apprécié dès qu'on le fait. Un petit gâteau aux amandes avec un pinot myrtille.
3: On déborde d'idées et on n'arrête pas de faire des nouveautés pour fidéliser, surprendre et puis changer, parce qu'après, les gens se lassent un petit peu de voir tout le temps les mêmes produits. Il n'y a qu'un seul produit qu'on fait vraiment tout le temps, c'est le Madagascar. Une pâtisserie à la vanille, une vieille recette que j'ai eue en mon premier poste d'ouvrier, qui est un gâteau qui n'existe plus du tout. Et du coup, celui-là, je suis relativement fier de le perdurer dans le temps. Crémeuseux à la vanille, avec des éclats de nougatine à l'intérieur.
1: Tentant, hein, n'est-ce pas? 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Elle est ouverte tous les jours, sauf le mercredi et le dimanche après-midi. Comme d'habitude, je vous mets toutes les infos qu'il vous faut sur ici.fr, rubrique circuit court.
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0: Renaud avec Dès que le vent soufflera sur votre radio locale ici. Dans quelques minutes, des infos utiles près de chez vous et puis des conseils pour s'occuper durant ce premier long week-end de mai. L'humour en tube, ce sera avec Gad Elmaleh et Paco Pérez. Mais d'abord, on retrouve Kim Wilde juste après Christophe Maé avec La Lune. Bon samedi.
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0: Kim Wilde avec Cambodia sur votre radio locale ici. Tiens, justement, c'est son ami Laurent Voulzy qui arrive dans quelques minutes, juste après des infos utiles et pratiques d'ici.
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2: Le Cabaret Fame débarque à Die à la Griotte pour installer son cirque féministe sous le chapiteau de la Vrille. Ce quatuor du royaume à la fois punk et sensible, poilu et poilant, nous propose 6 soirées de spectacle du 2 au 9 mai avec, en point d'orgue, le Cabaret Fame et sa version family. Restauration sur place avec la déglinguette, cuisine au feu de bois tout fait maison, réservation sur place et sur Hello Asso. On prend de l'avance, c'est parfois utile pour ne rien rater. Vendredi prochain, le 8, à la Bastide de Virac, le syndicat de gestion des gorges de l'Ardèche propose de partir à la découverte des insectes aquatiques munis de filets et de loupes. Observer les libellules, les dytiques, les éphémères et autres créatures de nos rivières et de nos mares. Une belle occasion d'observer la biodiversité locale de 10h à midi. L'inscription est vivement recommandée.
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0: sur votre radio locale. Ici, le chanteur du groupe italien Maneskin, Damiano David avec Next Summer. Nous sommes le 2 mai, il y a 3 longs week-ends ce mois-ci, alors il va bien falloir les remplir. Oui, mais comment? Eh bien, Fred Ballard et ses rigolos ont trouvé de quoi nous occuper dans l'humour en tube.
1: Il n'y a pas longtemps, j'étais à la piscine pour faire un peu de natation aquatique.
2: Alors, excellente idée de Gad, hein. La natation aquatique est une activité idéale qu'on soit seul, en couple ou en famille. Et elle est plus marrante que la natation sur herbe, hein, qui peut laisser des traces vertes indélébiles sur le maillot.
1: Le maillot parachute. Celui qui gonfle dans l'eau quand tu nages. Avec les lunettes. Tu sais ces lunettes de natation qui te font mal, qui te rentrent dans les yeux, que quand tu les enlèves, t'as l'impression que tu vas enlever tes yeux et tout. Quand je les enlève ces lunettes, pendant 5 semaines, on me dit « Waouh, t'as été à la piscine ».
2: C'est le but, hein, des lunettes de natation. C'est fait pour qu'on ait cette belle petite tête de lémurien qui fait marrer les collègues le lundi matin. Mais sinon, il y a une autre activité pas aquatique, mais très marrante. C'est celle que pratique Paco Pérez.
3: Quand je m'ennuie, je vais voir des couples au hasard dans la rue et je fais semblant de reconnaître des ex. Puis je lui dis, il faut vraiment que tu m'appelles. Tu manques à ton fils.
2: Alors ça, c'est une activité qui ne laisse pas de traces de lunettes, mais qui peut laisser des traces sur les couples avec lesquels on s'amuse, hein. On n'est pas à l'abri d'un bourre-pif si le monsieur n'est pas joueur. Autant dire que s'annonce un week-end à mourir de rire.
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0: Quand la musique est bonne sur votre radio locale ici avec Jean-Jacques Goldman. Bientôt 17h et votre rendez-vous avec l'info. En attendant, Len Marlin avec Sitting Down Here et une nouveauté de Gaëtan Roussel que je vais vous faire découvrir intitulée Tout s'en va. À tout de suite.
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1: Vous écoutez ici, belle fin d'après-midi, il est 17h. Les infos présentées par Benjamin Mathieu.
2: Un chèque de 50 euros pour les gros rouleurs les plus précaires. Cette indemnité promise par le gouvernement pour lutter contre l'envolée des prix de l'essence concerne 3 millions d'automobilistes. Elle sera disponible fin mai. Les détails de cette aide ont été publiés ce matin au Journal officiel. Plus de 1000 litres d'un liquide hautement inflammable déversé hier après-midi dans le Grand Canal d'Alsace à Chalompé dans le Haut-Rhin. Une fuite due à un problème d'étanchéité lors d'une livraison d'un navire citerne, nous apprend ici Alsace. Le produit a été pompé pendant la nuit, précise la préfecture. Après le dramatique accident en Ardèche hier qui a fait 5 morts, 5 jeunes de 17 à 19 ans, les premiers éléments de l'enquête pointent une vitesse excessive sur une route particulièrement sinueuse. Les jeunes victimes sont tous originaires de la banlieue lyonnaise. 4 enfants et un sexagénaire blessés hier soir dans un camping. Ça s'est passé à Pénétin dans le Morbihan. Le mobilhome dans lequel il se trouvait a été soufflé dans l'explosion d'une bonbonne de gaz. Les salariés des boutiques SFR sont en grève ce samedi partout en France. Ils s'inquiètent pour leur avenir alors que Bouygues Telecom, Free et Orange négocient en ce moment le rachat de leur opérateur. Beaucoup de sport cet après-midi. L'Olympique de Marseille continue de couler en Ligue 1, battu même 3-0 par Nantes, pourtant 17e du championnat. La Ligue des Champions s'éloigne pour l'OM qui chute à la 6e place du classement. Le PSG leader lui fait reposer ses cadres à Lorient avant la demi-finale retour de mercredi prochain en Ligue des Champions. C'est une équipe avec plein de jeunes qui est alignée. Le match débute à l'instant. Il est à suivre sur ici Paris, Île-de-France pour les commentaires. 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Du côté des féminines, les Lyonnaises qui se sont fait peur dans la demi-finale retour de Ligue des Champions. Elles mènent face à Arsenal devant leur public 3-1. Il reste quelques minutes. Et puis en rugby, en demi-finale de Champions Cup, c'est serré pour Toulon. C'est la mi-temps 14-11 pour le Leinster. Le tenant du titre, Bordeaux-Bègles, joue lui demain contre Bath dans l'autre demi-finale.
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SOS d'un terrien en détresse, chanson composée par Michel Berger, écrite par Luc Plamondon en 78 pour l'opéra Rockstar Mania, interprétée par Daniel Balavoine. L'après-midi a été chargé de votre côté. Allez, j'espère que la soirée s'annonce un petit peu plus cool. C'est Sophie Nolveau avec vous et avec Michel Jonas. Juste après cette nouveauté de Miley Cyrus, voici Dream S1 sur votre radio ici. 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
1: Michael est originaire de Tourcoing. En 2022, il a choisi de quitter son emploi dans l'industrie pour cuisiner dans son camion des spécialités du Nord et de Belgique. Aujourd'hui, sa tournée se situe principalement en Drôme provençal. Nous nous sommes d'ailleurs rencontrés à la Motte Chalancon.
2: Alors, juste la fricadelle ou dans le pain ou en américain?
1: Ça se mange comment dans le Nord?
2: Alors, dans le Nord, on peut la manger soit juste comme ça, la fricadelle, soit dans le pain, avec une sauce qu'on choisit, ou soit après en américain, donc c'est la sauce, la fricadelle, le pain et des frites au-dessus.
1: Alors les frites, je vais en prendre parce que les frites dans le Nord,
2: c'est sacré.
1: C'est sacré quand même. Hein.
2: Voilà, oui.
1: Donc comment vous êtes retrouvé ici?
2: Bah bêtement, je suis venu en vacances pendant 7 ans ici, j'ai des amis qui habitent le village d'à côté, et en fait, en parlant avec eux, une fois, ils nous ont dit « Ah, ce qui nous manque, c'est une friterie, c'est vrai que les spécialités, tout ça, ça nous manque ». Et donc nous, on a parlé de ça, mais bêtement, au mois d'août. Et au mois de novembre, mon patron annonçait 180 licenciements économiques.
1: Parce que vous étiez dans quoi avant?
2: Moi, je travaillais dans l'industrie agroalimentaire.
1: Donc on est toujours dans l'alimentaire?
2: Oui, sauf que moi, j'étais, comme on appelle, en chaufferie. C'est-à-dire que je fabriquais de l'eau osmosée, de l'eau déminée, de l'électricité, de la vapeur, de l'air... J'étais vraiment... En fait, j'alimentais toute l'usine dans ce qu'ils avaient besoin.
1: Comme quoi la vie, hein, parfois, nous réserve des surprises. C'est un mal pour un bien, alors, vous le diriez?
2: C'est exactement ça, oui. J'ai travaillé 27 ans dans les mêmes entreprises, au même endroit. J'ai gravi les échelons, je suis devenu agent de maîtrise, j'avais une équipe sous ma responsabilité, sachant que je gagnais bien ma vie avant. Là, je gagne un peu moins, mais j'ai une qualité de vie meilleure. Parce que je faisais les trois postes, je faisais ce qu'ils appellent les trois postes suédois. Alors pour donner un exemple, je travaillais le lundi, le mardi de 5h à 13h, le mercredi, le jeudi de 13h à 21h, et le samedi, dimanche, lundi de 21h à 5h du matin. Donc je faisais, je travaillais 7 jours d'affilée, j'avais 3 ou 4 jours de repos. Et donc je travaillais les jours fériés, les week-ends, j'ai fait des réveillons de Noël et de Nouvel An à l'usine. Tout seul. Là, j'ai gagné. Tous les soirs, je suis dans mon lit. Avant, je ne l'étais pas.
1: Et vous faisiez ça chez vous? Tout ce qu'on a ici, vous le faisiez dans votre cuisine?
2: Voilà, c'est ça. Je suis juste passé à un niveau supérieur, avec une capacité supérieure. Sinon, c'est comme à la maison.
1: Comment vous voyez votre nouvelle vie?
2: Au niveau paysage, on va dire que j'ai gagné quand même pas mal. Parce que le Nord, c'est quand même quelque chose de plat. À part les terrils, mais c'est pas la même chose. Et puis j'aime bien le contact avec les gens. J'ai été accueilli chaleureusement par les gens. Et puis moi, comme je suis quelqu'un qui aime bien parler facilement, on engage une conversation très, très rapidement.
1: Je vous mets des photos de Michael et de son camion, le Mikey Mike Burger, sur notre site internet. Et quand vous le croiserez, arrêtez-vous pour goûter ses spécialités du Nord et de Belgique. Et pour discuter avec lui, ça se fait tout naturellement.
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0: C'était Vita avec Promets-moi sur votre radio locale ici. Les infos près de chez vous arrivent très bientôt, juste après Jackie Carla avec la recette et le groupe de rock australien Midnight Oil. Bon samedi et à tout de suite.
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0: jolie recette du bonheur chantée par Jack et Carla. Vous écoutez toujours votre radio locale ici, ce samedi, avec dans un instant Julien Clerc. Mais avant, comme chaque heure, quelques petites infos d'ici.
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2: Demain dimanche, le service Ville et Pays d'Art et d'Histoire de Valence Roman Aglo nous donne rendez-vous à partir de 14h30 à la Maison du Mouton à Roman pour découvrir la Tour Jacquemart. Porte de la ville, prison, puis horloge publique avec son automate, le bonhomme Jacquemart. Une histoire fascinante qui débute au Moyen-Âge. C'est une bonne nouvelle, la réouverture du musée de la préhistoire du Vercors le 6 mai. Explorer 50 000 ans d'histoire locale et découvrir un parcours retraçant l'occupation humaine du massif, des chasseurs du paléolithique au tailleur de silex du néolithique. Cette réouverture marque la seconde étape d'une refonte muséographique d'envergure avec une scénographie interactive adaptée à tous. Du 6 mai au 30 juin, ouverture du mercredi au dimanche de midi à 17h, puis en juillet et août, tous les jours de 10h à 18h.
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0: Alessia Moore, dites Pink, avec All Out of Fight sur votre radio locale ici. Il est l'heure d'en apprendre un petit peu plus sur notre histoire grâce aux anecdotes de Stéphane Bern. Aujourd'hui, son voyage dans le temps nous replonge à l'époque des armées républicaines.
1: Des soldats tuent le temps en jouant la pétanque. Résultat, 38 morts et probablement la partie la plus spectaculaire de l'histoire du jeu provençal. Nous sommes le 28 avril 1792 à Marseille. Des gardes nationaux reviennent d'Arles, fatigués et à cran. On les installe dans un ancien couvent, les Récollets. Sauf que le couvent n'abrite plus de moines, mais des barils de poudre, des armes et des boulets de canon. Le dimanche venu, les soldats cherchent à se détendre. Et comme tout bon Marseillais, ils lancent une partie de boules.
2: Une partie de pétanque, ça fait plaisir.
1: Pas de boules sous la main, bah, quand cela ne tienne, ils prennent les boulets. Sur la cour, en terre battue, c'est la rigolade. Ça chambre, ça avise, ça tire, jusqu'au moment où l'un des projectiles ricoche. Ou peut-être est-ce une cigarette mal éteinte, jetée trop près des barils. Toujours est-il qu'une flamme jaillit et atteint la réserve de poudre. En un instant, l'étincelle enflamme la poudre. Une détonation, puis une deuxième. Et c'est tout le dépôt qui explose. Le couvent est soufflé, les maisons alentour endommagées. Le bilan officiel est terrible. 38 morts, plus de 200 blessés. Ils étaient juste quelques-uns à vouloir jouer à la pétanque. Mais au final, c'est toute une ville qui a eu les boules. Donc un conseil, si jamais il vous vient un jour l'idée de jouer au Molki avec vos amis alors que vous n'avez pas le matériel, bien évitez de remplacer les quilles par des bouteilles de White Spirit, surtout si vous êtes en plein barbecue.
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0: En plein cœur des années 80, c'était Téléphone qui nous chantait « Le jour s'est levé » sur votre radio locale ici. Il sera bientôt 18h, l'heure des infos. Dans moins d'une minute, je vous ai calé le nouveau Vanessa Paradis avec les épines du cœur et les Bee Gees. 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
1: Vous écoutez ici, il est 18h, bon début de soirée. Les infos présentées par Benjamin Mathieu.
2: Un fêtard renversé la nuit dernière sur le bord de la chaussée en marge de la Free Party dans le Cher. 20 000 teufeurs sont réunis pour une rave illégale près de Bourges sur un terrain militaire. 650 gendarmes sont désormais déployés pour les encadrer. Les forces de l'ordre qui ont procédé à une quarantaine de verbalisations, en majorité pour détention de stupéfiants. Des manifestations aujourd'hui en Haute-Savoie pour protester contre le projet d'autoroute A412. Ce tronçon doit relier Thonon-les-Bains et l'agglomération du Grand Genève ensuite. Le maire de Genève, Alfonso Gomez, se dit prêt à déposer d'autres recours pour tenter de l'annuler. Pour lui, il ne respecte pas les engagements environnementaux pris par les États lors de la COP21 à Paris. Un chèque de 50€ pour les gros rouleurs. Le gouvernement confirme cette aide en raison de l'envolée des prix du carburant, mais une aide sous condition. Seuls les ménages dont le revenu fiscal de référence est de 16 880€ maximum et qui effectuent un trajet de 15 km par jour pour aller travailler peuvent en bénéficier. Cela représente 3 millions de personnes. La ligne de crête de Marine Le Pen concernant les bénéfices de Total Energy. La leader du RN en déplacement dans le Nord aujourd'hui réclame une taxation des super profits si le plafonnement des prix mis en place par le pétrolier n'est pas suffisant pour le pouvoir d'achat des Français, dit-elle. Total Energy qui fait une opération de prix fixe à 1,99€ le litre pendant les ponts de mai. La grosse claque en Ligue 1 pour les Marseillais, défaite 3-0 sur la pelouse de Nantes, équipe pourtant de bas de tableau. La suite de la 32e de journée est à suivre sur ici.fr. Il y a 3 matchs au programme. En Ligue 2, beaucoup d'enjeux également. Le Mans peut notamment décrocher son retour dans l'élite dès ce soir après 16 ans d'absence. Tout ça également à suivre sur ici.fr. En foot féminin, les Lyonnaises se sont imposées 3-1 face à Arsenal et elles se qualifient pour la finale de la Ligue des Champions. En rugby, par contre, Toulon, qui rêvait de réaliser l'exploit sur la pelouse du Leinster en demi-finale de Champions Cup, eh bien, les Varois ont été battus sur le fil. Ça vient de se terminer 29-25.
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avait des airs de crooner à l'époque, Chris Isaak, quand il chantait Blue Hotel. J'espère que vous passez un bon samedi avec nous sur votre radio locale ici. C'est toujours Sophie Nolvaux au micro pour notre dernière heure ensemble. Au programme de ce début de soirée, on écoutera Les Innocents avec un homme extraordinaire. Mais tout de suite, ce sont Les Enfoirés avec L'Île au Trésor.

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1: Didier a plusieurs casquettes, comme on dit. Il est agent technique, accompagnateur en montagne et sapeur-pompier volontaire à la chapelle en Vercors. On s'est donné rendez-vous au pied de la cime du mât.
2: C'est un endroit que vous aimez bien ici ?
3: Oui, complètement. C'est un endroit où il y a déjà l'avantage, c'est qu'on a de la vue. On voit les sommets alentours, on voit le côté forestier, on voit le côté pelouse agricole. Voilà, donc c'est vraiment un milieu avec une mosaïque de paysages, avec la cime du mât qui nous domine.
4: C'est marrant, hein, quand je vous entends, Didier, là j'ai l'accompagnateur en montagne devant moi.
3: Ouais, c'est un métier, hein. C'est même plus qu'un métier, c'est une passion.
2: C'est comme ça que ça se passe quand vous êtes avec des personnes, c'est cette passion qui ressort ?
3: Complètement, le but du jeu c'est de vraiment de faire partager ce que nous on aime. Donc c'est vrai, ça va être effectivement les plantes, ça va être les animaux, ça va être tout ce qu'on rencontre le long de notre parcours. Et d'expliquer aux gens pourquoi c'est comme ça, qu'est-ce qu'il y a eu, pourquoi telle forme. Vraiment le côté partage. Je pense que vraiment le mot d'accompagnateur, c'est vraiment quelqu'un qui aime partager et qui aime les gens.
4: Ça vous a été transmis, hein, quelque part.
3: Ah ben complètement, oui, c'est on va dire que c'est le côté montagnard de mon papa, qui a toujours fait de la montagne depuis très longtemps, avec un environnement au sein de guides et de moniteurs de ski. Depuis tout petit, en fait, je suis sur des skis, je suis en montagne avec lui ou avec la famille, voilà, qui m'a permis effectivement d'apprendre à reconnaître. Il y a aussi mes grands-parents aussi qui étaient agriculteurs à la campagne, donc ça a fait un mix et j'ai passé l'accompagnateur qui correspondait totalement à mes attentes.
4: C'est un peu comme ça que vous avez rencontré votre épouse aussi ?
3: Aussi, on était dans le même établissement au niveau environnement, au niveau d'un lycée, et on a passé le même BTS. Et depuis, on s'est pas connu, on s'est pas lâché, quoi. Et on a la même passion pour l'environnement. Elle est un peu plus agricole.
4: Ça vous prend du temps ? Ça prend de l'espace dans votre
3: ça
4: vie ?
3: Ça prend de l'espace dans la vie, parce que vu que j'ai un emploi à côté, en fait, tout le côté encadrement, en fait, est en plus. Donc, je le prends sur mes vacances. Donc, c'est des vacances que je ferai moins en famille. Mais voilà, c'est un deal avec la famille qui fait que, voilà, moi, des fois, les week-ends, je pars 2 jours ou une journée ou, voilà, avec des gens et qu'on prenne tout à fait parce que j'en ai besoin et d'être voilà, de partager ce magnifique Vercors comme on a ici avec cette multitude de paysages et de cette mosaïque.
2: C'est votre activité d'accompagnateur en montagne qui vous a amené vers les sapeurs-pompiers volontaires ?
3: Alors, c'est pas l'accompagnateur à 100% qui m'a amené. En même temps que ce que je passais le diplôme, en fait, j'ai eu l'opportunité de trouver un emploi, faire de l'encadrement sportif, et on m'a proposé de rentrer aux pompiers. Et effectivement, je trouve que c'est très intéressant pour l'accompagnateur d'être pompier, encore une fois, par rapport à ce côté secours. Et ça permet d'être beaucoup plus calme et serein, on va dire, en cas d'accident. Ce qui est très rare, mais ça peut arriver. Et là, je suis rentré complètement dedans en passant chef au niveau des pompiers. Ouais.
1: J'ai des images de Didier en pleine action, en pleine nature. Je vous renvoie sur notre site internet, rubrique Gens d'ici, Dromardèche.
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0: Teddy Swims avec Lose Control sur votre radio ici. Les conseils utiles près de chez vous arrivent dans quelques minutes, les coulisses télé aussi, avec un rendez-vous qu'on adore. Les papotins vont rencontrer une de leurs téléspectatrices, l'actrice Catherine Deneuve, et elle sera également au micro de notre Patrice Gascoin National. Tout ça, ce sera après Zaz et William Scheller.
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0: Zaz avec Mon Sourire sur votre radio locale ici. Et c'est YouTube qui nous rejoint dans un instant, mais tout de suite, des infos près de chez vous.
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2: Le cabaret Fame débarque à Die à la Griotte pour installer son cirque féministe sous le chapiteau de la Vrille. Ce quatuor du Royan à la fois punk et sensible, poilu et poilant, nous propose 6 soirées de spectacle du 2 au 9 mai avec, en point d'orgue, le cabaret Fame et sa version family. Restauration sur place avec la déglinguette, cuisine au feu de bois tout fait maison, réservation sur place et sur Hello Asso. On prend de l'avance, c'est parfois utile pour ne rien rater. Vendredi prochain, le 8 à la Bastide de Virac, le syndicat de gestion des gorges de l'Ardèche propose de partir à la découverte des insectes aquatiques munis de filets et de loupes. Observer les libellules, les dytiques, les éphémères et autres créatures de nos rivières et de nos mares. Une belle occasion d'observer la biodiversité locale de 10h à midi. L'inscription est vivement recommandée.
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0: Bonne route à vous qui écoutez votre radio ici, c'était Vianney avec Beau Papa. Place maintenant aux coulisses télé avec Patrice Gascoigne. Salut Patrice.
1: Salut Sophie.
0: Le sujet du jour, un nouveau numéro des Rencontres du Papotin ce soir sur France 2 avec une invitée exceptionnelle.
1: On le sait, l'émission Les Rencontres du Papotin reçoit régulièrement de grands noms. Mais là, sans faire injure aux invités précédents, on monte encore d'un cran.
2: Elle est très belle.
3: C'est Eugénie.
2: Tu ne me présentes pas ?
3: J'en vois pas la nécessité.
2: Oh, mais t'inquiète pas, je veux pas déranger ton petit bonheur. Hein.
1: Vous l'avez reconnu ici en 1983 face à Philippe Noiret dans le film de Philippe de Broca, l'Africain. Catherine Deneuve sera l'invitée à 20h30 sur France 2 des Rencontres du Papotin. Alors que l'on vient de perdre l'immense Nathalie Baye, c'est l'une des dernières stars féminines du 7e art qui vient prendre place face à cette rédaction pas comme les autres. Je vous rappelle le principe des Rencontres du Papotin. Des journalistes de la rédaction du Papotin, atteints de troubles du spectre autistique, reçoivent une personnalité et la soumettent à une interview vraiment sans filtre, car on peut tout dire au Papotin. Et vous le savez, même avec Catherine Deneuve, tout commence toujours par des bonjours. La comédienne arrive quasiment en premier dans le studio de tournage, mais très vite elle va être entourée par des papotins et recueillir les premières impressions et questions totalement spontanées de ces derniers.
4: Bonjour.
5: Moi, c'est Marc.
4: Ça va ?
2: Vous appelez ?
6: Ada.
2: Ok, Ada.
7: Moi, c'est Vanessa.
8: Je suis Catherine.
9: Bonjour. Je suis Yolanda.
7: Quel est ton nom ?
8: Catherine.
7: T'as quel âge ?
2: 82.
7: Je peux te tutoyer ?
2: Oui, moi, je tutoie pas facilement, ça n'a pas d'importance. Oui, d'accord.
10: Mon père est fan de vous.
2: Ah oui ?
10: C'est
2: un bon début, alors.
1: Et cette icône du cinéma va se prêter au jeu des questions avec sincérité et enthousiasme. Catherine Deneuve, déjà téléspectatrice de l'émission, prend très vite la parole pour donner le ton.
2: Mais écoutez, bonjour, moi je suis très contente, très curieuse d'être ici avec vous aujourd'hui. J'ai déjà vu l'émission souvent et voilà, ça me plaisait de vous rencontrer ici aujourd'hui, d'entendre vos questions, sans doute parfois très, très directes et très, ou très personnelles. Et moi, je suis voilà, d'accord avec ce principe pour ça. Je trouve ça très bien, très honnête.
11: On commence avec Johan.
12: Alors, ma première question, est-ce que vous avez le sens de la perfection masculine ?
1: Et bim, c'est parti pour un festival de questions de celles qui sortent du cadre. Catherine Deneuve va jouer le jeu de la spontanéité, de la sincérité aussi. Les Rencontres du Papotin à 20h30 sur France 2, un monument du cinéma Catherine Deneuve. Quant à moi, je vous promets dès demain, ici, une rencontre avec de nouvelles coulisses télé.
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0: produire le dernier single de Louane sur votre radio locale ici. Belle soirée avec nous, bientôt les infos de 19h et puis 100% années 80 en compagnie de Laurent Petit-Guillaume. En attendant, la playlist se poursuit avec Dire Straits et Sultans of Swing. Excellent week-end.
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1: Excellente soirée, vous écoutez ici, il est 19h. On s'informe avec Benjamin Mathieu.
2: La vitesse pointée du doigt dans l'accident de la route qui a coûté la vie à 5 jeunes hier dans la vallée de la Canse en Ardèche. Une voiture a fait une sortie de route, elle a chuté d'une vingtaine de mètres dans un ravin et s'est embrasée. 4 jeunes hommes et une jeune femme âgées de 17 à 19 ans ont péri. Ils cherchaient visiblement un lieu où se baigner, Nathalie Rodriguez, pour ici Drôme Ardèche.
3: Oui, il faisait partie d'un groupe de 10 jeunes originaires du département du Rhône. C'est ce qu'explique la procureure de la République de l'Ardèche dans un communiqué. 10 jeunes qui roulaient dans 2 voitures différentes et ils circulaient donc dans la vallée de la Canse hier après-midi pour trouver un lieu de baignade. D'après les premiers éléments de l'enquête et les premières auditions de témoins, le conducteur du véhicule accidenté roulait trop vite avant le drame sur cette route sinueuse et étroite. Des investigations médico-légales et des analyses toxicologiques sont par ailleurs en cours pour déterminer s'il avait bu de l'alcool ou consommé des stupéfiants. Ce sont les copains des victimes, arrivés un peu plus tard dans le second véhicule sur les lieux de l'accident, qui ont alerté les secours. Ce sont eux qui ont été pris en charge en priorité par la cellule médico-psychologique d'urgence mise en place par la préfecture de l'Ardèche. Une association d'aide aux victimes a été saisie aussi pour accompagner les proches, les familles. Selon nos informations, les jeunes victimes sont originaires de communes de la banlieue Est et Nord de Lyon.
2: Un marin pêcheur breton porté disparu en mer depuis mercredi, parti seul à bord de son bateau depuis la commune d'Audierne dans le Finistère. Il n'a plus donné signe de vie. D'importants moyens ont été déployés, mais les recherches menées jusque jeudi soir n'ont pas permis de le retrouver. Il n'y a pas non plus trace de son bateau. Plus de 20 000 teufeurs sont toujours rassemblés pour une rave partie illégale dans le Cher sur un terrain de tir de l'armée. C'est sans doute le plus gros technival sauvage depuis le début de l'année en France qui a surpris les autorités, qui craignent que ces champs strictement interdits au public soient pollués par des résidus de munitions, voire par des obus non explosés, et que les festivaliers évidemment s'y rendent. Mais les teufeurs semblent complètement inconscients du danger, Marc Bertrand.
4: Jules et Sandra sautent en balançant les bras devant les énormes murs d'enceinte. Leurs pieds tapent dans l'herbe folle et quand on leur dit qu'il y a peut-être des munitions enfouies dessous...
5: Il n'y a pas de mine qui a sauté pour l'instant.
4: Le préfet, il dit qu'il y a des munitions non explosées.
6: Eh ben tant mieux, comme ça on explose hein.
7: C'est une excuse pour nous dissuader de faire la fête.
4: Depuis la fenêtre de ses chambres d'hôtes au village, Anne entend les basses catastrophées. Son domaine est le dernier, avant les panneaux terrain militaire, défense d'entrée.
8: Même nous, en tant qu'habitants, on n'a pas le droit d'aller se promener avec son chien, on n'a pas le droit de traverser ces champs. Toutes les semaines, il y a des tirs. Les essais du canon César, des essais de missiles, on entend péter comme si on était en Ukraine, quoi.
4: Même les agriculteurs qui cultivent les terres ici ont besoin d'un laissez-passer de l'armée. Le maire Denis Durand a peur pour les jeunes.
9: C'est un terrain militaire créé en 1917, il y a eu des essais pendant la Première Guerre mondiale. À l'époque, on se préoccupait pas des charges qui n'avaient pas explosé, donc je pense qu'il y a un danger réel.
4: Devant lui, les teufeurs à pied coupent à travers le champ de tir, sous le regard des gardes de l'armée dans leur pick-up.
9: On assiste à un état impuissant, impuissance de l'État, impuissance de la force publique.
4: Le préfet a enjoint les teufeurs de ne surtout pas s'approcher des bois, zone à risque élevé, mais il n'y a pas de toilettes et c'est là que tout le monde va faire ses besoins.
2: À noter qu'un fêtard a été renversé la nuit dernière sur le bord de la chaussée en marge de la fête. Il est en urgence absolue. On passe au sport. En football féminin, les Lyonnaises n'ont pas tremblé en demi-finale. Retour de Ligue des Champions contre le tenant du titre. L'OL avait perdu à Arsenal 2-1, mais revanche 3-1 tout à l'heure au retour dans une belle ambiance, Xavier Monferrand.
10: Cette fois, elle ne leur échappera pas, cette finale. Un an après être tombée ici même à Lyon, chez elle, face à Arsenal, eh bien les Lyonnes ont pris leur revanche sur les Anglaises qui les avaient privées de la finale. Victoire 3-1 des Lyonnaises, 2 buts des

0: Ricard qui leur permet donc de sortir Arsenal et de retrouver ce rendez-vous qui leur va si bien, une 12e finale européenne depuis la création de la Ligue des Champions. Elles n'ont manqué, les Lyonnaises, que 5 fois la finale en 16 éditions, 8 titres de championne, c'est dire. Les Lyonnaises sont de retour au sommet du football européen avec une chance unique de soulever une 9e fois ce trophée si prestigieux, peut-être face à leur grande rivale désormais, le FC Barcelone, qui affrontera le Bayern Munich demain dans l'autre demi-finale.
1: Voilà, et la finale, ça se joue à Oslo le 23 mai prochain. En Ligue 1, il reste 3 journées avant la fin de la saison et ça sent le sapin pour l'OM. Défaite 3-0 à Nantes, Marseille qui voit s'éloigner la qualification pour la Ligue des Champions. Le leader, le PSG, vient de terminer son match nul 2-2 avec une équipe bis face à Lorient. Les titulaires ont été préservés en prévision de la demi-finale retour en Ligue des Champions contre le Bayern mercredi prochain. Toutes les rencontres de Ligue 1 et également en Ligue 2 où il y a beaucoup d'enjeux, notamment une possible montée de Le Mans pour la saison prochaine en Ligue 1. Tout ça est à suivre sur ici.fr.
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4: Bonsoir à tous, très heureux de vous retrouver comme chaque soir et toujours partant pour plonger dans ma discothèque au rayon années 80. J'ai gardé quelques vinyles, hein. Bon, d'ici 20h, ça va pas craquer sous le saphir, mais ça va peut-être réveiller quelques-uns de vos souvenirs. Ça commence comme ça.

0: bascule avec moi. C'était Marc Lavoine.
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0: Et si vous êtes fan de la première heure de Marc Lavoine, ça fait 41 ans que vous l'aimez, lui et ses chansons. Bah oui, en 85 sort le premier album, sur lequel figure Le Parking des Anges, Pour une Biguine avec toi, Elle a les yeux revolvers, et puis Se bascule avec moi qu'on vient d'écouter. Les années passent, mais quand on aime, on ne compte pas. Et puis, vous savez quoi, les bonnes chansons sont des repères, elles ne vieillissent jamais. C'est pas Désirless qui dira le contraire. Son voyage est loin d'être terminé. Pas vrai ?
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0: Oliver Sheetham, c'était Get Down Saturday Night. Je ne sais pas à quoi va ressembler votre Saturday Night, mais c'est vrai qu'après ce tube de Oliver Sheetham, véritable icône du disco funk, ça donne envie d'aller décrasser les hanches et les chevilles. Une petite soirée disco serait la bienvenue. Bon allez, en attendant, avant de trouver le bon endroit, les bonnes personnes, rajoutons des grosses guitares et on accueille Europe, The Final Countdown. C'est juste après ça.
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0: Ici Drôme Ardèche, c'est des infos pratiques toutes les heures et juste après, retour du 180.
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2: Demain dimanche, le service Ville et Pays d'Art et d'Histoire de Valence Roman Aglo nous donne rendez-vous à partir de 14h30 à la Maison du Mouton à Romans pour découvrir la Tour Jacquemart. Porte de la ville, prison, puis horloge publique avec son automate, le bonhomme Jacquemart. Une histoire fascinante qui débute au Moyen-Âge. C'est une bonne nouvelle, la réouverture du musée de la préhistoire du Vercors le 6 mai. Explorer 50 000 ans d'histoire locale et découvrir un parcours retraçant l'occupation humaine du massif, des chasseurs du paléolithique au tailleur de silex du néolithique. Cette réouverture marque la seconde étape d'une refonte muséographique d'envergure avec une scénographie interactive adaptée à tous. Du 6 mai au 30 juin, ouverture du mercredi au dimanche de midi à 17h, puis en juillet et août, tous les jours de 10h à 18h.
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0: Say Your Name, c'était Terence Trent D'Arby. 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
0: Ah, il avait tout pour faire craquer le monde, celui-là. Auteur, compositeur, instrumentiste, un physique androgyne, charismatique, une voix digne des plus grands de la soul music, bref, tout pour être une star. Et c'est ce qu'il est devenu, d'ailleurs, dès le premier album, en 88, avec ce Sign Your Name, notamment. Après 3 albums, la star a décidé de mener une autre vie. En 2001, il change de nom. Sananda Maitreya sort depuis des albums intimistes, sans écho. Bah, dommage. Allez, on se console. Voilà, Élie Médéros, toi, mon toi.
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0: Sting, c'était The Russian. Quand Sting a quelque chose à dire, il le chante. Et quand il veut parler de la guerre froide entre l'Est et l'Ouest dans les années 80, il compose The Russian, comme ça c'est plus clair. Allez, pour la suite de votre soirée, la musique continue. Émilie Mazoyer arrive dès 20h et vous fait découvrir ce soir la playlist du groupe Kyo. Mais on va pas se quitter comme ça. Le groupe Bronski Beat et Small Town Boy arrive juste après ça.
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2: Salut tout le monde, bienvenue dans les meilleurs moments de Décibel avec ce soir les chansons préférées de Ben, le chanteur de Kyo. À 20h sur votre radio, ici, c'est l'heure de Décibel avec, comme chaque samedi, un invité qui partage avec vous ses chansons préférées. Ce soir, ça va être rock puisque mon invité, c'est Ben du groupe Kyo.

0: met des guitares dans vos oreilles depuis 2003 et leur deuxième album Le Chemin. Kyo qui était venu nous rendre visite à la sortie de l'album Ultra Violent. Kyo en tournée 2027, on va en parler aussi. Et surtout, c'est Ben qui ce soir choisit la musique.
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0: Eh oui, c'est ça, le concept de Décibel. Du lundi au vendredi, toute l'actualité musicale. Et puis le samedi et le dimanche, des chansons qui ne passent pas forcément à la radio. Le dimanche, donc, choisi par les auditrices et les auditeurs. Ce sera demain à 20h. Il y a encore temps de vous inscrire d'ailleurs pour participer. Il suffit d'envoyer un petit email, Décibel, avec un S à la fin, @radiofrance.com. Vous nous dites que vous avez envie d'être auditeur programmateur et hop, vous déboulez avec nous un dimanche. Et ce samedi, donc, Ben de Kyo à la manœuvre. Oui, il y aura du rock. Bienvenue, monsieur Benoît Poel.
3: Merci beaucoup.
0: Ah, mais je suis trop, trop contente que tu viennes faire cette émission du samedi. Parce qu'on n'a jamais fait de road trip ensemble, toi et moi.
3: C'est ce qui va se passer. Là.
0: Et là, c'est ce qui va se passer. Pendant une heure, bah, tu conduis et tu choisis les disques.
3: Ok.
0: C'est celui qui conduit qui choisit les disques, hein, c'est normal.
3: Ouais. De la chance, j'ai récupéré mon permis il n'y a pas longtemps.
0: Bon, très bien. Alors, on est tranquille. Il y aura beaucoup de rock, je le dis. C'est la musique qui te berce depuis toujours.
3: Ouais, bah justement, enfin quand j'étais vraiment petit, déjà mes parents écoutaient, tu sais, mes parents c'était un peu des hippies.
0: Ouais.
3: Donc il y avait les Doors, les Stones, les Beatles, les Bee Gees, tu vois, il y avait cette vibe là.
0: Ça va, c'est que des belles références.
3: Ouais, il y avait Kiss même.
0: Ouh.
3: Il y avait un 33 tours de Kiss à la maison. C'est ça.
0: Tu te faisais le maquillage et tout quand t'étais
3: petit. Non, mais par contre, je l'écoutais bien en boucle.
0: Très drôle. Bah alors, ce soir, on va vraiment se balader dans tout un tas de styles de rock différents. C'est plutôt anglais et américain. Il y a quand même une petite surprise française un petit peu plus tard. Je ne dis pas quoi.
3: Okay.
0: Une espèce de ultime chanson d'amour du répertoire français qui est difficile à mixer avec Guns N' Roses ou les Deftones.
3: Ouais.
0: Mais voilà. Il y a quelque chose qui va se passer à un moment. Mais bon, commençons par une Madeleine. Pour celles et ceux qui ont grandi dans les années 90, c'est un bon Nirvana, quoi.
3: Bah, Nirvana, ouais, c'est le truc qui a changé ma vie. Et d'ailleurs, je me souviens de quand Kurt Cobain est décédé.
0: Oh là là.
3: Oh, j'ai vu qu'il y avait une nouvelle polémique, là. Je sais pas si t'as vu.
0: Sur Kurt Cobain?
3: Ouais.
0: C'est quoi encore?
3: Un assassinat, apparemment.
0: Un assassinat?
3: Ouais.
0: On y croit ou pas?
3: Pas trop.
0: Mais non, on n'y croit pas, il s'est suicidé, Kurt Cobain.
3: Ben, je crois.
0: Oui,
3: en tout cas,
0: aussi.
3: J'avais 14 ans et j'ai pleuré toutes les larmes de mon corps.
0: J'étais tellement triste au collège. Et tout le monde était triste, en fait.
3: Ouais, on était tous tristes. Moi, j'avais les posters et tout dans la chambre. Tu vois. C'était dur. Hein.
0: Mais non, mais attends, je vais te dire un truc bizarre. Mais tu sais que tu lui ressembles un peu.
3: À Kurt?
0: Ben oui.
3: Vas-y,
0: avec tes
3: bon.
0: Yeux bleus, là, tes cheveux blonds. Il faudrait que tu laisses pousser un peu les cheveux.
3: Mais c'est ce que j'avais fait à l'époque.
0: T'avais fait ça à l'époque.
3: Mais ça rendait moins bien, je te jure.
0: Mais là, franchement, en tout cas, ouais, c'est une référence, c'est sûr, pour les ados des années 90 et leurs parents qui comprenaient pas trop, mais qui étaient tristes pour nous aussi. Mmh. T'as choisi Lithium, c'est sur l'album Nevermind.
3: Mmh.
0: Pourquoi celle-là?
3: Bah, en fait, parce que la préférée de tout le monde, c'était A Smell Like Teen Spirit et
0: ouais.
3: Come As You Are. Et en fait, moi, celle qui m'a le plus marqué, c'était plutôt Lithium. Parce que, tu sais, Nirvana, c'est souvent très peu d'accords pour faire
0: oui.
3: une chanson. D'ailleurs, Smell Like Teen Spirit, c'est les mêmes accords pendant tout le long. Et souvent, c'était comme ça, c'était leur côté punk. Et Lithium, c'était un peu plus complexe. Et voilà, c'était ma préférée de Nirvana.

0: Normal.
1: Et puis surtout, on connaît tous les paroles du refrain, puisque c'est Allez, c'est parti. Nirvana, Lithium, premier choix de Ben de Kyo. On va passer une bonne heure ensemble.

0: Lithium de Nirvana pour démarrer cette soirée avec Ben de Kyo, notre invité dans Décibel. Le moment où l'album de Nirvana sort, c'est 91, donc c'est pas encore le début de Kyo. Vous avez commencé à jouer ensemble quelques années plus tard.
1: Ouais, je crois que j'ai intégré le groupe en 94, donc c'était avant de rencontrer les gars.
0: Ah, donc la chanson qui arrive par contre après, Black Hole Sun, Soundgarden, là on est en plein dans la période où tu rentres dans le groupe.
1: C'est exactement ça, et puis c'est vraiment un des groupes qu'on écoutait tous, et quand t'es ado, c'est vrai que tu te fais tes potes un peu en fonction de tes goûts musicaux.
0: Ah oui.
1: Ça fait partie de ton identité, tu vois.
0: Ouais,
1: donc, quand j'ai rencontré les gars, on écoutait les mêmes trucs. Et c'est comme ça que le groupe a commencé.
0: Alors, Soundgarden, qui avait la particularité, alors oui, de représenter aussi une certaine idée du grunge comme Nirvana qu'on vient d'écouter. Mais le truc, c'est que le chanteur de Soundgarden, il avait une voix sublime. Il chantait incroyablement bien.
1: Pour moi, c'est le plus grand chanteur. Ouais. Ouais, pour moi, il y a d'ailleurs un album posthume parce que lui aussi est décédé.
0: Oui.
1: Et en fait, ce qui s'appelle No One Sings Like You Anymore.
0: Personne ne chante comme toi.
1: C'est ce que je pense. Il n'y a pas la relève de cette voix-là, qui était un peu une voix, qui était un peu héritée de Led Zepp et Robert Plant et tout ça.
0: Ah, mais oui, Chris Cornell, il aurait pu même faire crooner s'il avait envie.
1: Mais c'est un crooner quelque part.
0: Ouais.
1: Tu vois, il a une voix de crooner.
0: Crooner grunge.
1: Et j'ai une petite anecdote quand même. Par rapport à ça, c'est que quand on a fait le premier album de mon autre groupe, Empire, on enregistre le studio en studio à Los Angeles, et le producteur de l'album dit, tu sais qui a chanté dans ce micro juste avant toi la semaine dernière? Chris Cornell.
0: Oh, wow.
1: Et c'était pour la BO, je sais pas
0: de
1: si tu te souviens, de James Bond.
0: You Know My Name.
1: You Know My Name.
0: Non.
1: Et donc c'était la semaine d'après, j'enregistre dans le même micro que mon idole de toujours, tu vois.
0: Wow,
1: incroyable.
0: C'est beau ça.
1: Grosse pression.
0: Tu m'étonnes. Réécoutons Soundgarden, ce Black Hole Sun qui ne se démode pas. Hein.
1: Non.
0: Truc vieilli, impeccable.
1: Pas du tout, ouais.
0: Comme nous. Bonne soirée. Vous écoutez ici. Ne vous moquez pas, c'est vrai.

0: C'est un chef-d'œuvre, cette chanson Black Hole Sun de Soundgarden. Et comme ça, ça nous aura permis, cher Ben de Kyo, d'avoir démarré l'émission à Seattle. En fait, Nirvana, Soundgarden. Oui. T'es allé là-bas? Est-ce que t'es un fan de musique qui va visiter les lieux?
1: Non, j'y suis jamais allé, mais c'est vrai que la plupart des groupes qu'on a écoutés, c'était Seattle. Hein.
0: Ah, dans les années 90.
1: Ça a transformé notre vie, ouais.
0: Ah, ouais, carrément. Alors, moi, j'ai une copine qui est allée journaliste pour, je sais plus si c'était les 20 ans ou les 25 ans de la mort de Kurt Cobain. Elle m'a dit, c'est horrible, en fait, à Seattle, plus personne n'en parle, plus personne se souvient.
1: Ah, c'est oublié.
0: C'est pas un truc. Pourtant, elle a essayé d'aller, tu vois, dans des bars de jeunes, des salles de concert et tout. Et en fait, cette image que nous, on a de Kurt Cobain, de Seattle, du grunge et tout. Là-bas, les gars, ils sont passés à autre chose.
1: À Grey's Anatomy, c'est pas là-bas que ça se passe,
0: Grey's Peut-être Anatomy. C'est ça.
1: Parce qu'ils sont passés à Grey's Anatomy.
0: C'est ça. Donc voilà, comptez plutôt sur nous pour entretenir la flamme, parce que visiblement, les Seattleiens...
1: Même là-bas, ouais.
0: Ouais, non, ils ont autre chose à faire, je vous jure. Bon, Ben, j'ai dit tout à l'heure qu'il y aurait une surprise en français, c'est maintenant.
1: Ok.
0: Parce que dans ta liste super rock, où on croisera tout à l'heure ouais, les Guns ou les Deftones, tu nous as mis Francis.
1: Ah ouais, mais c'est... C'est mon dieu.
0: Francis Cabrel, c'est ton dieu. Raconte, ouais. Raconte.
1: Mais en fait, c'est vrai que il y avait peu de trucs français qu'on écoutait. Et moi, je me suis fait attraper par ces textes. Et d'ailleurs, j'ai honte parce que il y a pas longtemps, il y avait une fête à Sony Music dans le bâtiment. J'étais en train de faire de la promo là-bas. Et je vois Francis qui parle avec Marianne, la boss de Sony. Et je me suis dit, qu'est-ce que tu fais? Est-ce que tu vas le voir? Ils étaient en train de parler. Est-ce que tu lui dis, tu lui témoignes toute l'admiration que tu as pour lui? Et non, je me suis défilé.
0: T'as pas osé?
1: Non. Oh. Mais si je meurs sans avoir fait un truc avec lui, je serais un peu triste, je crois.
0: Ouais, il faut se débrouiller pour créer une rencontre, mais ou peut-être une rencontre musicale. Si tu n'as pas juste envie de lui dire Francis Cabrel, je vous aime.
1: Ouais, non, je te parle d'un truc musical.
0: Un truc musical, ouais.
1: C'est peut-être suite à cette émission que nous faisons ensemble que le message va lui arriver à l'oreille. Hein.
0: Compte sur moi. J'adore transmettre ce genre de petits messages d'amour, donc je vais m'en occuper. Mais oui, ce serait beau. Alors, tu as choisi une des ultimes chansons d'amour de Francis.
1: En fait, c'est vrai, c'est pas original, parce que c'est une des plus connues avec La Corrida, Sarbacane et tout. Mais je pense que moi qui suis à la recherche de la chanson d'amour ultime, je pense que lui, il a chopé sur celle-ci. D'ailleurs, il y a Woodkid qui l'a reprise. Il y a, tu vois, le nombre de gens en fait qui sont fascinés par ce morceau, justement parce que c'est vraiment pas loin de la perfection de la chanson d'amour, quoi.
0: Alors, les amis, partons en voyage dans la perfection de Francis Cabrel. Je t'aimais, je t'aime, je t'aimerai. Choisi pour vous, Arben de Kyo.

0: Je t'aimais, je t'aime, je t'aimerais. On a chanté à tue-tête dans le studio.
1: Bah oui. C'était beau.
0: C'était un instant karaoké romance. C'était vraiment magnifique. Francis Cabrel. Donc voilà l'émission qui démarre très fort. C'est Ben de Kyo qui est aux commandes ce soir de Décibel. Nirvana, Soundgarden, Francis Cabrel. Si vous êtes intrigué, dites-vous que voilà, dans la suite, il y aura du lourd. Alors à tout de suite, les amis, pour continuer tout ça.
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0: Et mon invité de ce soir, c'est Ben du groupe Kyo. On s'est vu il n'y a pas très longtemps à l'occasion de la sortie
1: Absolument.
0: De Ultra Violent, le nouvel album de Kyo. Alors vous partez sur une grosse tournée de Zénith, janvier 2027.
1: Absolument.
0: Voilà.
1: On fait le festival quand même en 2026.
0: Oui, mais festival d'été 2026. Ouais. Et ensuite, des gros zéniths. Vous avez enchaîné les énormes tournées anniversaires aussi, c'est vrai, récemment. Donc voilà, maintenant vous maîtrisez sur les longues durées, dans les grandes salles et tout. C'est des tournées un peu marathon, quoi.
1: On a besoin de faire un break, hein, honnêtement.
0: Ouais.
1: Et là, on est en break, ça fait du bien.
0: Oui,
1: et on va être impatient de remonter sur scène. Mais je pense qu'il fallait arrêter un petit peu.
0: Ouais. C'est ça, voilà. Il
1: fallait se recharger les batteries. Ouais.
0: Alors, je vous donne les dates, les amis, puisque les billetteries sont déjà ouvertes pour aller applaudir Kyo. L'Entremonde Tour 2027, c'est le 29 janvier à Lille, le 31 janvier à Dijon, le 4 février à Rennes, le 5 à Bordeaux, le 12 à Nantes, le 19 février à Mnéville, le 21 février à Strasbourg, le 27 à Clermont, 28 février à Lyon. Et enfin, le 13 mars 2027, à Paris, La Défense Arena. Histoire de se mettre dans l'ambiance, on va écouter la chanson-titre de l'album, Ultra Violent. Chanson d'amour aussi, en vrai.
1: Il y a toujours de l'amour.
0: Toujours.
1: Dans toutes les chansons de Kyo, il y a de l'amour.
0: C'est ça, voilà. Juste, qui s'adapte au monde dans lequel on vit. Qui n'est pas que pétale de rose, il faut bien le dire. Kyo est de retour.

0: Le mot est fort, mais il est vrai. Ultra violent, c'est le nom aussi du nouvel album de Kyo qui est sorti à la fin du mois d'octobre dernier. Ultra violent. La tournée ne s'appelle pas Ultra violence, merci, parce que là, ça faisait beaucoup.
1: Bah ouais, hein.
0: Voilà, l'entremonde.
1: L'entremonde.
0: Voilà, ça laisse. Le...
1: Ça permet de faire tout ce qu'on veut.
0: Exactement. Oui, là, vous pouvez vraiment vous laisser aller dans tous les délires créatifs qui vous font plaisir. Tournée qui démarre donc le 29 janvier à Lille. Ah mais non, j'oublie. Nos Belges, 22 janvier, forêt nationale.
1: Ouais.
0: Bah oui, si vous êtes dans le nord de la France, parfois c'est plus sympa d'aller à forêt qu'ailleurs. Donc voilà, 22 janvier, forêt nationale de Bruxelles. Et ensuite, tournée française, donc jusqu'au 13 mars à Paris, La Défense Arena, la plus grande salle fermée d'Europe.
1: S'il vous plaît.
0: Voilà, bravo, c'est la classe. On va se mettre un petit jingle pour reprendre notre road trip. Oui, on est imaginé sur la route des vacances. C'est Ben de Kyo qui conduit et qui choisit la musique.
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0: Alors, tu nous as déjà régalé avec Nirvana, Soundgarden et Francis Cabrel. On repart pour encore quelques kilomètres, cette fois-ci avec un groupe américain encore qui s'appelle les Killers.
1: Ouais. Alors les Killers, c'est un de mes groupes préférés.
0: Ouais.
1: Et à l'époque, quand je les ai vus en concert, l'anecdote elle est folle. C'était, j'essaie d'être concis. Hein.
0: Vas-y.
1: Mais c'était la sortie de la Xbox 360 à Los Angeles. Et donc nous, les ambassadeurs français qui vont découvrir la console en exclusivité.
0: Okay.
1: Et donc c'est une soirée. Il y a Linkin Park, il y a tous les acteurs que tu peux. Et donc le concert, c'était The Killers. Je
0: okay.
1: connaissais très très peu, et c'est la première fois que je les voyais sur scène. Et j'en avais rien à cirer, parce que je connaissais pas, alors qu'après c'est devenu un de mes groupes préférés. Mais l'anecdote, elle est pas vraiment sur The Killers, elle est sur Scarlett Johansson.
0: Oh, wow!
1: Voilà.
0: Donc, qui était
1: présente ouais. à l'événement. Et, bon, les jeunes ne fumaient pas, mais moi, à l'époque, je fumais.
0: Ouais.
1: Ma clope, et elle me demande du feu.
0: Oh.
1: Sauf que moi, je pensais que feu, quel âge j'avais, 20, 22, j'étais nul en anglais à cette époque-là. Maintenant, je suis meilleur.
0: Ouais.
1: Mais je pensais que c'était fire, tu vois.
0: Ah,
1: do you have a lighter?
0: Ouais.
1: What? Do you have a lighter? Excuse me? Do you have a lighter? Voilà, Scarlett Johansson me demande trois fois a lighter, je ne sais pas ce que c'est.
0: Et toi, la deuxième, il est bête.
1: Il est complètement con, celui-là.
0: Qu'est-ce que c'est que cet homme?
1: Il y a un grand mec qui arrive, hyper beau gosse, qui lui tend son zippo. Et qui lui allume sa clope. Voilà.
0: Comment t'as raté ta chance avec Scarlett Johansson?
1: Ça s'est passé comme ça.
0: Aïe, aïe, aïe. Vous voyez les enfants, deux leçons à retenir de ce que Ben vient de vous raconter. Ne fumez pas, certes, mais si vous fumez, parlez bien anglais.
1: Au moins l'un des deux.
0: Au moins l'un des deux. Allez, on écoute les Killers avec une chanson, bah tiens, justement, d'amour raté. C'est parfait ça, Ben. Mister Brightside. Bisous Scarlett.

0: Mr. Brightside, les Killers. Ça, c'est une chanson qui fait danser et pourtant avec de la guitare. Vous voyez, tout ça n'est pas du tout impossible à concilier. Je dis ça, Benoît, parce que c'est fou comme la guitare ayant été passée de mode. Là, on dit qu'elle revient. Mais beaucoup d'arguments, c'était oui, mais parce que aujourd'hui, les gens veulent danser. En fait, la guitare, on peut tout faire avec.
1: Ah, bah, bien sûr.
0: Bah, oui.
1: À la base, on danse sur la guitare. Hein. Le blues.
0: Bah oui, c'est vrai. Ouais. Et le rock'n'roll aussi.
1: Le rock'n'roll.
0: Voilà. Donc ça n'est pas un argument. Oui, les gens veulent s'amuser, mais on veut de la guitare aussi. Weezer. Bah dis donc, c'est quand même une bonne nouvelle d'écouter Weezer. Passe très peu à la radio en France.
1: Ouais.
0: Ils ont un gros tube, Island in the Sun.
1: Absolument.
0: Voilà.
1: C'était avec les petits animaux là. C'est pour ça aussi, je pense, ça participe au succès du titre.
0: Parce qu'on aime bien les clips mignons. Mais non, mais c'était tellement un tube d'ailleurs, Island in the Sun.
1: C'était
0: de Weezer.
1: C'était un énorme tube, ouais.
0: Je pense que c'est aussi, ça a été acheté par une banque et maintenant, tu sais, c'est le jingle.
1: Ah,
0: d'une
1: t'as
0: banque.
1: Raison.
0: Ou un assureur, un truc comme
1: ouais,
0: ça.
1: Ouais, ouais, ouais, effectivement.
0: Voilà. Donc nous, on va pas sur cette chanson là. On va sur une chanson qui s'appelle Say It Ain't So.
1: Ouais, j'ai hésité vraiment. Il y avait plein de chansons. Et en fait, Weezer, bah, j'ai choisi ça parce que c'était mon premier concert. Alors, de ma vie.
0: T'avais quel âge ?
1: Je sais pas, j'avais 16, je pense.
0: Ouais. Ah oui, donc t'as attendu quand même un certain temps.
1: Ouais, ouais. Et c'était pas un concert de Weezer en tête d'affiche, c'était Weezer, The Offspring. Oh. Et Body Count, qui était le groupe
0: de Ice-T,
1: ouais.
0: Qui faisait du rap metal.
1: Rap metal.
0: Ah
1: et
0: ouais.
1: Donc c'était les trois. Et
0: qui n'ont rien à voir. Hein.
1: Ça n'a rien à voir.
0: Qu'est-ce que c'est que cette affiche éclatée, mais...
1: Et c'était Zénith. Donc je pense qu'ils ne pouvaient pas, à l'époque, remplir un Zénith seul.
0: Ouais,
1: aucun
0: ouais.
1: des trois. Donc ils se sont mis tous les trois. Et quant à ça, dans une soirée, franchement, c'est pas mal du tout, quoi. Et sauf que Weezer s'était fait complètement huer, parce qu'effectivement, personne ne les connaissait en France, alors que moi, je m'étais pris une grosse claque de pop rock indé. Et depuis, je suis hyper fan. Et il y a Chino Moreno, d'ailleurs, le chanteur de Deftones, qui dit le meilleur premier album de tous les temps, c'est le premier album, donc le Blue Album de The Weezer, ouais, qui est parfait.
0: Alors nous, on va écouter Say It Ain't So. Ne faites pas comme au Zénith ce soir-là, ne leur jetez pas des tomates et écoutez plutôt la classe et le talent de Weezer. Chanson, je pense pouvoir dire sans aucun risque, hein, que c'est la première fois qu'elle passe sur votre radio ici. Et c'est grâce à Ben de Kyo qui est notre invité ce soir et qui vous fait une playlist exceptionnelle.

0: It Ain't So. Quelle joie d'écouter tout ça en ce samedi soir. C'est Ben de Kyo qui choisit pour vous la musique. Et c'est drôle qu'on ait commencé, mon cher Ben, l'émission par la période grunge des années 90 avec Nirvana, avec Soundgarden. Et là, on va écouter Guns N' Roses. Et alors, ce qui est marrant, c'est qu'en fait, Guns N' Roses, ils ont un peu été ringardisés par l'arrivée des groupes style Nirvana, qui leur ont un peu piqué la place.
1: Il y a un film génial d'Aaron Aronofsky avec Mickey Rourke, The Wrestler, où il joue un catcheur et qui dit cette phrase géniale: qu'est-ce qui nous a fait chier, Kurt Cobain? C'était tellement cool, Motley Crue, les Guns, le glam rock, en fait.
0: C'est ça, les mecs avec les cheveux longs.
1: Et il dit, avec son spleen, il a tout foutu en l'air. Et c'est vrai que Nirvana ringardisait les Guns.
0: Ben oui.
1: Mais tous ces groupes-là.
0: N'empêche que toi, voilà, t'as toujours une tendresse pour Guns N' Roses.
1: Ouais, moi, tu sais, je gravais sur les tables du collège Guns N' Roses, la tête de mort, les machins, les flingues, les roses et tout.
0: Oh, c'était notre truc, ça me fait plaisir. Moi, j'étais amoureuse de Slash.
1: Et t'es amoureuse de Slash? En plus, il est bien.
0: Franchement, il est pas mal. J'avais choisi le bon, parce que toutes celles qu'avait choisi Axel, pardon, mais.
1: Ouais, c'est chaud.
0: Axel poubelle, alors que Slash, il est nickel.
1: Ouais, d'accord.
0: You Could Be Mine, alors en plus d'être une chanson des Guns, c'était la bande originale de Terminator 2.
1: Évidemment. Donc là, t'as 12 ans. Moi, j'ai 12 ans.
0: Ah bah oui, c'est les années collège.
1: J'ai pile l'âge d'aller voir au ciné, parce que c'est interdit au moins de 12 ans, Terminator 2. Oh. Et ça finit par You Could Be Mine. Alors là... T'es un gamin de 12 ans, tu prends tout dans la tête, quoi.
0: Tu te souviens? Et l'intro à la batterie. Ça là. Oh là là là là là.
1: J'ai très mal fait d'ailleurs.
0: C'est pas grave, on s'en fiche, on n'est pas batteurs. On embrasse les batteurs. Les gens pensent jamais à eux. Alors voilà,
1: c'est vrai, trop peu.
0: Ne râlez pas. You Could Be Mine, Guns N' Roses. Merci Ben, on s'éclate ce soir.

0: se moquer du look d'Axel Rose, mais jamais de sa voix. Parce qu'alors ça, quand même.
1: Ouais. Oh. Ouais, c'était le seul à avoir une voix comme ça. Hein.
0: C'est une voix incroyable, une voix unique. Guns N' Roses, You Could Be Mine. Benoît, toi, pour préparer justement une tournée de Kyo, tu vas faire tous les jours avant le concert tes vocalises,
1: oh là
0: etc.
1: Là, non, mais moi, c'est cauchemardesque. Moi, je fais rien du tout. Hein.
0: Tu fais rien? Et tu t'abîmes pas la voix?
1: Si.
0: Ah, d'accord. Tu t'en fiches?
1: Franchement, je manque de discipline. Hein.
0: Mais c'est dingue. Alors après, l'avantage, c'est que vu que ton public connaît vraiment toutes les paroles par cœur, si un soir ça marche pas, ils peuvent chanter à ta place. Mais t'as pas la petite discipline du chanteur tous les jours?
1: Non.
0: Non. D'accord. Mais c'est pas grave.
1: Je suis désolé.
0: Non, mais je vais pas t'engueuler. Après, tu peux faire la loli lolou ou pas.
1: Je sens que t'es à deux doigts de m'engueuler quand même.
0: Non, non, non. Par contre, on va t'écouter chanter. Pas tout seul d'ailleurs. Formidable, c'est le duo de l'album, ouais. Ultraviolent, avec, je crois, on dit Madness, mais ça s'écrit MDNS.
1: Ouais, MDNS, Madness, Mad.
0: Ouais, Mad.
1: Ouais.
0: Et là, pareil, craquage pour cette personne.
1: Ah ouais, c'est vraiment. En fait, il apporte un truc d'une fraîcheur incroyable. C'est quand la dernière fois que t'as entendu du punk en français?
0: Les vents passent. C'était
1: exactement,
0: il y a longtemps.
1: Exactement. Et ben lui, il ramène ce truc-là, ce truc très très banlieue anglaise, tu vois. Et il le fait en français. Et ouais, on a eu un coup de foudre pour cet artiste. Et, ça commence à cartonner pour lui d'ailleurs.
0: On lui souhaite le meilleur. Il est sur Ultraviolent, l'album de Kyo en duo. Ça s'appelle Formidable.

0: Rio, bientôt en tournée, l'Entremonde Tour 2027, ça commence au mois de janvier prochain et on va vous voir aussi sur quelques festivals d'été. Alors, Benoît, c'est l'heure de la dernière chanson de l'émission. Donc c'est la fin de notre balade en bagnole ensemble où tu as choisi que des musiques super, je dois dire merci.
1: Merci beaucoup.
0: Merci pour cette dose de rock extrêmement salutaire. On termine avec un groupe qui s'appelle les Deftones. Et alors c'est pas compliqué, il y a les gens qui connaissent pas Deftones et qui vont découvrir. Et si tu connais, normalement tu aimes. C'est à peu près comme ça que ça se passe avec ce groupe.
1: Ouais, puis c'est surtout un groupe qui a su traverser les époques. Et ce qui est fou, c'est que c'est quand même TikTok qui a remis ce groupe au goût du jour. Et en fait, ce groupe qui a 30 ans a jamais eu autant de succès. Et là, ils remplissent des stades. Et c'est vraiment une trend. En fait, il y a une trend sur un de leurs morceaux. Et tu vois des gamins qui font du lip-sync sur Deftones. C'est hallucinant. Et ça a relancé leur carrière.
0: Ah bah, écoutez, on souhaite ça à tous nos vieux groupes des années 90, hein, si ça peut leur arriver. T'as choisi d'écouter donc Be Quiet and Drive Far Away, les Deftones, pour terminer cette soirée. Merci beaucoup, Benoît.
1: Merci à toi.
0: Longue vie à Kyo et à l'année prochaine sur les routes.
1: Avec plaisir.

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1: Saviez-vous que c'est le frère de Jean-Jacques Goldman qui est à l'origine du titre « Parle-moi » d'Isabelle Boulay ?
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1: Cette chanson a été écrite par Robert Goldman. Décidément, les Goldman, une famille faiseuse de tubes. Parle-moi aborde un thème universel, la difficulté de maintenir le dialogue dans un couple. C'est le premier succès d'Isabelle Boulay en France qui l'installe en 1998 comme l'une des grandes voix de la francophonie.

Isabelle Boulay en couple avec Éric Dupond-Moretti, un fan de l'artiste avant de la rencontrer, à tel point que le premier disque de la Canadienne est resté bloqué dans le lecteur CD de sa voiture à force de l'écouter en boucle.

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1: Saviez-vous qu'On ira tous au paradis de Paul Naref a été enregistré avec des gens trouvés dans la rue?
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1: En 1972, Michel Paul Naref veut un son authentique et vivant. Son équipe descend alors sur le trottoir et recrute des passants au hasard pour chanter le refrain en studio. C'est cette joyeuse bande d'anonymes qui donne au titre sa ferveur de stade.

0: en affirmant que les saints iront au paradis avec les assassins et les filles de joie. Paul Naref provoque la France conservatrice de l'époque. Une provocation qu'il poussera jusqu'au bout, avec son affiche mythique où il pose fesses nues pour annoncer son concert.
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2: Charles, il paraît que tu adores, mais alors vraiment que tu adores cuisiner.
3: Oui, j'adore ça.
2: Alors, c'est quoi tes spécialités?
3: J'en ai une, c'est pas une spécialité française, mais c'est les carbonara, mais les vrais carbonara.
2: C'est-à-dire les vrais carbonara?
3: C'est-à-dire qu'il nous faut du guanciale.
2: Ouais.
3: Et des...